0: on passe énormément de temps à s'écouter. C'est d'ailleurs pour ça que je ne m'écoute plus une fois que c'est sorti. J'adore écouter les autres, d'où cet album Héritage.
1: Oui. Parce que c'est vraiment des chansons qui sont écrites sur mesure. En fait, c'est la haute couture, ce que vous avez fait, Pascal.
0: Mais
1: c'est vrai, c'est de la haute couture, puisqu'en fait, chaque chanteur, chanteuse, et à la fois, bonjour, je parlais de Star Wars, mais c'est aussi un peu les Avengers de la chanson française qui sont là. Et donc, non seulement les textes, ce sont des textes qui leur parlent et qui ont été associés donc, à des mélodies que vous avez composées, des musiques que vous avez composées en pensant à eux, à leur voix, à ce qui leur correspondrait. Enfin, c'est de la haute couture et c'est aussi beaucoup d'amour.
0: D'abord, c'est le boulot d'un compositeur de pouvoir s'adapter à l'interprète.
1: Quoique, Gainsbourg, il faisait l'inverse. Hein. Il faisait exprès de taper des notes très hautes pour faire souffrir Jane Birkin.
0: Ouais, mais sauf que là, le problème, c'est que je me suis positionné en tant qu'un compositeur, sauf qu'eux, ils n'avaient pas besoin de moi.
1: Ah.
0: C'est le principe. Parce qu'ils sont aussi auteurs-compositeurs. Ouais. En fait, c'est ça le concept, c'est rendre hommage à une stylistique un peu des années 70. Mon album est complètement organique. Un album, comme je dis pour rigoler, INA, une intelligence non artificielle.
1: C'est bien.
0: Et le reste, c'est vrai que, voilà, remercier les icônes de ces années-là, et puis des héritiers aussi, comme Bruno Benabar, comme Icar. Alors, pour vous répondre à votre question, parce que voilà, vous ne savez pas, peut-être pas pourquoi c'est le volume 2, c'est parce que quand vous enregistrez 26 duos, on répartit un peu en fonction.
1: On fait de 10,
0: on essaye d'équilibrer entre les plus anciens, les plus jeunes, un peu de génération, etc. Équilibre de générationnel. Et puis surtout que il faut quand même avoir un peu d'élégance parce qu'ils sont tous venus quasiment au même moment dans la période de 2 ans et demi.
1: Ouais.
0: Donc en fait l'élégance c'était que le volume qui sortait en octobre s'appellerait le volume 1.
1: Ouais,
0: tout simplement.
1: Bien. Oui mais c'est bien comme ça fait pas. Ah tiens, il reste un fond du tiroir, on vous le met.
0: Exactement.
1: Là c'est le volume 1.
0: Surtout que dans le volume 1 il y a.
1: On le dit ou pas?
0: À chaque fois qu'on vient.
1: Oui c'est vrai, on dit non.
0: On dit. Il y a Véronique, il y a Véronique Sanson,
1: William Scheller, Eddie Mitchell, Serge Lama, donc voilà, vivement la rentrée.
0: Calogero, Robin Cerf, il y a pas mal.
1: Santa, Adjani.
0: Ouais.
1: Ah non, ça va être beau. Mais là,
0: je suis en train de le finir.
1: Voilà.
0: Concentrons-nous sur celui-là, mais de toute façon, c'est beaucoup de travail.
1: Donc effectivement, composer pour des auteurs-compositeurs qui, en plus, d'habitude, ne chantent que sur leur propre musique.
0: Ils s'en foutent complètement de vous, voilà.
1: Prenons l'exemple de Cabrel. Cabrel, il écrit ses paroles, il écrit ses musiques, il est tranquillement à personne. Il est venu chanter, il faudrait que pleuve l'amour.

0: Alors, comment on drague un Cabrel? C'est de la drague, je sais pas.
1: Bah déjà, on se connaît depuis les restes du cœur, parce que voilà, on s'est croisé beaucoup. Je l'avais invité déjà pour l'album pour le sida. Et puis là, grâce à l'application, parce que tout a été déclenché par mon application Bispo All Access, que vous pouvez avoir sur Apple Store ou sur Google Play, si c'est, voilà, avec
0: et sur laquelle il y a
1: voilà, je fais une anthologie de la chanson française. Et à chaque fois que je fais une petite anthologie, c'est-à-dire je fais un album sur un artiste, je lui envoie.
0: Ouais.
1: Donc j'ai envoyé à Francis. Est-ce que ça l'a influencé? Je sais pas.
0: Bah en tout cas, ça lui a pas déplu.
1: Le truc, c'est que la qualité principale d'un compositeur, quand il décrète qu'il veut écrire pour quelqu'un, c'est qu'il faut au moins aimer d'abord l'artiste, connaître son répertoire. Donc déjà, c'est le truc. Ouais, c'est la base, quoi. C'est aimer l'artiste. Donc à partir du moment où un artiste sait que vous le respectez, vous aimez son répertoire, vous le connaissez bien, vous chantez, vous produisez pour rien, c'est-à-dire que moi je le fais juste pour le plaisir avec mes sous, ça, peut-être que ça fait quelque chose. Après, je pense que je suis aussi heureux que d'être reconnu par ces artistes, ces auteurs-compositeurs. C'est vrai que c'est un projet un peu ambitieux, mais finalement ils sont venus, donc je suis hyper fier et je suis hyper touché, hyper fier, et je leur en dois une.
0: Il y a Renaud aussi.
1: Ouais.
0: Bah oui, là encore. Alors pareil, Renaud qui chante pas des mots qu'il a écrits.
1: Ouais.
0: Ça, c'est dingue.
1: Ça existe pas, ouais.
0: C'est que je fais au Bispo qu'il y a ça. Le dernier des rugissants.
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0: Le dernier des rugissants. Ouais. Oh là là, la chair de poule, Pascal.
1: Bah oui, c'est un enfant.
0: Quand il vient en studio, justement, ou quand vous allez l'enregistrer, d'ailleurs, je sais pas comment ça s'est passé pour Renaud spécifiquement, mais il y a aussi toute l'admiration. Il y a le Pascal, peut-être gamin, qui écoutait Renaud et tout. Il faut qu'il se taise à ce moment-là. Parce que sinon, on est trop fan, on est trop impressionné, non?
1: Alors, au début, quand ça commence, on est comme ça.
0: Ouais.
1: Et après, je deviens un despote.
0: Vous avez engueulé Renaud ?
1: Non, non, non, non, pas du tout. Bah, je rigole parce que c'est Pierre qui m'appelle comme ça. Non, non, pas du tout. Mais non, mais il me dit, on aurait dit un commandant, ah, oui. Quoi. On aurait dit un militaire.
0: Temps.
1: Et en fait, voilà, le fan laisse place au producteur en studio. Et j'ai de la chance d'avoir un acolyte qui s'appelle Yuri Benaïs qui fait le son, qui mixe, et puis aussi d'avoir des super musiciens avec qui j'ai fait l'album. Fred Nardin, Romain Saron, Zizou Sati, Seb Chouard, Michel Aimé, Christophe Deschamps. J'ai eu une équipe de musiciens de folie. Donc ils sont là, donc voilà, tout va bien. Je suis pas tout seul pour dire non.
0: Ouais.
1: Et en fait, l'idée c'est que ouais, pour Renaud, je lui ai demandé de parler. Je trouvais que c'était plutôt pas mal d'entendre sa voix parler sur cette chanson, le dernier des rugissants, qui lui va bien. Plutôt ce que ça dit, c'est vraiment lui.
0: C'est Lionel Florence et Pierre-Dominique Burgot qui ont écrit des textes.
1: Ouais.
0: Les textes sont nés avant les musiques.
1: Oui, c'est-à-dire que... En fait, au début, je voulais faire un album tout simplement dans la stylistique des années 70.
0: Un peu comme l'Archipel des Séquelles qu'on avait écrit avant.
1: L'Archipel des Séquelles, c'était plus un album de femmes, où on mettait en exergue le silence, un peu jazz.
0: Et c'était un peu 70s aussi, moi je trouvais, le duo Carla Bruni.
1: Ouais, c'était 70s, mais là on utilisait beaucoup plus de piano, alors d'accord. Que là vraiment, c'est un 70s de 66 à 77 qui est plus basé sur les guitares, sur les 12 cordes, sur l'orgue. Voilà, c'est vraiment des éléments de langage particuliers à cette période-là, avec des solos de guitare qui sont plus près de George Harrison que de Scorpion ou de David Gilmour, par exemple. Voilà, ouais. c'est vraiment des éléments de langage de cet album. Donc je suis parti comme ça, et puis après, de fil en aiguille, comme je faisais en même temps les chansons pour des artistes, voilà, je faisais mon anthologie à droite à gauche, je fais des albums comme ça, enchaînés. Ben, j'ai osé, je me suis dit, oui, c'est ça, la vraie question, c'est si j'osais leur envoyer, et j'ai osé.
0: Et ben, vous avez bien fait.
1: J'ai osé, et puis je trouve que ça fait et puis c'est bien, la musique, c'est du partage. Dans un monde qui tend à se fragmenter et se communautariser, je sais pas si ça existe ce mot.
0: Ouais, archipéliser, puisqu'on parlait de
1: l'archipel. Et en fait, voilà, il y a un peu. Voilà, je trouve que l'artiste est là pour faire des ponts justement entre ces communautés, et l'artiste est là pour résister et proposer. Comme Zazie, elle le dit aussi, mais il faut qu'on s'aime, quoi. Enfin, ouais. C'est juste ça, c'est juste le problème. Il faut qu'on s'aime tous, il faut qu'on s'entende tous. Si on s'entend pas, c'est la merde. Donc, et un artiste est là pour ça. Moi, c'est pour ça que je fais jamais je parle jamais de politique, parce que je trouve que la politique, c'est super clivant. Faut qu'on choisisse un camp. Je m'en fous de choisir un camp. Enfin, nous, on est né avec Touche pas à mon pote. On est là pour faire de la musique ensemble. Et quand tu vas travailler dans une autre communauté musicale, artistique, t'apprends des trucs puisque c'est pas ton domaine. Donc, nous, on n'est pas contre ça. On est vraiment pour chanter ensemble, pour faire de la musique ensemble. Et c'est vrai que cet album, c'est un peu ça. C'est hérité de cette appétence pour l'autre, tout simplement.
0: Alors quand l'autre, c'est Julien Clerc, et que, je vous cite, Pascal Obispo, c'est l'un des plus grands mélodistes français.
1: Ah oui, sans aucun doute.
0: Sans aucun doute. Et que donc, vous proposez une chanson qui s'appelle Nénuphar. Alors on va
1: dans la merde.
0: Vous vous rendez compte, quand même, qu'il n'était pas vraiment dans la merde, Pascal Obispo, parce que vous avez bien soigné votre histoire. Ouais.

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1: Là, quand je parlais tout à l'heure de haute couture, de sur-mesure, c'est vraiment ça. C'est-à-dire que vraiment, c'est une chanson de Pascal Obispo, c'est une chanson de Julien Clerc.
2: Mais c'est le boulot d'un compositeur.
1: Ouais, mais là, c'est un exemple criant, c'est un exemple frappant. Et personne d'autre, on peut la filer à personne d'autre, celle-là.
2: Si, on peut la chanter, mais c'est une chanson qui est faite pour Julien.
1: Oui, ça s'entend.
2: Moi, je l'ai fait pour Julien, donc j'ai tellement de respect pour lui. C'est tellement un gars qui m'a inspiré quand j'ai commencé à faire de la chanson en français, après ma période rock, évidemment, quand j'ai commencé à mettre les mains dans de la chanson française, de la pop, ce que vous voulez. C'est vrai que t'écoutes Julien Clerc, tu dis oh, ma vie, c'est compliqué, quoi, parce que là, il va falloir travailler un peu. Et j'ai mis 35 ans. Honnêtement, c'était un des premiers. S'il refusait, c'est vrai que je pense que j'aurais pas fait l'album, en fait. Enfin, j'aurais pas continué à demander des duos. Et quand Julien a accepté, je me dis ah, c'est franchement merci, c'est une vraie reconnaissance. Et ben, c'est sans doute touchant pour lui, parce qu'on a envie d'être reconnu par d'autres générations. Et c'est aussi touchant pour moi, donc en fait c'est gagnant-gagnant.
1: En fait, ça se sent, c'est exactement ça. Ça se sent dans tout l'album, dans tout ce volume 2 Héritage, que je vous recommande. Hein. C'est ça, c'est que tout le monde est heureux d'être là, tout le monde se donne des choses très positives, vous ne vous tirez pas la bourre.
2: Alors,
1: que parfois il y a des duos que je ne citerai pas. Non, mais on sait que c'est toi qui as la plus grosse, là c'est pas le cas, vois.
2: Non, mais le truc c'est que moi je suis qu'un compositeur qui chante. Donc en fait, je ne vais pas me mettre au niveau de ces auteurs, compositeurs, interprètes, qui sont aussi des supers interprètes. En fait, je ne me mets pas au niveau, moi je me mets vraiment dessous et derrière. Je n'ai pas de souci avec ça. Moi je veux que la chanson soit belle. Il n'y a pas de compète, il y a juste, allez, on va essayer d'harmoniser nos deux voix et essayer de faire en sorte que ce soit la plus belle chanson qu'on ait écrite. À chaque fois, je fais la même chose pour chacun, quoi. Ouais. J'essaye.
1: Alors, il y a aussi vos fantômes bienveillants, ceux que vous avez aimés, que vous aimez encore, même s'ils ne sont plus là sur ce disque. Il y a Philippe Pascal, le chanteur de Marquis de Sade.
2: Ah ouais.
1: Ça, c'est un de vos groupes de jeunesse, quoi.
2: C'est mon groupe de jeunesse.
1: Formateur.
2: Ouais, c'est ce qui m'a construit.
1: Philippe Pascal était devenu votre ami.
2: Ouais.
1: Il n'est plus là. Mais il est là sur l'album. La chanson s'appelle Les Roses.

0: C'est pas la première fois qu'on entend vos voix ensemble. Hein. Vous aviez chanté en vrai dans la vraie vie. Mais là, de faire ce duo...
1: J'avais trois chansons. On avait fait un album avant qu'ils refondent Marquitad avec vous.
0: Ouais.
1: Voilà, j'ai dû avoir une petite influence aussi parce qu'en fait ils se sont revenus d'habiter dans la même ville 15 ans après à mon concert. J'avais fait chanter Philippe, on avait fait une reprise de Marquis de Sade et j'avais invité Franck. Donc c'était revu, j'avais un peu déclenché tout ça. J'espère ouais. que ça n'a pas signé son départ parce que j'ai toujours une forme de culpabilité par rapport à ça depuis qu'il n'est plus là. Mais donc on avait fait quelques chansons et puis j'en avais gardé trois où il chantait, il en reste encore une c'est sur, qui est sur mon application, sur un poème de Charles Cros. Là c'est un texte de Lionel Bourg parce que Philippe cultivait des roses, il adorait son rosier. Voilà,
0: c'est important c'est... pour vous de le mettre sur ce disque. Oh bah,
1: il n'y a pas Philippe, il n'y a personne.
0: Ouais, c'est ça, en fait c'est la source.
1: Il n'y a pas Philippe, il n'y a pas Franck. Alors le début quand j'ai commencé la musique, mais avant moi j'étais Marie-Thys Hubert Carpentier.
0: Ouais.
1: Et cet album il est très comme ça, il est très la musique avant Rennes. Mais je ne pouvais pas faire l'album Héritage sans mettre aussi ceux qui m'ont donné envie de la faire ouais. physiquement. Donc c'était Marie-Thys, c'était Philippe, c'était Franck, Darcel. Et il nous manque sérieusement.
0: Ouais, mais c'est beau qu'il soit là.
1: C'est ce qui m'a construit, donc je veux pas. Ouais. J'ai pas de posture. De toute façon, j'ai pas de posture, j'ai pas de carte. Donc comme j'ai pas la carte, je peux pas avoir de posture. Moi, je suis toutes les musiques. Philippe, il aimait pas tout ça. Il s'en foutait de tous ces trucs là.
0: Il s'appelle musical.
1: Bah oui, ouais. Il s'en foutait. C'était la plus grande icône du rock français indépendant des années 80 et 90. Et lui, il voulait que je vienne chanter, jouer du piano avec Marquis de Sade. Je lui dis mais non, je peux pas. Ce que je raconte toujours, cette anecdote, je dis mais non, mais l'ami te dit oui, mais le fan te dit non. Tu vas pas avoir Pascal Obispo avec Marquis de Sade, Philippe, c'est pas possible.
0: Les gens vont pas comprendre.
1: J'ai quand même été chanté, il a insisté pour que je vienne chanter au festival des Inrecuptibles.
0: Ouais.
1: C'était chaud. C'était
0: Vanda's Loving Boy.
1: Exactement.
0: Je me souviens très bien.
1: T'es sûr ou quoi de... Et il faut que tu viennes. Tu viens. Voilà, donc ça c'était Philippe. Et puis voilà, et puis Michel Delpech. Lui, il était fan de rock. Donc tout va bien.
0: Ouais.
1: Tout va bien. Ils sont tous ensemble avec la même envie de faire la musique, avec la même culture, quoi. Quelque part. Avec des nuances, évidemment. Mais bon.
0: Et vous, ça vous procure un peu de réconfort d'avoir ces bandes-là, de travailler sur les bandes de Delpech. J'imagine, oui, vous l'avez beaucoup, beaucoup aimé, parce que là, carrément, pour l'anniversaire de sa mort, il y a carrément...
1: Fait un album.
0: Voilà,
1: oui,
0: hein. Un album. Voilà, il y a Daniel Lévy, aussi. Ouais. Daniel Lévy, avec qui vous avez fabriqué la comédie musicale de l'an 2000. Les 10 commandements. Et Daniel Lévy, il est là, sur Héritage. La chanson s'appelle L'amour qu'il faut. Ouais.

0: Daniel Lévy, il est mort hyper jeune, il avait encore plein de choses à faire. Vous aviez peut-être des trucs à faire ensemble.
1: Oui, ben, c'est sûr.
0: Est-ce que c'est réconfortant de les mettre dans un disque, dans votre disque?
1: Ce serait vraiment bizarre de ne pas considérer qu'il puisse être dedans, en fait. C'est évident que Daniel, c'était une partie de ma vie très importante.
0: Oui. Mais je ne demande pas si c'est bien, je demande si ça vous fait du bien.
1: Ouais, ça me fait du bien, en même temps ça me fait du mal, mais c'est impossible qu'il ne soit pas là, quoi. Voilà, okay. J'ai des bandes, je dois le faire. C'est tout, j'ai les bandes de Philippe, j'ai les bandes de Michel Delpech, j'ai travaillé avec lui, j'ai les bandes de Daniel, c'est normal. En plus, cette chanson a été sortie d'une manière différente, il y a 10-15 ans. Elle n'avait pas marché, c'est impossible que cette chanson ne marche pas. Enfin, je veux dire, c'est une super chanson. Et je l'ai refait avec justement la stylistique de cet album. Elle est un peu soul comme ça, et avec la voix de Daniel, c'est vraiment magnifique. Alors lui, pour le coup, lui c'est un chanteur, moi je suis vraiment un compositeur qui chante.
0: Il y a aussi des copains, des gens qui n'ont pas le statut de super-héros dont on parlait tout à l'heure de la chanson française, comme Jonas, comme Claire, comme Renaud, comme Cabrel, mais des gens qui sont plus contemporains, on va dire, de votre carrière à vous, Pascal Obispo.
1: C'est pas des gens des années 70, on va dire, voilà.
0: Voilà.
1: 70, c'est plus... on va dire, on est plus dans les 90.
0: Voilà, 90, voire 2000, comme Icar.

0: Picard, comment il débarque sur le projet?
1: En fait, je le connaissais, je l'avais vu à la télévision, je le trouvais bizarre.
0: C'est vrai qu'il était bizarre.
1: Il m'a interpellé quand il faisait les yeux, comme ça. Mais c'est vrai que je l'ai vu sur scène, je trouvais qu'il avait un côté Becco 2.0. J'étais subjugué, je ne l'avais jamais vu sur scène. Je trouve que la scène, c'est beaucoup mieux, encore mieux que les disques, pour le connaître. Pour ceux qui ne connaissent pas Icar, il faut aller le voir sur scène et vous allez voir qui est cette personne qui, entre les chansons, vous ennuyez jamais. Et sur scène, il est fabuleux. Donc j'aime beaucoup cet homme, aussi bien lui que Benabar.
0: Oui, comme on a entendu tout à l'heure, il y a Chico et Gypsies.
1: Exactement.
0: Voilà. On tape dans les mains directes.

0: des chansons qui donnent de l'élan. Il y a aussi des chansons qu'on connaît, comme l'archipel des séquelles avec Zazie.
1: Oui, je l'ai refait parce que je voulais lui donner une...
0: Un côté plus guitare.
1: Une style, ouais, plus 70.
0: Ouais.
1: Entre, je sais pas... Simon and Garfunkel. Et
0: America.
1: Ouais. C'est là qu'il y a le solo, non? Ah ouais, faut écouter. Ouais, ce côté rock 70, ouais. Alors.
0: Progressif, mais avant que ça devienne chiant. Moi, je trouve que le rock progressif, ça devient chiant dans les années 80, mais dans les années 70, c'est vachement bien.
1: Ouais.
0: Et là, c'est beau.
1: Ouais. C'est Floyd et tout ça, ça c'est un peu ça. Enfin, on a essayé. Et le truc pour les gypsies, que ouais. Je voudrais dire un tout petit mot, parce que Zazie, elle a le paquet complet. D'ailleurs, j'adore son nouveau single, peu importe. Les gypsies, c'est parce que mon père a toujours rêvé que je fasse un truc de flamenco. Mon père est plus là depuis 2011. Et parce que je suis espagnol aussi, je suis franco-espagnol, j'ai deux passeports. Et c'est vrai que c'est un exercice particulier pour moi, l'enfant du rock. Mais pour moi, c'était vraiment une performance de pouvoir chanter un truc flamenco comme ça. Mais j'en rêvais depuis longtemps. Je n'allais pas faire un album en entier. Ouais. Moi, j'adorais Manitas de Platas, etc. C'était vraiment... C'est les trucs qu'aimait mon père, quoi.
0: Ouais. Et puis alors, il y a... Le rock à guitare en français.
1: On va pas laisser l'intro en entier, elle fait 1 minute 30.
0: Axel Bauer.

0: Ça, vous avez lâché les chevaux. Mais lui aussi, c'est son dernier album, d'ailleurs. Hein. Retour de la guitare ou pas? Qu'est-ce qu'on dit
1: Ah ben, pour cet album, c'est que guitare, moi.
0: Ouais. Donc. Oui, mais dans la vie, dans la musique en général, on nous promet depuis quelques années, on nous dit retour du rock, retour
1: bah là,
0: de la
1: en
0: guitare,
1: tout cas, tout moi, j'ai fait ce que j'ai pu de mon
0: oui,
1: côté.
0: Oui, bravo. Oui, c'est vrai. La pierre a été mise à l'édifice.
1: Et Axel Bauer, lui, c'est pas une pierre qui m'a mis à l'édifice, c'est un pont. C'est-à-dire que quand on écoutait Marc Itzad et tout, on n'avait pas envie de faire de la variette, quoi. Non. C'est en gros. Et c'est vrai que Axel, ça a été vraiment un mec qui m'a fait un pont entre le rock et la chanson en français. Son premier album, je le connaissais par cœur. Et d'ailleurs, quand je l'ai rencontré, il était très surpris que je connaisse toutes ses chansons. Donc en fait, on a lié amitié comme ça au fur et à mesure depuis toutes ces années. C'est un super gratteux, mais au-delà de ça, c'est un mec super. C'est un mec qui aime la musique. Et ça, c'est le truc principal, quoi. Le mec, il pue la musique, quoi. C'est la folie. Et travailler avec des mecs comme ça, tu vois, bon, c'est un super musicien. Je suis très heureux qu'il ait accepté. Voilà.
0: Ce héritage volume 2 est disponible et le volume 1 paraîtra en octobre.
1: Le 23.
0: Voilà, on y attend. Véronique Sanson, William Scheller, Eddie Mitchell, Serge Lama, Santa, Calogero, David Hallyday, Gauvin Cerf, Isabelle Adjani.
1: Il y a du monde.
0: Il y a du monde. Merci.
1: C'est génial. Bah, merci.
0: Pascal.
1: Merci. Et c'est vrai que ça fait toujours plaisir de venir ici parce que voilà les personnes qui aiment la musique dans les radios là, donc je voulais simplement te le dire parce qu'on se tutoie dans la vie.
0: Oui, c'est vrai quand le micro est éteint. Ben je te remercie.
1: Quand le micro est éteint, c'est ce que je remarque à chaque fois. Merci d'aimer la musique et merci d'écouter les chansons.
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0: De l'ultime album du rocker belge Arnaud au Imagine de la cérémonie d'ouverture des Jeux Olympiques Paris 2024, Sofiane Pamar flirte avec le million de disques vendus. Il a dépassé tranquillou le milliard de streams. Il ne cesse de nous éblouir depuis 2019, début de sa carrière solo. Et il sera en avril 2027 le premier pianiste à se produire au Stade de France. Sofiane Pamar vient de sortir son quatrième album, Movie. On est fan et heureux de l'accueillir dans Décibel. Bonsoir Sofiane, bienvenue.
1: Bonsoir, merci pour cette magnifique introduction, pleine d'entrain, pleine d'enthousiasme. Ça me touche beaucoup.
0: Et d'admiration, Sofiane, on s'était vu pour la première fois au moment de Noche, votre troisième album. Le nouveau Movie vient de sortir. Et alors c'est fou, hein, à chaque fois, les titres de vos albums, c'est un mot. Le premier c'était Planète, le deuxième Letter, puis Noche, la nuit. Et là c'est Movie. Film. Vous êtes fan de cinéma ?
1: J'adore le cinéma et je rêvais de composer la musique de mon propre film.
0: Ouais.
1: C'est un rêve que je pouvais rendre réalité avec un album musical où il y a une histoire. J'ai d'abord écrit un scénario qui commence par un lever du soleil, qui termine par un coucher du soleil. Dans ce scénario, en fait, c'est l'histoire d'une journée qui est tellement dense émotionnellement qu'on passe par peut-être tous les sentiments qu'on peut traverser à travers une seule vie. Donc c'est très ambitieux, ne vous inquiétez pas, cette journée est inspirante, elle n'est pas lourde, pas trop de choses.
0: Il y a des tempêtes émotionnelles quand même. Hein.
1: Voilà, c'est, donc, c'est la promesse de cet album. Et je viens de le terminer, j'ai mis 2 ans et demi dessus et je suis trop heureux d'en parler et de le promouvoir parce que c'est un projet auquel je crois beaucoup.
0: On va se balader au cœur de ces nouvelles chansons, chère Sofiane Pamar. Mais avant, il faut qu'on se situe géographiquement. Vous, le nordiste, vous habitez à Los Angeles maintenant ? Alors ça, pour un fan de cinéma, c'est le rêve.
1: Exactement. Moi, j'ai envie de construire ma vie en fonction de mes inspirations artistiques, en fonction de mes cycles de création. Donc, quand j'ai décidé de faire un film, je me suis dit, où est-ce que je vais être le plus inspiré pour pouvoir le faire ? Et s'il allait à Hollywood. Donc c'était un rêve un peu d'enfant sur cet univers-là, glamour, du cinéma, et surtout un désir de réaliser une œuvre vraiment ancrée dans un décor cinématographique.
0: Ouais.
1: Donc tous les jours, je me réveillais avec mon piano qui donnait sur cette sublime ville, sur la skyline de Los Angeles, cette énergie de cette ville qui vibre, qui est au milieu en fait de quelque chose de très urbain, quelque chose de très nature, et aussi avec toutes ces personnes qui sont acteurs ou actrices ou qui rêvent de le devenir. J'ai tout pris pour le mettre dans cet album.
0: Et il est très beau. Movie, avant de le découvrir, on va faire un petit retour. Donc, Sofiane Pamar, on peut vous entendre en solo, évidemment, je le disais tout à l'heure, hein, ça peut être dans un opéra. Vous pouvez évidemment, avec brio, jouer de la musique classique. Hein, vous êtes médaille d'or du Conservatoire National de Lille. Ça peut être donc sur vos compositions à vous. C'est vrai que tous les pianistes ne sont pas compositeurs, vous, c'est le cas. Je parlais de notes tout à l'heure, je m'en suis toujours pas remis, moi.

0: puis depuis le début de votre carrière, vous avez eu cet instinct et ce coup de génie d'aller jouer avec des artistes très différents. On peut vous entendre avec Edith Depreto reprendre du William Scheller.
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0: Mais aussi à Tulum, Mexico, avec Josman. 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Alors le piano classique, votre piano à vous, le piano dans la chanson française, dans la variété, mais aussi dans le rap, tout ça, ça fait partie de vous. Vous avez réussi, en fait, ce que peu d'artistes arrivent à faire, c'est à mettre toutes vos facettes artistiques sous les yeux et les oreilles du grand public.
2: C'est vrai, et maintenant, ça s'entend. Et j'ai mis du temps à réussir à ne pas être rangé dans une seule case.
0: Ouais.
2: C'était vraiment mon désir, c'est de faire en sorte que... non, je ne suis pas juste un pianiste classique ou le pianiste des rappeurs ou un pianiste qu'on voit dans l'univers plus de la musique électronique. Ou... En fait, je ne voulais vraiment pas être dans une case.
0: Et c'est... Vous en aviez peur.
2: J'avais peur de ça, ouais. Mais surtout que...

0: On lit un peu tout le monde.
1: Ah oui, et notamment avec le piano. Là, vous nous l'avez prouvé, c'est sûr. Et alors, ce qui est génial, c'est que le public a compris ça, a répondu présent. Et l'année prochaine, dans moins d'un an, hein, en avril 2027, vous allez jouer au Stade de France. Ce qui, voilà, pour un musicien, pour un pianiste, c'est une grande première. Samedi 17 avril 2027, ça paraît loin parce que c'est l'année prochaine. Et en même temps, bah, c'est vite, c'est moins d'un an. Comment avez-vous eu cette idée, ce désir, comment on peut se dire je vais faire un Stade de France?
0: Wow, j'en perds mes mots tellement.
1: Je sais que c'est vertigineux.
0: C'est vertigineux. Ouais. C'est vertigineux, mais j'ai décidé de jalonner mon parcours d'artiste de grands actes qui vont nous servir de point de ralliement et de manière de raconter cette aventure. Et il me manquait un grand événement pour pouvoir célébrer tout ça. Et je me suis dit, et si jamais c'était le moment pour faire un Stade de France, de la même manière que j'ai vécu l'expérience d'être le premier pianiste à jouer à l'Accor Arena à Bercy.
1: Ouais. Alors Bercy, un vrai Bercy, ras la gueule. Vraiment, ouais. Pardon, il n'y a pas d'autre mot. C'était plein, voilà. Quoi. Ouais, c'était fou.
0: Je me suis dit, ok, maintenant le mouvement est devenu encore plus grand. Et si on allait chercher le Stade de France comme un grand moment de rassemblement populaire, mais aussi de rassemblement où il y a plein de valeurs qui se fédèrent à travers la musique, et où on se laisse aller dans nos sentiments, dans un voyage introspectif, mais en même temps spectaculaire.
1: Dans les grands rendez-vous qui rassemblent, Sofiane Pamart, vous en avez vécu un il y a 2 ans, la cérémonie d'ouverture des JO Paris 2024. Alors, le Comité international olympique laisse assez libre les villes de ce qu'ils mettent dans leur cérémonie d'ouverture. Mais il y a un truc qui n'est pas négociable, c'est qu'il faut jouer Imagine. Et le deuxième truc pas négociable, vous vous doutez bien, c'est que Imagine, votre version doit être validé par les ayants droit de John Lennon, c'est-à-dire en l'occurrence Yoko Ono. Et donc ça vous est arrivé, Sofiane, vous avez joué Imagine, c'est Juliette Armanet qui chantait. Est-ce que vous pouvez me raconter ce que vous avez ressenti déjà quand on vous l'a proposé, et puis quand Yoko a dit « Yes !»
0: Alors déjà j'étais dans la confidence 2 ans et demi avant le projet.
1: Ah vous aussi, il fallait vous taire, rien dire à personne.
0: Personne n'a...
1: Même la famille.
0: Ouais, même la famille. Ils l'ont appris une semaine avant parce que ça a fuité à un moment donné dans la presse. Et donc du coup j'ai été obligé de leur expliquer à ce moment-là, mais je respectais cette confidentialité et cette surprise que j'allais offrir. Et j'ai aimé prendre cette responsabilité de jouer Imagine, qui est une grande chanson de paix, avec cette flamme, le piano en feu sur la scène, comme si ça représentait cette flamme olympique, et un geste aussi que j'affectionne particulièrement, de mettre mon piano en feu.
1: Oui, c'est vrai, c'est votre truc. Jimi Hendrix mettait le feu aux guitares, ça ne pas mal, mais le feu au piano. Ouais.
0: Mais tout ça pour célébrer en fait un moment où en fait on a la chance de représenter quelque chose de profondément culturel et de profondément français aux yeux du monde. Donc avoir l'honneur d'être choisi aussi longtemps en avance pour pouvoir faire cet événement, je trouve ça complètement dingue. Et bien sûr que quand Yoko Ono a accepté la version et a beaucoup aimé la version,
1: on m'a dit qu'elle avait particulièrement apprécié.
0: Et ben j'étais très honoré aussi, et en fait ça a donné un tableau très poétique. C'est un autre événement, on parlait des événements majeurs qui jalonnent un parcours. La cérémonie de l'ouverture des Jeux Olympiques de Paris, c'était vraiment fou en 2024.
1: L'album Movie qui vient de sortir. Alors, on a parlé du côté cinématographique. Sofiane Pamart vous l'a dit, comme tout bon film et toute bonne journée à Los Angeles, ça commence par un lever de soleil.

0: sunrise in your eyes, lever de soleil dans tes yeux. Vous nous avez habitués à du piano solo. Là, on entend dès le début des chœurs, on entend là les cordes. Donc, dès les premières secondes du disque, on se dit, ah ouais, là, il a poussé un cran plus loin. Vous vouliez aller un cran plus loin et faire un pas vers les chansons, puisqu'il y a plein de chanteurs et de chanteuses qui sont invités sur votre disque.
1: Après 3 albums de piano solo, j'avais besoin de renouveler mon discours harmonique, ma manière de composer, donc j'ai voulu rajouter des ingrédients dans ma palette. Et c'est comme ça que je me suis dit, ok, la musique orchestrale, c'est une musique qu'on a beaucoup dans les films, je peux me permettre d'y aller. Donc pour la première fois, j'ai commencé à travailler, à composer pour l'orchestre et entendre

0: des pupitres des violons, donc c'était sympa, et j'entendais un peu de cuivre, j'entendais les bois, j'entendais les coups de timbales.
1: Vous entendiez tout ça dans votre tête, dans, je précise, c'est ça qui est dingue. Non mais imaginez ça déjà, composer du piano, composer une mélodie, on se dit waouh, mais là c'est tous les instruments de l'orchestre, et c'est pas un petit orchestre.
0: Et c'est un orchestre de 70 personnes,
1: ouais,
0: et,
1: voilà.
0: Et en fait, faut les laisser rentrer, ces 70 voix à l'intérieur de soi. Et donc progressivement, je commençais à trouver des clés, et c'est pour ça que j'ai pris beaucoup de temps pour composer cet album, parce que c'est un album vraiment qui a été très artisanal dans sa manière d'être conçu et qui m'a obligé à m'élever. Donc il fallait que la proposition soit très claire dès le premier morceau, et c'est pour ça qu'on recommence par du piano quand même, tout au début, et l'album termine par du piano, mais entre temps, on a vite l'orchestre, le chœur et toutes ces voix qui arrivent, parce que j'avais besoin de me renouveler, parce que j'avais besoin de d'autres témoignages qu'uniquement le mien. Ma voix, c'est celle du piano, c'est le fil conducteur de cet album, mais j'avais besoin d'acteurs, j'avais besoin de d'autres personnages qui apparaissaient dans ce film.
1: C'est intéressant de dire des acteurs, parce que pour le coup, toutes les personnalités qui sont en majorité des chanteurs et des chanteuses qui sont invités dans votre disque, c'est des héros de film. Ils ont tous une personnalité, ils ont tous une aura, une dégaine. Je pense par exemple à Mélodie Gardot, c'est la première là, dont on va écouter la voix sur votre album. Mélodie Gardot avec ses lunettes noires, avec sa blondeur hollywoodienne, elle est incroyable, Mélodie Gardot. Et vous lui faites chanter le moment polar noir, évidemment. A Kiss, a Kill.

0: voyez l'héroïne
1: fatale, un peu vénéneuse. Moi, j'imagine avec un foulard dans les cheveux en train de fumer une cigarette.
2: C'est tout elle. C'est vraiment elle. On va pas faire semblant. Il n'y avait qu'elle pour jouer ce rôle-là. Et à ce moment-là, qu'est-ce que ferait un réalisateur avec un acteur, avec une actrice, avec autant de personnalité? Il réinventerait complètement son film pour le faire sur mesure pour cette héroïne.
1: C'est ce qui s'est passé pour la chanson.
2: C'est ce qui s'est passé pour la chanson.
1: Mélodie Gardot. Pour elle ou pour d'autres chanteurs, chanteuses qu'on trouve sur votre album, Sofiane? Je pense à Wyclef des Fugees, à J Balvin, Laurine, Raïm de Christine and the Queens, Sia. Enfin voilà, il y a des personnalités vraiment du monde entier. Comment vous leur avez présenté le projet? Vous leur avez dit, on va faire une chanson ou on va faire un film?
2: Je leur ai dit qu'on allait faire un film et que je leur réservais une scène rien qu'à eux. Et qu'il fallait absolument qu'ils jouent le jeu d'enlever leur carapace, d'être vulnérables, parce que pour beaucoup d'entre eux, non, ils n'ont jamais posé sur uniquement du piano.
1: Ben non.
2: Et donc je voulais que le fil conducteur, ce soit celui-là, que la patte, l'étalonnage du film, ce soit cette approche uniquement piano-voix, pour eux, pour les invités. Et en faisant ça, je pouvais aller chercher des artistes d'univers complètement différents, et à ce moment-là, en fait, finalement, il y a quand même une direction artistique claire qui se crée au fur et à mesure de le film. Sur le papier, quand on voit tous ces artistes au même endroit, on se dit, mais comment ils se retrouvent autour du même banquet? Et en fait, finalement, quand on écoute l'album, vraiment, je peux vous le garantir, j'ai beaucoup travaillé pour arriver à cet effet-là, mais on a l'impression qu'ils viennent juste les uns après les autres, ouais, dans une pièce où il y a le piano qui les attend pour qu'ils puissent se livrer.
1: Comme dans tous les bons films, vous avez pensé à tout, Sofiane Pamart, et notamment à avoir un narrateur, une voix qui vous raconte. Et quelle voix, Jimmy Butler! C'est la première fois que dans une émission musicale, sans doute, on va parler de lui. C'est un grand basketteur.
2: Un champion de NBA que j'ai eu la chance de rencontrer à l'anniversaire d'un autre invité de l'album qui est J Balvin. Et quand il a pris la parole pour remercier J Balvin de sa générosité pour son anniversaire, dans sa manière d'accueillir ses amis proches. Et je me suis dit, mais quel narrateur extraordinaire.
1: Wow,
2: quelle voix.
1: Incroyable.
2: Et donc je cherchais une voix pour ce film. Et je lui ai dit, est-ce que tu veux être cette voix? Et est-ce que tu accepterais de raconter ton histoire? Parce que j'ai besoin d'une voix réelle. Parce que ce film est basé sur une true story. Ouais. C'est sur une histoire vraie. Et donc, il me fallait non seulement un narrateur charismatique, mais aussi un narrateur qui puisse être légitime dans son parcours de vie pour raconter quelque chose de fort. Et lui, il a été jusqu'à devenir grand champion de basket, mais aussi il a perdu son papa, il a été père, et en fait, il parle de tout ça. Et finalement, il a un discours très universel. Donc, je vous invite, soit si vous connaissez l'anglais, à apprécier tout son discours, soit à regarder la traduction des paroles, parce que c'est très très très beau ce qu'il dit.
1: Et il le dit d'une telle manière.
3: I was a kid who didn't have much of anything. But there's a kind of clarity that you get when you're up alone at midnight too. Other people may have more than me, or an easier path, or whatever. But right now, I got you beat. And I know I'm gonna give more of myself to this day than anybody else would. Because I know what it feels like to have nothing. And so that's what I did. And I still do.
1: Un pianiste classique, oui, ça c'est sur le papier et au début du CV, mais Sofiane Pamart, c'est plus de 750 000 albums vendus, 1 milliard de streams, 29 singles d'or, des disques d'or aussi, 5, et puis de platine, et puis de diamant aussi, un Bercy complet, mais l'Opéra Garnier également. Il joue pour des marques de luxe, des familles royales, des amateurs de classiques, mais aussi de rap, de chansons, de rock, de musique latine. Il est là partout, Sofiane Pamart, et le meilleur partout, c'est celui qui réunit 80 000 personnes, le Stade de France, l'année prochaine en 2027. Est-ce que vous êtes un artiste comblé? Pour le moment.
2: Je suis un homme comblé parce que j'arrive à exprimer mes émotions de plein de manières différentes et que j'ai la chance d'avoir un public que j'arrive à entraîner dans cette aventure.
1: Ouais, ils vous suivent, voilà. Ils vous font confiance.
2: Très, très très très fidèle et que je rencontre très souvent après mes concerts. Et grâce à ce lien, eh ben, j'arrive à comprendre ce qui les fait vibrer et mon rôle dans leur vie. Ouais. Et leur rôle dans ma vie, je leur exprime aussi. Donc oui, je suis comblé de cet amour-là.
1: Vous avez pris le risque, parce que c'est un risque quand on vient du classique et qu'on peut y rester. Vous auriez pu faire carrière simplement en tant qu'excellent concertiste. Vous avez pris ce risque de composer votre musique, d'imposer votre style, d'aller, vous l'avez dit tout à l'heure, contre cette idée qu'il faudrait rester chacun dans sa petite chapelle. Vous avez vraiment pété toutes les cages. Ce risque a été payant parce qu'aujourd'hui, j'ai l'impression que vous avez une liberté folle.
2: Oui, ma liberté est totale grâce à ces risques-là, c'est clair. Après, j'ai une admiration folle aussi pour ceux qui suivent la spécialisation du pianiste classique, et qui a un risque aussi, avec un risque conséquent, mais en même temps qui est admirable. Je pense que le risque qui vaut le plus la peine d'être pris dans toutes les vies, c'est celui qui nous ressemble. C'est essayer de faire en sorte qu'on aille au bout de notre singularité, de notre caractère, et pour ça, c'est jamais perdu. Tous les investissements, tous les efforts, ce n'est jamais une perte d'énergie. Et c'est ce que j'ai fait. J'ai cru très tôt en moi. Et ça m'a pris, en fait, finalement, beaucoup, beaucoup de temps parce que j'ai su vite ce que je voulais devenir.
1: Vous aviez quel âge, vous pensez, quand
2: J'avais l'âge du petit garçon qui était sur la pochette.
1: Oh oui.
2: de l'album.
1: Tellement mignon. Le petit Sofiane. Vous aviez quel âge, là, sur
2: la... J'avais 8 ans et je savais déjà, j'avais déjà un plan très, très, très. J'avais pas un plan, mais j'avais un désir très fort de m'exprimer au piano parce que j'avais compris que c'était mon instrument et que c'était ce que j'allais devenir. Et le reste, c'est juste de l'entraînement au conservatoire, la discipline, les efforts, mais aussi beaucoup, beaucoup de rêves.
1: Ouais.
2: Et après, du voyage encore et encore et encore, et trouver une manière de faire en sorte que ce rêve prenne vie. Et là, maintenant que la machine est vraiment lancée, eh bien, je peux aller toujours un peu plus loin.
1: Vous avez eu cette intuition, finalement, à 8 ans, que votre vie, ce serait le piano. Mais alors, quand votre maman vous a mis au conservatoire, c'était même avant vos 8 ans, il me semble, est-ce qu'elle aussi, elle a eu l'intuition? Elle a dit, ce petit-là, il est pianiste? Parce que vous n'êtes pas d'une famille de musiciens classiques, pas du tout.
2: Non, pas du tout, pas du tout. Et en fait, ma mère qui me voyait jouer sur un
1: petit jouet, voilà, un petit surprise.
2: Ouais, un petit mini-clavier, elle s'est dit, il a l'air d'aimer ça, je suis admirative de ce monde-là, il faut absolument que je le mette au conservatoire pour lui donner toutes ces chances, et à 6 ans j'intègre le conservatoire et depuis j'ai continué tout ce parcours. Donc oui, j'ai eu les armes pour pouvoir m'exprimer, et c'est ce que j'encourage vraiment à tous les parents d'accompagner les intuitions des enfants, parce qu'elles sont souvent très très très justes, et même si ça passe par une organisation particulière et beaucoup d'efforts, ça vaut toujours le coup d'accompagner ça. Et moi, je suis reconnaissant à vie à la fois de l'encadrement de mes parents, mais aussi des grands maîtres que j'ai au conservatoire et de l'institution publique dont j'ai pu bénéficier depuis que je suis tout petit.
1: Réaliser ses rêves, c'est aussi parfois inviter des artistes qu'on écoutait quand on était ado sur son album. Alors, j'ai vu le nom de Wyclef Jean dans la liste des invités de Movie et Sofiane Pama. Wyclef, c'est les Fugees, c'est le plus grand groupe de la fin des années 90. Voilà ce que vous faites ensemble.

0: l'ai jamais entendu chanter comme ça. Qu'est-ce qui s'est passé ce soir-là? C'était la nuit, hein?
1: C'était la nuit. En fait, ce qui était beau, c'est que j'étais à New York. J'organisais des dîners dans une très belle suite où il y avait aussi un piano. Et parfois, j'improvisais au piano pendant la nuit. On me filme. Et je ne sais pas comment, mais cette vidéo atterrit dans le téléphone de Wyclef qui demande à me voir. Je le rencontre le lendemain dans la nuit, et d'ailleurs dans le studio d'Alicia Keys et sur le piano d'Alicia Keys.
0: Pardon, monsieur. Ah oui, non, mais c'est vrai. Et c'est Hollywood. Ah, ouais,
1: c'est... Et donc tout est surréaliste, mais tout est très beau. Et quand je le rencontre, vraiment, on a une des premières choses qu'il me dit. Donc d'abord, il vient avec sa guitare, on improvise au piano, et après il me regarde droit dans les yeux, et il m'a dit, tu sais ce qu'on va faire? On va faire une chanson de paix. Ah. Et There Will Be a Day est une chanson de paix. C'est une chanson où en fait on s'imagine un monde où on est tous en train de boire la même eau, de boire, d'être réunis autour du même oasis, d'avoir des protections spirituelles, des armées d'anges qui font en sorte qu'on est en train d'œuvrer pour la paix. Elle est très très très belle cette chanson. Et c'est l'histoire d'une rencontre qui est devenue... on est devenus de grands amis à partir de cette première rencontre en studio et en créant ce morceau.
0: Il parle un peu français en plus, il est haïtien.
1: Exactement, donc, ouais, c'est ce qu'il me dit. Et une des choses qu'il m'a dit aussi, c'est que c'est aussi une histoire de paix et d'amour entre Haïti et la France qu'on va écrire. Il avait deux grands projets. Ouais.
0: C'est beau, elle est magnifique cette chanson, elle s'appelle There Will Be a Day. Cet album est un film, ce film est un voyage en 20 scènes avec des invités et puis aussi des moments où vous êtes tout seul, Sofiane. Qu'est-ce que je peux vous souhaiter pour la suite?
1: qu'on soit toujours plus nombreux à se fédérer autour du piano.
0: Ah, c'est un beau vœu, et en plus vous ne le faites pas pour vous-même du coup, mais pour tout le monde, pour la communauté, j'aime beaucoup. Et merci beaucoup d'être venue nous voir, Sofiane.
1: Merci Émilie, j'ai passé un excellent moment et je te remercie personnellement. Merci. Pour la classe et la manière de mettre en valeur tes invités. Je suis touché par ce qui vient de se passer.
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1: Auteur, compositeur, interprète, l'annécien Pierre Donoré, avec son optimisme militant, se définit comme un troubadour accroche-cœur. Amoureux des mots, de la vie, de l'amour, son nouveau single est une invitation à suivre ses envies et à passer à l'action.

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2: Salut à toutes, salut à tous et merci d'avoir choisi ici pour passer votre samedi soir. Vous n'aviez pas de rancœur ? Vous en avez un, mais alors là, formidable, avec David Hallyday qui vient partager ses chansons préférées. Salut David Hallyday.
3: Salut, comment ça va ?
4: Salut à tous.
2: Comment ça va ?
4: Ce beau micro bleu, azur.
5: Hein, magnifique. Hein.
4: On se croirait dans les tropiques.
2: Ouais, bah ça fait un petit rappel avec vos
3: yeux. Très, très agréable. Oh là là.
2: Allez, ça commence fort ce rencard du samedi soir. Alors, moi, je suis très, très contente déjà de vous revoir parce que vous êtes un ami de la maison. Et aussi parce que je sais que vous êtes super fan de musique. La première fois que je vous ai interviewé.
3: C'est bien de dire.
2: Ouais. Oui. La première fois que je vous ai interviewé, vous aviez un t-shirt Nirvana. Moi, j'ai dit, voilà, cet homme-là, il a bon goût. Et porter des t-shirts de musique. Non, mais porter des t-shirts de groupe quand on est musicien,
4: un peu typique, non ?
2: Je sais pas, pas tous. Hein. Il y en a, ils sont tous pour eux. Hein. Vous pourriez avoir un t-shirt David Hallyday.
4: Non, ça, j'ai pas fait. Je n'oserais pas. Je n'oserais pas.
2: C'est marrant. Alors, là, vous vous demandez, mais qu'est-ce qu'on va écouter ? Bah, alors, jusqu'à 21h, je vais pas tout vous dévoiler, mais.
4: Plein de choses, différentes.
2: Je peux donner. Le mot-clé éclectisme. Voilà. Je peux dire qu'il y aura du français, de l'américain, des surprises, des découvertes. Moi, il y a un artiste que je ne connaissais pas voilà, dans la playlist de David Hallyday. Et puis vous dire aussi que si vous connaissez, et c'est évident, le David Hallyday rocker, n'oubliez pas que sur son nouvel album, Requiem pour un fou, il a utilisé beaucoup de sonorités pop et électro, et ça lui va bien.

0: Les synthés, les beats électroniques, tout ça, c'est dans vos goûts depuis toujours?
1: Ouais, depuis toujours. Enfin, moi, j'ai commencé la musique dans mes groupes. Alors, c'est très organique, hein, c'est très brut de décoffrage. Et puis après, quand j'ai commencé à vivre de ma passion, je vais avoir 17 ans, 18 ans.
0: Et j'avais super tôt, en fait.
1: Ouais, en fait, j'avais la chance de pouvoir bosser pour une... proposer des chansons à une grosse boîte d'édition musicale aux États-Unis quand j'habitais là-bas. Et en fait, à chaque fois qu'ils aimaient un titre, ben, ils m'achetaient le titre. Je gardais zéro droit, mais je m'en foutais complètement parce qu'ils m'achetaient bien mes chansons. Et j'ai pu partir de chez moi, en fait, grâce à ça. Et donc, j'avais forcément, j'étais sur des synthés, j'étais en appartement. Dans un petit studio, donc je pouvais, il y avait que des synthés et les premiers logiciels, Notator, les trucs avec les floppy, les disquettes et tout.
0: Ah, ça c'est les années 80.
1: Un bordel, mais il fallait des plombes pour faire juste un copy paste, il fallait une heure quoi, c'était un calvaire. Mais c'était intéressant aussi et donc j'ai eu et puis j'ai été, comme je suis très cinéphile, j'ai adoré les musiques de John Carpenter dans ses films, et puis d'autres, John Barry, Amor Roder et Enco, quoi. J'ai toujours adoré les Midnight Express, donc c'est les débuts de un peu des synthés dans les BO. Donc j'ai toujours aimé ces deux mondes, et je trouvais que le rock et l'électro, ça se mariait bien. Et comme la musique classique d'ailleurs, la classique avec le rock, tout va avec le rock en fait, quelque part.
0: Ah. Bah ça pourrait être d'ailleurs le fil conducteur de pas mal de chansons que vous avez choisies ce soir, ça, que tout va avec le rock.
1: Et que on voit les concerts BBC qui font avec les Rage Against the Machine, avec l'orchestre symphonique de Londres, c'est magique quoi, ça se marie vraiment bien. Donc il y aurait plein de trucs à faire.
0: Bon, alors pour un David Hallyday symphonique,
1: ça se peut aussi, ouais, j'adore.
0: Bon, on va suivre.
1: Il reste encore des choses à faire, heureusement, parce que ce serait triste.
0: Alors nous, on va démarrer l'émission avec un choix qui fera faire plaisir. Ah bah oui, c'est éclectique. Là, c'est Florent Pagny pour démarrer. Mmh. Et c'est une chanson très particulière, parce que c'est une chanson qui est très très importante dans la carrière de Florent Pagny. C'est Savoir Aimer. Qu'est-ce qu'elle vous évoque, cette chanson?
1: Je pense que c'est, pour moi, hein, attention, hein. Pour moi, c'est une de ses plus grandes, c'est peut-être sa plus grande chanson, Savoir Aimer. Ça m'évoque quoi? L'importance du texte. Cette rencontre avec Lionel Florence que j'ai rencontré aussi
0: c'est lui qui a écrit les paroles.
1: Ouais. C'est lui qui a écrit les paroles et qui a écrit les Tu m'as pas laissé le temps, et avec qui je fais encore des choses aujourd'hui avec lui, un grand auteur. Voilà, je pense que il y a toujours une chanson qui est définie, qui est un symbole un peu, qui est l'ADN d'un artiste. Et pour moi, chez Florent, c'est celle-là.
0: Elle s'appelle Savoir Aimer, vous la connaissez. Les plus pointus d'entre vous savent même rejouer le clip en langue des signes. C'est le premier choix ce soir de David Hallyday, Savoir Aimer, Florent Pagny.

0: ça fait du bien, cette guitare.
1: C'est bon, ça, hein?
0: C'est bon, non,
1: mais... Welcome back au Guitar Salon.
0: David Hallyday, merci d'avoir choisi. Ah bah oui, oui, oui, savoir aimer, Florent Pagny, il y a de la bonne guitare. Mais alors justement, là, il va y en avoir aussi. Ça, j'aime bien, dans votre playlist, David, c'est les Pixies.
1: Where is my mind?
0: Oh là là, cette chanson, elle est géniale. Elle est sur le premier album des Pixies, en 88. Ouais. Et alors ça, j'aime bien, parce que c'est votre côté américain. Parce que nous, évidemment, on dit, bah non, David Hallyday est français. Oui, il est français, mais enfin, vous avez quand même vécu par intermittence français, aux États-Unis.
1: Bien sûr, je suis français et j'ai grandi, appris la musique aux États-Unis.
0: Ah ouais.
1: Et comme mes premières aventures musicales ont été faites aux States.
0: C'est ça.
1: Et sont devenues européennes après et françaises plus francophones. On va dire la suite de ma carrière musicale.
0: C'est ça. Mais quand vous avez une dizaine d'années, par exemple, vous vivez aux États-Unis,
1: ouais.
0: Plus tard, voilà, vers 17
1: ans. Et je vis avec mon environnement musical local, on va dire, ouais. Entre parenthèses. Et donc, les Pixies, je crois qu'ils ont sorti en 86, je crois.
0: Ça commence en 86, 86 ouais. 86, et l'album, là, c'est Surfer Rosa, 88.
1: Ouais, ouais. Et ben, c'est 88, c'est la première chanson que je sors de mon premier album. Il s'appelle Hi.
0: Ouais,
1: donc c'est la même année.
0: Oh là là. Et donc vous aimez les Pixies, le groupe de Frank Black, la chanson c'est Where Is My Mind, qui a eu deux vies, comme souvent les grandes chansons, puisque c'est la BO de Fight Club.
1: Ouais.
0: Et donc du coup à la fin des années 90, il y a plein de gens qui ont redécouvert la chanson. Ouais. Pour celles et ceux qui n'ont jamais entendu cette chanson, qu'est-ce que vous pouvez leur dire pour les préparer psychologiquement à la beauté qui arrive?
1: Ben je sais pas, en fait il y a ce côté authentique de ce groupe que j'adore, un peu cru, pas réfléchi. Tout ce que j'aime dans la musique rock, un peu alternative, on va dire. Ce sont des belles années. En fait, c'est le début du un peu du rock alternatif en Californie.
0: Et puis un peu du grunge.
1: Ils ont précédé un peu du grunge aussi, de tout ce qui est garage.
0: Ouais.
1: Ils ont été assez précurseurs. Ensuite, ils ont suivi début 90, fin des années 80, 89, 90, 91, toutes ces années-là. Avec des groupes garage qui sont arrivés, genre Pearl Jam, qu'on a moins connu peut-être en France, ou peut-être, je sais pas, j'y étais pas, donc je sais pas, mais qui sont un petit peu moins connus que peut-être que les Pixies. Et puis d'autres qui ont continué cette mouvance-là. Donc il y a ce côté honnête et un peu précurseur, on va dire, dans ce style de rock.

0: C'est pas bon ça?
1: Ah oh bah si, c'est bon David, évidemment c'est bon. Where is my mind, les Pixies, 1988. Et alors en écoutant avec le casque et tout en studio, je me rends compte à quel point la batterie, on l'entend très fort, on dit en langage musicien, la batterie elle est devant. Alors forcément, il faut que je vous pose deux, trois questions, parce que vous qui êtes batteur au départ.
0: C'est pas parce que je suis batteur qu'il faut qu'il soit devant, mais dans la musique.
1: C'est beau.
0: Dans ce style de musique,
1: ouais.
0: C'est dans les pays anglo-saxons, elle est devant quoi. Les voix sont au même niveau, mais ne sont pas devant à ne plus ressentir la musique, en fait.
1: C'est ça.
0: Mais nous, on est un pays, on est plus un pays de texte et de littérature que de musique, quelque part, je trouve.
1: Et c'est pour ça que la voix.
0: Donc, c'est pour ça qu'on fait
1: devant.
0: Plus attention au fond d'une chanson et à la thématique et aux paroles. Ça a plus de signification, plus important que la musique. Alors que je trouve que. C'était bien à une certaine époque, mais aujourd'hui c'est bien quand on entend aussi la musique, on entend il y a l'émotion musicale harmonique qui est avec la voix au même niveau.
1: Ouais.
0: Et ça les Anglais ont commencé en premier à faire des voix qui étaient un petit peu en retrait. Et voilà, donc et super, ça rappelle des bons souvenirs.
1: Oh oui. C'est David Hallyday, les amis, qui est aux commandes de la programmation musicale de votre radio jusqu'à 21h. Et là, c'est Clara Luciani, tiens, mais quelle bonne idée! Une chanson de son tout dernier album, c'est le troisième, et elle s'appelle Cette vie. Vous vous souvenez comment vous l'avez découverte, Clara?
0: Oui, sur un plateau radio,
1: ouais.
0: En extérieur, en promo. Je la connaissais pas du tout et j'ai découverte et j'aime beaucoup cette fille, ce qu'elle dégage.
1: Elle est musicienne, elle, comme vous, elle est guitariste.
0: Carrément, ouais. Et elle est un peu touche à tout et elle fait ça très bien et j'aime beaucoup sa voix. Il y a une espèce de. Voilà, j'ai l'impression de revivre des années en arrière quelque part avec son style. À la belle époque de la chanson française, tu vois, voilà, ça me, ouais, j'aime beaucoup, musicienne quelques interviews que j'ai pu voir d'elle, et j'aime bien le personnage.
1: Elle a la classe, Clara Luciani. Cette vie, c'est donc sur son nouvel album qui s'appelle Mon sang, pour lequel elle est en tournée avec son groupe et notamment avec sa guitare. Il y a du bruit aussi. Clara Luciani sur votre radio, ici choisie par David Hallyday.

0: effectivement, les guitares et les violons peuvent très bien s'entendre. Cette vie, Clara Luciani, elle est en tournée, comme mon invité de ce soir, David Hallyday. Mais oui, pour l'album Requiem pour un fou, eh bien, il y a un spectacle qui correspond. Il y a déjà eu toute une série de concerts. Ça reprend au mois de novembre 2025, puis au printemps 2026, partout en France. Vraiment, ne le ratez pas. Quand vous êtes sur la route, quand vous êtes en tournée, vous en écoutez de la musique dans le bus ou avec les musiciens, vous écoutez quoi?
1: Je sais pas.
0: Vous n'avez pas les trucs honteux, vous ne chantez pas la chenille ou des trucs comme ça?
1: Non, c'est pas trop ma tasse de thé, mais non, je n'écoute pas ça, mais non, plein de choses. On aime bien se faire découvrir des nouveaux artistes ou des fois pas, même pas.
0: Des classiques.
1: Ouais, un peu
0: de
1: tout.
0: En tout cas, il y a de la musique tout le temps. Il y a de la musique pendant le concert, mais autour du concert aussi.
1: Souvent, ouais. Oui, souvent.
0: Voilà. Nous aussi, on aura de la musique ensemble et avec David Hallyday jusqu'à 21h. Merci d'avoir choisi ici pour passer votre samedi soir. Oui, on est là aussi le week-end maintenant, Décibel, et on sera là aussi demain soir à 20h pour cette fois-ci les chansons préférées des auditrices et des auditeurs. Demain 20h.
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0: Et on a de la chance, notre invité ce soir, il a très bon goût musical, David Hallyday. J'en veux pour preuve le début de cette sélection de Florent Pagny, Pixies, Clara Luciani, on s'est régalé. Et là, on part en Angleterre avec Bowie. Chacun a un Bowie préféré, une incarnation de Bowie préféré, un souvenir de Bowie. Alors il faut me raconter, David, pour vous, Bowie, c'est qui, c'est quoi, c'est quand?
1: C'est très tôt en fait.
0: Ah ouais.
1: Très tôt, il a ce beau mélange androgyne et en même temps à ces mecs, cette belle combinaison qui reflète sa musique aussi. Pour moi, c'est un. En fait, et puis il a eu un parcours quand même assez vite parce que c'est un des artistes qui a commencé en groupe.
0: Oui.
1: Et le groupe pendant des années n'a pas marché en fait. Et c'est le moment où il se désolidarise de son groupe. Il commence à cartonner et avec une évidence folle aujourd'hui que quand on connaît un petit peu toute sa discographie, son parcours artistique, mais on n'en parle pas beaucoup de ses années de groupe. Il y avait des bonnes choses aussi. Mais Bowie, c'est un phénomène. Ça a toujours été un phénomène pour moi. C'est une star du rock osée. Et puis la musique de l'époque aussi, cette musique anglo-saxonne, anglaise, c'était les seuls qui pouvaient se permettre de s'habiller comme il s'habillait, oui. de d'assumer complètement cette espèce de folie artistique, parce que quand on est artiste, on a le droit d'être fou, en fait, on a le droit d'oser des choses. Et sa musique était tellement bien empruntée de sa personnalité. Il y a tellement de titres que c'est difficile d'en choisir un, quoi. Plus tard même, Let's Dance, c'était quelque chose de plus moderne pour lui, mais qui lui allait si bien dans les années 80.
0: Oui, donc les bref, c'est lui,
1: Bowie est un des classiques du rock, pour moi, de par son histoire, mais de son originalité aussi, et de qui il fut et qu'il est encore, parce qu'il est encore... Je pense que Bowie est intemporel. Je pense que dans 50 ans, on parlera encore de David Bowie.
0: Ah, j'espère. En tout cas, moi, je suis contente parce que vous l'avez dit. Il y a plein de chansons, plein de périodes de David Bowie qu'on peut choisir. Alors, vous avez choisi ma chanson préférée.
1: Ah.
0: Starman de Bowie. Je trouve qu'elle est hyper intéressante parce qu'il y a la place de cette guitare acoustique.
1: C'est tellement repris, cette chanson. Et oui, je me suis dit, au début, je vais choisir Starman, c'est un peu évident. Parce qu'elle a été tellement reprise et montrée dans des vidéos, dans des films, tellement de fois. Mais en même temps, voilà, comme je le disais, pour moi, cette chanson est l'empreinte de Bowie. Voilà, point final. Pour moi, après, il y a tout le reste qui est merveilleux aussi. Mais celle-là, c'est comme Savoir aimer de Florent Pagny, si tu veux. Il y a celle-là pour David.
0: La chanson de David Bowie. Voilà, écoutez-moi cette petite guitare. Oh là là, qu'on est bien avec David Hallyday. Voici David Bowie et la chanson merveilleuse Starman.

0: beau, oui, des années 70, celui de The Rise and Fall of Ziggy Stardust and the Spider from Mars. On peut dire Ziggy Stardust aussi pour aller plus vite. Cette chanson, donc, Starman, qui est un enchantement. Merci, David Hallyday, vraiment.
1: Écoute, merci à lui, surtout. Ouais.
0: Oui, alors, merci à lui. C'est pas faux. On peut remercier vous, oui. Mais je remercie les deux David, moi, parce que voilà, il y en a un qui l'a fait, mais il y en a un qui l'a choisi. Voilà, ça se passe très bien ce soir.
1: Il y a ceux qui font et qui choisissent.
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0: Notre invité, donc, c'est le David qui choisit la chanson de David, mais c'est la chanson de Louane.
1: Ouais, elle l'adore.
0: Alors, Louane, c'est quoi l'histoire ?
1: Il n'y a pas d'histoire entre nous, hein, je te...
0: Oui, non, pardon.
1: L'histoire, c'est que...
0: Louane. Mais non, non, mais
1: bah, l'histoire, la découverte, c'est vrai, c'est une émission de radio dans un Zénith, il y a longtemps, et je présentais, je crois, mon album que j'avais fait, je ne sais plus lequel, mais enfin, on avait la même loge, en fait. Il y avait une loge multi-artiste, okay. Et je ne le connaissais pas. Et je l'ai vu sur scène, et je l'ai trouvé vraiment intéressant. Et je me suis... j'ai écouté quelques trucs d'elle. Et puis, il y a eu le film.
0: La famille Bélier.
1: Et ensuite, voilà. J'aime la pureté de sa voix, j'aime sa douceur, j'aime sa vulnérabilité dans la musique. Elle fait bien ce qu'elle fait et ça me touche ce qu'elle fait. Donc voilà, c'est pourquoi.
0: Vous l'avez entendu chanter la chanson de votre père, toute la musique que j'aime.
1: Oui, oui, j'ai vu.
0: C'est marrant parce qu'elle a une voix claire et douce, mais là, elle est là quand même. Hein. Elle pourrait chanter du rock, Louane.
1: Elle pourrait.
0: Là, c'est une chanson pour le coup qui est plus pop, un petit peu teintée d'électro, qui s'appelle La pluie. Alors, elle nous a raconté que c'était très premier degré. Elle l'a vraiment écrite sous la pluie, en vacances en Grèce avec son amoureux. Pas de bol.
1: Du vécu.
0: Une semaine de flotte.
1: Ça nous arrive combien de fois
0: Voilà.
1: Il faut regarder la météo avant de partir.
0: C'est ça. Voilà. Louane a une chanson pour vous, les amis. La pluie. Et elle est choisie pour vous. On vous espère sous le soleil quand même, par David Hallyday.

0: petite Louane qui devient grande, hein, c'est incroyable. On lui souhaite une très belle tournée pour ses 10 ans de carrière. Mais ouais, déjà, vous écoutez Ici, bon samedi soir à vous.
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0: Mon invité, c'est David Hallyday qui nous ramène en Amérique.
2: Yes,
0: maintenant.
2: Yes, ma'am.
0: Tout à l'heure, on disait à quel point c'était compliqué de choisir une chanson de David Bowie. Vous l'avez fait avec brio. Comment on fait pour choisir une chanson de Michael Jackson?
2: C'est très compliqué.
0: C'est dur. Je vous ai fait bosser hein, pour cette émission.
2: Je me dis, si je devais partir sur une île déserte avec seulement une chanson, avec laquelle, laquelle ne me lasserait jamais, en fait. Voilà, quoi. Donc,
0: c'est Billie Jean.
2: Oui, non, mais attends. Bon.
0: Alors, il y a quelques arguments.
2: Oui, oui, quelques arguments, mais il n'y a pas d'argument. Je veux dire, quel argument? C'est quel argument? Il n'y a pas d'argument. Il y a des choses qui nécessitent aucun argument. C'est naturel, c'est normal. Non?
0: Oui, non. Mais je comprends pas.
2: Quelle chanson de. Il y en a plein d'autres qui sont extraordinaires.
0: Ouais.
2: Même des Jackson 5 qui sont super.
0: Oh, oui.
2: Mais oui,
0: mais c'est pas pareil.
2: Mais de Michael Jackson. Voilà. Pour moi, l'empreinte, à part Thriller, mais il y en a d'autres aussi. Mais c'est Billie Jean. Voilà, Billie Jean.
0: Ouais.
2: Merci, au revoir. Terminé. Voilà, c'est comme ça.
0: Vous avez compris? C'est comme ça.
2: Allez,
0: montez le son.
2: Allez, Billie Jean.
0: Michael Jackson, Billie Jean.

0: la chanson qui ne peut pas faire débat, Billie Jean, Michael Jackson.
1: On est d'accord ou on n'est pas d'accord?
0: Tellement d'accord.
1: On a le droit de ne pas être d'accord, hein, évidemment.
0: Non, bah non. Mais c'est l'avantage, hein. C'est votre émission, c'est votre playlist. Et pour le coup, non, mais voilà, qui veut débattre?
1: On peut débattre, les débats sont tous...
0: Oh non, on préfère kiffer nous ici, jusqu'à 21h. Ce sont des chansons choisies pour vous par David Hallyday. J'aime bien parce que là, ce qui arrive, c'est vraiment votre côté David l'Américain. David qui chante en anglais, vous le savez, fort bien.

0: quelques années, donc avant Hi, premier tube pour vous David, il y a une chanson sur laquelle moi j'ai une petite théorie. Je pense qu'il faut être un peu américain pour l'aimer vraiment.
1: Non, je suis pas d'accord.
0: Comme il se doit cette chanson.
1: Pas d'accord.
0: Ah, on va débattre, j'adore. La chanson d'accord. C'est Don't Stop Believing the Journey. Là,
1: tu sais que sur... parlons jeune.
0: Parlons jeune.
1: Tu sais que sur TikTok là,
0: ouais.
1: c'est un revival mais de malade.
0: Énorme
1: sur ce titre.
0: Ouais. Don't Stop Believing.
1: Et ben moi de la première fois que j'entends, ben, j'ai été bercé par ce titre. Et s'il y a un titre où j'ai un petit peu de d'envie et de jalousie mais bien placé, hein,
0: ouais.
1: C'est-à-dire qu'est-ce que j'aurais aimé écrire ce titre.
0: Ah, c'est vrai.
1: Oh là, il est fou ce titre.
0: Il est épique, hein. Il se passe plein de choses dans la chanson, mais. Je me dis, c'est une chanson d'adolescence, quoi. C'est un truc très.
1: Mais c'est ça.
0: Ouais.
1: C'est ça, mais d'adolescence qui parle de la vie, on va dire.

0: d'une fille d'une qui vit dans un lieu très modeste, qui prend le train, c'est-à-dire qui se perd, qui prend le train sans avoir destination, et un garçon de l'autre côté qui vit la même vie, qui prend le train vers une destination inconnue et qui se rencontre sur le parcours. Et c'est une image qui est très belle et pleine de pudeur et de simplicité. Et la ligne harmonique, sans rentrer dans le détail, cette chanson, c'est un truc de fou, quoi. Je la trouve extraordinaire.
1: C'est une chanson du tout début des années 80, 1981. C'est
0: peut-être et qui porte un beau message, Don't Stop Believing.
1: Ouais.
0: Il dit, ne perdez jamais espoir, croyez toujours en vos rêves, que les choses peuvent bien finir, en fait. Et c'est une chanson hyper positive.
1: On a besoin parfois de ce genre de message en chanson.
0: On a tout le temps besoin de ce genre de chanson.
1: C'est Journey, le groupe. Ah oui, je disais, vas-y, il y a du synthé, mes amis. Tire l'arigot.
0: Pas beaucoup, hein.

0: d'y croire, il connaît toutes les paroles. Parker,
1: Steve Perry, les amis. Steve Perry, l'un des meilleurs chanteurs pour moi de cette époque et encore aujourd'hui. Et il a eu une fin dramatique, Steve Perry, parce qu'il a arrêté de chanter parce qu'il avait des nodules sur les cordes vocales.
0: Allez.
1: Et en même temps, il en avait marre de tourner et il se perdait dans les dérives qu'on connaît de l'époque. Et en fait, il a préféré arrêter et pour se retrouver, il pouvait pas continuer à tourner et à chanter avec Journey, son groupe, alors qu'ils étaient des monuments, hein, ils avaient des stades et tout, même à l'époque, dans les années 70 et 80, c'était énorme. Et ben, en de moto, il s'est acheté une moto, il est parti seul à travers les États-Unis, seul pour essayer de se retrouver et trouver une raison à son existence. Et il a délaissé toute la musique d'un seul coup. Il y a un très beau documentaire sur Steve Perry, justement, qui explique les raisons de tout ça. C'est très intéressant pour ceux qui aiment la musique et qui ont cette curiosité.
0: Ouais. Ok, ça raconte l'histoire de Steve Perry, donc le chanteur de Journey. Vous l'écoutez comment d'ailleurs la musique? On dit que la chanson qu'on vient d'entendre, Don't Stop Believing, c'est une des meilleures chansons à écouter en voiture, très fort et en roulant un peu vite, dans la limite, mais un peu vite quand même. Vous l'écoutez en voiture, vous l'écoutez chez vous,
1: bon,
0: vous l'écoutez comment la musique?
1: N'importe où, hein.
0: Ouais. Vous n'avez pas un endroit spécial, un moment spécial de votre vie ou...
1: Non, et comme elle apparaît beaucoup sur TikTok, j'ai pas besoin de...
0: Ah oui, c'est vrai.
1: Tu passes, elle revient
0: hyper souvent. C'est drôle, ça. C'est drôle, ces chansons qu'on plein de disques.
1: C'est super, la musique est faite pour ça, pour être transmise et passée d'une génération à l'autre, quand elles sont bien, les chansons. Tu vois,
0: c'est vrai. Et là, c'est David Hallyday qui vous a transmis Don't Stop Believing.
1: Donc, comme que des passeurs.
0: Ouais, bah franchement, voilà. Ça fait plaisir. Moi, je trouve que c'est un joli rôle aussi. Merci d'avoir choisi ici.
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0: Une découverte maintenant, David, Achille et la chanson Millions de cœurs. Alors moi, je connaissais pas.
1: C'est vrai?
0: Achille, bah oui, c'est vrai, j'avoue. Hein. Moi, j'ai arrêté de faire genre, oui, bien sûr, je connais. Et puis après, vite d'aller chercher sur Internet.
1: Ouais.
0: Je ne connais pas ce garçon, Achille. Je sais que c'est une chanson de cette année.
1: Ouais, c'est nouveau.
0: Et alors, mais comment vous l'avez découvert? C'est pas moi.
1: Bah,
0: enfin.
1: Mais parce que j'ai les réseaux sociaux, moi. mais tu sais bien qu'on trouve tout. Tu sais bien qu'on est. On trouve tout sur les.
0: Il n'est pas sur Facebook.
1: Tout et n'importe quoi, sauf que là, c'est pas n'importe quoi, c'est touchant, j'adore.
0: C'est donc un artiste français, premier album. Il a collaboré avec Oxmo Puccino ou encore Gaëtan Roussel. Et c'est un petit coup de cœur, hein, je dois dire. Millions de cœurs. Un choix signé, le très informé, David Hallyday. Le problème.

0: découverte grâce à David Hallyday ce soir dans Décibel. Le garçon s'appelle Achille et sa chanson Millions de cœurs. Et c'est déjà l'heure de la dernière chanson, David.
1: Déjà ?
0: Bah, ça passe trop vite avec vous, franchement. Oh. Et bon goût. Alors, on termine, allez, avec Youngblood.
1: Il faut finir avec Panache.
0: Ouais. Là, je pense que c'est la première fois que cet artiste passe sur
1: ici. Sur ouais.
0: Je pense.
1: Bah, tant mieux, comme ça, c'est fait aussi, la radio est faite pour découvrir.
0: Bah oui, moi choses. C'est comme ça que je découvrais des artistes
1: bah, oui,
0: quand j'étais ado notamment, mais même après, ouais, la radio ouais. Ça sert à ça. Pourquoi vous avez eu envie de nous faire découvrir Youngblood?
1: Parce que je savais que
0: anglais.
1: Pas, parce que je pensais, j'imaginais que c'était pas vraiment joué sur France Bleu, donc je trouvais ça intéressant. Et puis... C'est un des jeunes artistes qui va ramener, on va dire, le rock, je pense,
0: alors,
1: dans le tableau musical actuel.
0: Et là, pareil, c'est comme pour Michael Jackson, il n'y a pas de débat, ça nous a manqué. Il est temps qu'il revienne, le rock.
1: Mais moi je trouve ouais. Le rock doit faire partie de c'est montré comme un truc un peu has-been et tout, mais c'est complètement faux en fait. Et c'est faux parce que d'abord il y a un énorme public français pour ça.
0: Ouais.
1: Énorme, et je trouve qu'on leur sert pas assez ce qu'ils ont envie d'entendre. Pour ma part, c'est bien d'avoir la musique éclectique, de servir un petit peu tous les goûts si c'est possible,
0: ouais.
1: Et d'avoir des radios, je trouve, qui jouent un panel de choses différentes, et je trouve que ça manque, on va dire, dans le mainstream, on va dire, le rock doit revenir.
0: Alors,
1: et s'il y en a un qui peut le ramener bien à l'international aussi, c'est lui.
0: Youngblood, il y a de la guitare, bonne batterie, bien devant aussi, quand même.
1: Mélodie, surtout.
0: Et une belle mélodie. La chanson s'appelle Zombie. Et c'est là-dessus qu'on se quitte. Merci, David.
1: Merci à vous, à toi et à vous tous.
0: Et bonne tournée, hein.
1: Merci beaucoup.
0: Tout le mois de novembre, tout le mois de mars, tout le mois d'avril. Emballé, c'est pesé.
1: Allez, hop là.
0: Bonne route, David. Merci.

0: signé Youngblood, dernier choix de cette soirée musicale fort agréable avec David Hallyday. Hallyday gâté, hein, avec sa playlist de chansons préférées. David Hallyday reprend sa grande tournée Requiem pour un fou à partir du 17 novembre prochain. La billetterie est déjà ouverte.
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Soprano Cosmo, la chanson préférée de Patrick Fiori. C'est un ami, c'est un artiste que j'aime beaucoup et qui, j'en suis certain, va passer de multiples générations parce qu'il est fait que du bon, il est fait que de bonheur.

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3: Bonjour, merci d'avoir choisi votre radio ici, c'est Willy vient déjeuner chez vous, numéro 1079, et oui, ça filoche mes amis, j'espère que vous avez passé une bonne semaine. Il a encore fait très chaud, voilà, j'ai l'impression qu'on est en vigilance canicule depuis 17 ans, mais on s'accroche, allez on s'accroche, on a l'impression de vivre dans un air fryer géant depuis 3 mois, encore un petit peu, on sera cuit à point mes amis. En attendant, c'est reparti pour un nouveau numéro de votre grand talk show d'actu, pas comme les autres. Alors, si vous nous découvrez pendant cet été, bien sachez que nous sommes en direct toute l'année, voilà, les samedis et les dimanches entre midi et 13h pour parler actu comme nulle part ailleurs, avec des invités pour comprendre, des chroniques pour se détendre, de la musique, des auditeurs, des cadeaux. Notez bien le dossier du jour. Dans un instant, on va parler de cette loi qui est entrée en vigueur en début de semaine concernant le démarchage téléphonique. Normalement, depuis mardi dernier, on ne doit plus nous appeler sans que nous l'ayons demandé. Ah voilà, pour nous vendre tel ou tel truc dont on n'a pas besoin. Alors bon, moi encore hier, j'ai reçu un appel. Alors apparemment, il y a encore quelques trous dans la raquette. Mais que dit vraiment le démarchage, cette loi sur le démarchage téléphonique ? On en parle dans une minute. Et à 12h30, tout autre chose, la folie de la guinguette. Alors c'était devenu un petit peu ringard la guinguette, et puis depuis quelques années c'est revenu à la mode, au point que maintenant il y en a vraiment partout en France qui cartonnent, surtout bien évidemment l'été. Alors pourquoi vous aimez tant guincher à la guinguette ? La réponse dans 20 minutes, et bien sûr on ne change pas une formule qui gagne, mes amis, vous savez que j'adore parler avec vous, c'est mon moment préféré quand on prend quelques minutes comme ça pour discuter. Alors notez bien le numéro de téléphone de la libre antenne du week-end, 0810 055 056, si vous voulez réagir sur les thèmes du jour. Voilà, si vous en avez marre qu'on vous appelle tout le temps pour vous vendre tel ou tel truc au téléphone, si vous êtes fan de guinguette, bah dites-moi où vous allez boire un petit coup, danser, boire et un peu danser. Eh bien, venez me parler de votre guinguette. Et puis, comme on est encore un week-end, apparemment, ça roule pas mal là sur la route. Donc, si vous êtes sur la route, si vous partez en vacances, si vous rentrez de vacances, dites-moi un petit peu où vous êtes, dites-moi ce que vous faites. 0810 055 056. Et vous repartez avec votre sélection pour gagner une carte carburant, pour gagner une carte carburant d'une valeur de 200 euros. Voilà, je crois que j'ai tout dit. Je n'ai pas encore salué l'équipe qui est dans la technique. Alors, il y a Dylan qui vous attend en standard. Appelez-le, c'est un petit feignant. Dès qu'il n'y a pas d'appel, il se lève, il se balade. Alors, je ne veux pas qu'il se lève. 0810 055 056. Ah bah, d'ailleurs, les manettes, il y a Iki. Je l'adore, Iki. Il sait que je l'aime. Il est un peu russe quand ça, il est un peu, mais il sait que je l'aime. Et Mathilde qui est là, qui n'arrête pas, qui a pris son éventail. Mathilde qui, depuis ce matin, qui est arrivée, elle a à peu près 88 ans, Mathilde. Elle n'en peut plus, t'en peux plus, Mathilde. Tu vois, elle n'en peut plus. Elle m'a dit, j'en peux plus. Ah bah, t'en peux plus quand même. Et bon, on va démarrer, allez, zou.
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3: Allez, ouvrons notre premier dossier. Bonjour, Pierre-Yves Verzelaine.
4: Bonjour Willy, mais bon, c'est Pierre-Jean.
3: Pierre-Jean, pardon, oh là là, mais vous n'avez pas changé de prénom ? Appelez-vous Pierre-Yves, en plus j'ai écrit Pierre-Jean.
4: Il est trop tard.
3: Excusez-moi Pierre-Jean. Vous êtes sénateur de l'Aisne, là ça va, je ne me suis pas trompé.
4: C'est tout bon.
3: Ouais, génial. Alors mon cher Pierre-Jean, vous êtes à l'origine d'une loi donc sur le démarchage téléphonique qui est normalement, on va dire, appliquée depuis mardi 11 août. Est-ce que vous pouvez nous dire déjà ce qu'elle va vraiment changer pour nous là, cette loi, nous qui sommes appelés 600 fois par jour en moyenne ?
4: Mais qu'est-ce que cette loi différente avec tout ce qui est voté depuis 15 ans ?
3: Alors,
4: c'est que jusqu'à maintenant et jusqu'à mardi, nous étions dans le monde du consentement généralisé. Ça veut dire que le principe, c'est chacun d'entre nous est OK pour être démarché téléphoniquement.
3: Ouais.
4: Ce qui explique d'ailleurs que ça n'a pas fonctionné du tout pendant toutes les années. Ouais. Là, cette loi, elle inverse totalement le cadre. Le principe, on n'a pas le droit de vous appeler, sauf si c'est le consommateur qui fait une démarche active en disant « je suis intéressé par tel produit » et qui donne ses coordonnées téléphoniques.
3: Voilà, donc le fait que par défaut, je ne sois pas consentant, ça peut vraiment changer les choses.
4: Ah mais c'est simple, tout appel que vous recevez, par principe, c'est de la fraude.
3: Ah oui, d'accord. Et ça c'est quelque chose, par exemple, qui existe en Allemagne, c'est ça ?
4: Ça a été voté en Allemagne s'était mis en place il y a quelques mois, ouais, avec des résultats probants. Alors, je ne dis pas qu'il n'y ait plus zéro appel en Allemagne, ouais, mais ils sont passés de 10 ou 12 par semaine, hein, tous les 15 jours, vous voyez. Donc, ça,
3: ah ouais, ça a voilà, un peu changé la voilà, donne. Donc ça, ça, ça...
4: Ce qu'il faut bien voir, c'est que sur un plan législatif, on peut, et je ne dis pas ça pour me la raconter, parce qu'on
3: non,
4: est plusieurs à avoir travaillé dessus.
3: Non, Pierre-Jean, ce n'est pas votre genre de la raconter. Alors là, voilà, ce n'est pas le genre de
4: on peut pas, on ne peut pas aller plus loin sur un plan législatif. Ouais. Les décrets qui sont parus il y a quelques jours, je dois le reconnaître, ils sont bons, ils sont dans l'esprit du texte. Maintenant, c'est quelle va être la capacité du gouvernement à faire appliquer cette loi.
3: Ouais.
4: Et ça, ça veut dire quoi? Ça veut dire taper au portefeuille, vite, et comme il faut, les boîtes qui jouent pas le jeu.
3: Voilà, parce que c'est-à-dire que si, par exemple, moi, je reçois encore des appels, par exemple, et je dois signaler... l'entreprise qui m'a appelé, c'est ça, hein.
4: Il y a un site qui s'appelle Signal Conso, ouais, qui pour le coup est un truc bien fait et ouais, simple. Ouais. Vous rentrez le numéro qui vous a appelé, si vous avez été au bout de la conversation, ce qu'ils ont voulu vous vendre, ouais, et vous laissez vos coordonnées, ça part dans les services qui gèrent les fraudes et qui doivent se retourner vers l'entreprise.
3: Voilà.
4: Alors, vous disiez, vous avez été appelé hier, c'est ça?
3: J'ai été appelé hier, Pierre-Jean. Alors du coup, je me suis permis de donner votre numéro. J'ai dit non, mais appelez Pierre-Jean. Donc ils vont vous appeler.
4: Et c'était pour vendre quoi?
3: Non, alors pour être très très franc, j'ai vite abrégé, mais voilà, j'ai sorti de vanne et puis bon, j'ai dit que j'avais voilà que j'entendais pas bien, alors que j'entendais très bien. Hein.
4: Mais parce que c'est là où il faut tout ce qu'on. Alors moi je trouve, alors pour l'instant c'est mon téléphone, et on va voir ce que ça donne. Mais moi j'ai été pas encore appelé cette semaine.
3: Ouais.
4: Mais je sais que j'ai des gens que je connais qui ont eu un appel ou deux, etc. Il faut tous aussi qu'on se mobilise un peu.
3: C'est ça.
4: Il faut tous qu'on aille sur ce site Signal Conso, d'ailleurs que le gouvernement va en faire la promotion, parce que il faut qu'on signale les boîtes.
3: Voilà, voilà. Pierre-Jean,
4: c'est un petit rôle à jouer pour que ça fonctionne.
3: Voilà, c'est ce que vous dites, Pierre-Jean. Il faut qu'on soit tous acteurs, parce que si à chaque fois on le signale, donc normalement derrière l'entreprise, elle va se prendre une grosse amende. C'est ça le truc, hein.
4: Ah mais c'est pas normalement, c'est sûr.
3: C'est sûr.
4: Et c'est une amende, hein. C'est dans le texte de loi. C'est pas. Oh, on fait un procès pour savoir qui a tort, qui a raison. C'est comme si vous êtes flashé en voiture.
3: Voilà.
4: Vous n'avez pas respecté la règle, vous avez une amende qui est élevée.
3: Et puis une grosse amende. C'est pas 10 balles. Hein.
4: Une amende qui va jusqu'à 375 000.
3: Voilà.
4: Mais après, c'est proportionné au nombre de fraudes, c'est proportionné à la taille de la boîte. Enfin, il y a plein de méthodes de calcul.
3: Et Pierre-Jean, qu'est-ce que vous dites aux gens là, qui disent voilà, qu'il y aura peut-être de la casse sociale voilà, parce qu'il y a dans les centres d'appel, il y a forcément des gens qui y bossent. Donc.
4: Ouais, mais dans les centres d'appel en France, on est quasiment plus maintenant que sur la relation commerciale. C'est-à-dire, c'est votre mutuelle, mais on est dans le suivi, dans l'entretien de la relation commerciale.
3: On est plus sur la relation client. On est plus sur la relation client en France. Voilà.
4: Exactement. Ouais. Exactement. Le démarchage dans le dur de prendre un téléphone, d'appeler un numéro au hasard.
3: Ouais.
4: En général, les plateformes, elles sont plutôt de l'autre côté de la Méditerranée, où cette voie, pour le coup, fait beaucoup parler, là, en termes d'emploi, c'est plus massif qu'en France.
3: Au Maroc, par exemple.
4: Et après, ce sont des robots IA qui tombent tout seuls. Donc, en termes d'emploi en France, je dis pas que ça ne touche personne.
3: Ouais.
4: Mais enfin, c'est à la marge.
3: C'est à la marge. Bon, donc, c'est en place donc, depuis mardi 11 août. Et donc, vous nous dites, voilà, pardon, vous nous le rappelez, donc, que si on est de nouveau appelé, on peut donc signaler. Vous pouvez nous redonner l'adresse pour signaler alors le.
4: Signal Conso.
3: Voilà.
4: Comme un signal et conso.
3: Bravo, Pierre-Jean. C'était très clair. Merci en tout cas d'avoir répondu à mon appel et de ne pas m'avoir dit
4: merci
3: non.
4: Merci à vous, Lydie. Bonjour à nos auditeurs.
3: Merci beaucoup. Hein. Passez un bon week-end. Donc, sénateur de l'Aisne et donc à l'origine de la loi sur le démarchage téléphonique, donc entrée en vigueur depuis le 11 août. Voilà, maintenant c'est vous, mes amis, que je veux entendre. 0810 055 056, c'est la libre antenne du week-end. Tiens, si vous voulez réagir là-dessus, combien d'appels vous avez reçus par jour? Combien de fois vous avez dit ah non, ça ne m'intéresse pas, non? Ou combien de fois vous avez raccroché au nez? Dites-moi ce que vous faites quand vous en avez marre qu'on vous appelle pour rien. 0810 055 056, appelez-moi. Ici, c'est chez vous. Voilà, nous sommes en direct jusqu'à 13h, hein, il est midi 14 bientôt. Je ne vous mens pas. Voici Alain Souchon, à tout de suite mes amis.

0: touchons avec la balade de Jim, bien évidemment en hommage à Véronique et Davina, hein, bien sûr, hein, c'est en hommage à Jim Tonic, hein, bien évidemment, la balade de Jim Tonic, regarde, c'est ça, voilà, c'est ça, c'est la balade de Jim Tonic, bien évidemment, ta-ta-da-da-da, Jimmy va trop vite, la balade de Jim, la-la-la-la-la-la, il sent son parfum sur la corniche. La la la la balade de Jim, tu vois, c'est exactement ça. C'est exact, tu vois. Il fait l'oreille musicale.
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0: Une espèce de talent, quoi. Ça va, ma Florence?
2: Je veux vous savoir, ah, oui.
0: Comment vas-tu, ma Florence? Tu nous appelles d'où?
2: De Nîmes.
0: De Nîmes, c'est joli, Nîmes.
2: C'est très joli, oui. Il fait très, très chaud.
0: Ah, bah, ma pauvre Florence, il fait chaud partout, partout. On est
2: oui,
0: tous...
2: c'est juste.
0: Qu'est-ce que tu bois beaucoup en ce moment? Tu bois beaucoup d'eau ou d'alcool?
2: Ah oui, ah, ah oui. Non, non, de l'eau. De l'eau.
0: Tu mets du pastis avec ou que de l'eau?
2: Non, que de l'eau, que
0: c'est
2: de l'eau.
0: C'est bien, c'est bien. Là, t'es quoi, alors, quoi comme eau, est-ce que tu as une eau préférée?
2: Oh, je change, non, ah,
0: je change. Mais la cristalline, elle est pas chère, elle est bien, la cristalline. Est... Mais l'épargne, elle fait aller. C'est ça le problème, c'est que l'épargne, elle fait aller.
2: Oui, exactement.
0: Voilà. Une bonne conversation sur l'eau minérale avec ma Florence. Je crois que tu voulais réagir sur les appels intempestifs, c'est ça, t'en as marre, on te démarche beaucoup.
2: Ah oui, moi j'en ai une dizaine par jour et c'est saoulant. Moi j'ai fini par raccrocher. Hein.
0: Ouais. Et alors maintenant, t'as vu, avant, il y avait des numéros un petit peu bizarres, maintenant t'as vu, c'est même des 06, des 07, donc on
2: tout dit
0: que c'est, voilà, donc on s'est fait avoir. Alors,
2: tout à fait.
0: Si tu as entendu notre sénateur de l'Aisne, Pierre-Jean de l'Aisne, normalement depuis mardi, tu devrais en avoir moins. T'as remarqué ça ou pas?
2: Oui, ça c'est vrai, C'est vrai, parce que c'était vraiment une bonne dizaine tous les jours.
0: Ah là là là là là là. Qu'est-ce que tu disais pour...
2: au début, j'attendais, puis je me disais, bon, les pauvres, ils font leur boulot, machin, et puis ça finit par, on en a ras-le-bol, et on a marre de perdre du temps. Ouais. Surtout que c'est souvent des trucs enregistrés, c'est-à-dire que si on veut dire quelque chose, en fait, non, ils continuent. Ouais. Donc, c'est très, très curieux, quoi.
0: C'est très curieux.
2: Donc, les derniers temps, j'en raccrochais, voilà. Dès que je comprenais d'où venait l'appel, j'en raccrochais.
0: Ben, c'est vrai, et Florence, t'as raison. C'est vrai qu'au début, on était tous un peu patients, un peu souriants, on disait, bon, voilà, les pauvres gars, ils bossent et tout, tu vois. Puis après, c'est vrai qu'au bout d'un moment...
2: Sûr.
0: Bon, moi, Florence, qu'est-ce que tu vas faire cet après-midi?
2: Je vais partir vers la mer, vers les Saintes-Maries de la mer.
0: C'est bien, dis donc. Voilà, c'est très beau là-bas. C'est très, très
2: c'est
0: beau.
2: Joli. C'est très joli.
0: Ah, ouais, c'est très beau. Profite bien, ma Florence. Merci d'être passée nous voir. Hein.
2: Ça m'a fait très plaisir, Valérie.
0: Et moi donc, bon week-end, à très bientôt. Tu repars évidemment avec ta sélection pour la carte carburant d'une valeur de 200 euros, mes amis. Allez, dans un instant, je vais vous présenter un invité pas banal, parce que j'aime vous présenter des invités pas banaux. Mais d'abord, on va écouter, cette chanson est pour moi, c'est Escroc. Avec Marine, bien évidemment, sur votre radio ici. À tout de suite, mes petits choubidous.

0: Voilà, c'était Marine avec Escroc.
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0: Enfin, vous savez qu'ici, je dis toujours la vérité à nos auditeurs, à vous là, qui m'écoutez aujourd'hui, là, je suis, vous savez, je vous dis toujours tout, hein, je ne vous mens jamais. Alors là, normalement, on devait avoir donc notre invité Pabanao de ce samedi. Alors, on a une petite galère de numéro de téléphone, je pense qu'il ne doit pas être le bon. Alors, en fait, voilà, vous savez que tout le reste de l'année, vous connaissez Nicolas Malabeuf qui est là, qui fait la chronique télé, notre enfant de la télé, et Nicolas aussi programme les invités. C'est-à-dire que voilà, toute la semaine, je regarde un petit peu l'actu, puis dès que je vois quelqu'un d'intéressant, je dis tiens, Nico, essaie de caler cet invité-là. Nicolas est exceptionnel. En deux secondes, il arrive à caler tout le monde parce qu'il est vraiment super, mon Nico. Sauf que là, il nous a laissé le numéro de notre invité, pas banal, qui doit pas être le bon. Et depuis tout à l'heure, on essaie de rappeler Nico pour dire bah Nico, il y a une coquille. Alors attends, je vais voir. Je vais rappeler Nicolas. J'ai rien à foutre, moi. Rien à foutre qu'il soit en vacances ou pas en vacances. Hein. Non, mais évidemment qu'hier soir, il est sorti. Et là, ça se trouve, il n'est même pas encore rentré. Il est peut-être encore au bistrot, là. T'imagines la tête qu'il doit avoir. Je m'en fous, je vais l'appeler. Je vais laisser sonner 100 fois. Là. Rien à faire. Rien à faire. Ça, c'est de la radio en direct. Hein. Rien à foutre, moi. Il y a Laurence qui est là. Il y a une auditrice qui est là. On va prendre Laurence aussi, tiens. Et Isabelle, pardon. Isabelle, tu es là, Isabelle ?
2: Oui.
0: Comment vas-tu, Isabelle ?
2: Oh, c'est super. Ah, je suis très contente de vous avoir.
0: Ah, bah, moi, alors, tu me dis-tu, Isabelle, tu me dis-tu, sinon je te raccroche le nez. Moi, je te raccroche le nez. Attends, Isabelle, on appelle encore Nicolas Malabeuf. Bouge pas une seconde, hein. Tu vois, ouais, il décroche pas, hein. Je sais pas, où est-ce qu'il traîne encore ce Nicolas ? Bon, on va essayer de savoir un peu où il est d'ici un petit instant. Alors, comment vas-tu, toi, alors ? Tu nous appelles d'où ?
2: De Courcelles-sur-Mer.
0: Ah, c'est où ?
2: C'est en Normandie.
0: Ah, bah oui, j'aime bien le Mongol, comme si c'était évident. Donc, dans le Calvados, c'est bien là-bas, c'est joli ou c'est moche ? Tu as le droit de dire que c'est moche.
2: Oh,
0: on a...
2: c'est magnifique, c'est très bien, on est très bien.
0: Ah là là.
2: On a du beau soleil avec un petit peu d'air et tout, on respire.
0: Ah, très très bien. Donc là, c'est un beau coin. Ça ressemble à quoi ? Il y a une route.
2: C'est une station balnéaire,
0: la mer,
2: bien sûr. Ah,
0: il y a la mer. Oh là là.
2: Il y a des routes.
0: Et toi, t'as une petite maison qui donne pas loin de la mer ?
2: Oui. Maison de ce qu'on appelle une petite maison de pêcheur dans le temps, on appelait ça.
0: Pas mal. C'est pas mal, ça, dis donc.
2: Ah, c'est génial.
0: C'est pas mal. Il faudrait que je vienne te voir un jour.
2: Ah bah écoute, voilà. La porte est ouverte.
0: Très bien, je le note. Qu'est-ce que tu vas faire de beau aujourd'hui ?
2: Alors là, je t'ai téléphoné parce que j'ai mes petites filles qui sont en vacances, enfin une grande petite fille.
0: Ouais.
2: Et voilà, parce que j'avais envie de parler jeudi, on les a emmenés à l'abbaye du Mont-Saint-Michel où il y avait un super spectacle colorama.
0: Ah, wow.
2: Et vraiment, c'est magnifique.
0: Oh là là là là, quel sens. Comment elles s'appellent tes filles ? Tes petites filles ?
2: Juliette et Eva.
0: Quel âge est là, Juliette ?
2: Juliette, elle va avoir 15 ans.
0: 15 ans, ah oui, elle est grande, Juliette, elle est grande. Et Eva ?
2: Oui, Eva aussi, elle va avoir 17 ans.
0: Oh là là, oui, c'est qu'elles sont que des grandes jolies filles.
2: Oh oui, c'est des grandes filles. Et du coup, elles sont mes petites filles.
0: Bah bien sûr, pour la vie, ça sera peut-être deux petites filles, évidemment. Elles passent l'été avec toi, quelques jours chez toi ?
2: Non, juste, elles sont arrivées mardi, ouais. Et elles repartent demain.
0: Et elles repartent demain, très bien.
2: Oui.
0: Et toi, du coup, toi les vacances, bah, c'est chez toi, en fait, parce que c'est tellement
2: moi, je suis à la retraite, donc je suis en vacances
0: toute l'année. En vacances toute l'année, il n'y a pas besoin de partir à l'autre bout du monde, en plus. Parce que tu as le rêve, tu ne regardes pas la fenêtre et c'est bon, quoi, tout est réglé.
2: Et voilà. Je ne regarde pas par la fenêtre, je vais directement au bord de la mer, et puis voilà.
0: Et puis c'est tout. Hein. Qu'est-ce que tu faisais avant d'être à la retraite ?
2: Alors, on était commerçants avec mon mari à Caen. Voilà, on avait une presse.
0: J'adore les trucs de presse. Tu sais qu'il y a une odeur particulière dans les magasins de presse. Je trouve qu'il y a une odeur.
2: C'est le papier qui sent l'encre, je sais pas.
0: Ça, c'est vachement bien, ça. Est-ce que, Isabelle, est-ce que tu lisais les Voici toutes les semaines ?
2: Oh non, mon mari l'aimait bien.
0: Ah voilà. Ton mari aime bien les cancans.
2: Les gros titres, oui, c'est bon.
0: Ah ouais, il aime bien les cancans, ton mari. Moi j'adore.
2: Voilà.
0: Ah ouais, moi j'adore voir les stars en maillot de bain. Comme ça, je me moque un peu. Là, je me dis, tu vois, lui, il est pas si. Voilà.
2: On a tout complet.
0: Ma Isabelle. Bon, bah écoute, t'embrasse Juliette et Eva de ma part, s'il te plaît. Sois gentil, d'accord ?
2: Et oui, il y a une. Voilà, elles ont fait un constat et ça les chagrine parce qu'elles adorent.
0: Ouais.
2: Elles disent qu'à Fort Boyard, on te voit pas beaucoup.
0: Ah, bah c'est parce que peu mais bien. Ça, c'est un peu ma truc.
2: Voilà, il y a la qualité, c'est ça. La qualité.
0: Isabelle, t'as tout compris. La qualité. Peu mais bien. Moi, je fais tout, mais pas beau. Vite. Je fais tout vite. Mais à la fin, on dit, bah, tu vois, ça n'a pas duré longtemps, mais c'était bien. Voilà. Isabelle, je t'embrasse fort. Merci beaucoup. Hein. T'embrasse Juliette.
2: Aussi,
0: t'embrasse Juliette et Eva. Elles sont là, elles sont à côté de toi?
2: Juliette est à côté de Mélanie.
0: Ah, bah vas-y, passe-moi Juliette, vite. Je lui fais un petit bisou. Vas-y, passe-moi Juliette.
2: Allô?
0: Juliette?
2: Allô?
0: T'es là, ma Juliette?
2: Oui.
0: C'est toi qui as 15 ans, mon bébé?
2: Oui.
0: Et comment elle est, mamie? Comment elle est, mamie? Elle est sympa ou bof?
2: Bah, elle est sympa.
0: Tu vas faire quoi aujourd'hui? Tu vas faire quoi cet après-midi?
2: Rien de spécial.
0: Tu vas rester sur le téléphone, tu vas scroller.
2: Oui, voilà.
0: Ah bah voilà, vive la jeunesse. Je t'embrasse fort, Juliette. Tu dis à mamie qu'elle repart avec sa sélection pour la carte carburant d'une valeur de 200 euros. Ok? Passez un bel été, les filles. Je vous embrasse très très fort.
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2: Allez, partons gaiement vers la deuxième demi-heure de votre grand talk show du week-end en direct partout en France. Nous sommes en direct, et oui, ici l'été, c'est pas fermé. Dans un instant, on va parler de la folie de la guinguette. Tout à l'heure, on a essayé d'avoir notre invité pas banal, programmé par Nicolas Malabeuf. Vous savez, votre enfant de la télé, vous entendez tout le reste de l'année. Et depuis tout à l'heure, on essaie de rappeler Nicolas. Mais alors, il décroche pas. Il n'y a pas moyen. Je ne sais pas où est-ce qu'il. Il doit être dans un bar. Ça, c'est sûr qu'il est dans un bar. Là, ça, c'est sûr qu'il n'y a pas bougé depuis 3-4 jours. Mais alors, quel bar? Très inquiet, il ne répond pas. En plus, je sais qu'il y a sa maman qui nous écoute tous les week-ends. Elle doit être inquiète aussi. Donc, je suis très heureux d'inquiéter toute la famille de Nicolas Malabeuf qui ne décroche pas le sagouin. Allez, en attendant, vous décrochez votre téléphone. 0810 055 056. Appelez-nous. C'est la libre antenne du week-end. Vous venez réagir sur ce que vous voulez. On a parlé tout à l'heure du démarchage téléphonique, de la guinguette. On va en parler dans un instant. Et puis dites-moi aussi ce que vous faites aujourd'hui, si vous partez en vacances ou pas. Voilà, vous faites ce que vous voulez. Ici, on est ensemble, hein, c'est la famille. 0810 055 056. Mais d'abord, si vous n'avez pas suivi l'actu, pas de panique. L'actu vous suit. Il est temps pour moi de mettre les points sur les i.
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2: Et on commence avec les pompiers qui ont été reçus cette semaine par le ministre de l'Intérieur, Laurent Nunez, afin qu'il entende leurs nombreuses revendications. Laurent Nunez qui leur a répondu, écoutez, avec tous les feux qu'il y a en ce moment, vous n'aurez aucun mal à bien aller vous faire cuire un œuf. Mercredi, la Lune avait rendez-vous avec le Soleil, mais la plus grosse éclipse de l'été n'est pas solaire. C'est celle de Patrick Bruel qui a disparu depuis 2 mois. C'est une éclipse de sa Lune, d'après les masseuses. Prochaine éclipse, mai 2027, celle d'Emmanuel Macron. Emmanuel Macron qui est cette semaine en une de Paris Match en jet ski. Ça le change un peu, hein, parce que le reste de l'année, il rame. Et puis lui qui fait sans cesse des vagues, au moins, il peut naviguer dessus. Près de 700 000 contribuables potentiellement concernés par une fuite de données sur le site des impôts. Bon, ça change pas grand-chose en fait. Hein. Quand on voit ce que l'État a fait avec nos impôts, c'est déjà une grosse arnaque. Julien Lepers a fêté cette semaine ses 77 ans. Vu son âge, ça sent bientôt le 4 à la fuite. Oh oui. Bon anniversaire également à Sylvie Vartan qui, après avoir fait ses adieux, a finalement annoncé qu'elle allait remonter sur scène pour, je cite, prolonger ses moments de partage, qu'on appelle aussi payer ses impôts. Pardon, mais là, Sylvie Vartan, là, vu son lifting, là, c'est Sylvie Vartan dure. Hein, ça, avec la canicule à Paris, l'eau froide n'est plus aussi froide. Elle est à 31 degrés. Mais que les Parisiens se rassurent, hein, l'eau du robinet n'est plus aussi froide, mais elle est toujours aussi crade. Finalement, cette eau du robinet finit par être à l'image des Parisiens, imbuvable. L'aventurier Macorne recommande aux Parisiens de plutôt boire leur pisse. Dans le Finistère, 3 aides-soignantes d'un EHPAD jugées pour avoir forcé une retraitée à faire une course de fauteuil roulant. Il n'a pas l'air ouf, hein, le nouveau Fast and Furious. Pardon, Flat, mais pas Furious. Sinon, dans les pas de la course, a été remporté par le champion français Alain Prostat. Devant Ayrton Senna et Michael Schumacher, le vrai lui. Hein. Enfin, le saviez-vous, l'hymne national espagnol n'a pas de mots. Bah, presque comme dans les chansons de Jul. Là, il y a des mots, mais pas un de correct. Allez, heureusement, dans 138 jours, c'est fini 2026. Allez, dis donc, une course de fauteuil roulant dans un EHPAD. Ah, mais ça, c'est extraordinaire.
3: Voilà, bah oui, oh, bah pourquoi, et bah pourquoi pas, et bah pourquoi pas.
2: Allez, mes amis, c'était le récap de l'actu, voilà. On a résumé brièvement. Écoutez, si là, vous n'avez pas le moral, ça peut arriver, on a le droit d'avoir des petits coups de mou. Et bah, dans un instant, je vais vous donner un truc, alors là, ça va repartir. Là, en 2 secondes, quand je vais te dire à toi, tu vas me faire palababababala et tu verras que tu vas retrouver le moral. Allez, regarde, là, ça va pas bien.
3: Là, t'es pas bien. T'as le coup de mou. T'as le petit local. T'as le coup de mou.
2: À toi.
3: Palababababala.
2: Et voilà, ça va beaucoup mieux. On est la seule radio au monde avec un jingle et ça va beaucoup mieux. Vous aimez George Harrison? Et bah tant mieux parce qu'il est là avec My Sweet Lord. Et juste après, c'est vous que je veux entendre. 0810 055 056. Nous allons parler des guinguettes. On danse sur du George Harrison dans les guinguettes?
3: Ouais.
2: Ah oui, il y a Mathilde qui a posé son éventail 2 secondes pour me dire ouais. Bah écoutons George Harrison. Alors à tout de suite, mes amis. À tout de suite, c'est votre radio ici. Ouais.

0: Lance. Bon sang, c'était George Harrison pour votre radio ici.
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0: Allez, les 12h39, nous sommes en direct. Ouvrons notre nouveau dossier. Bonjour Nina.
3: Bonjour Winnie.
0: Bienvenue ma chère Nina, vous êtes la propriétaire de la guinguette La Belle Roulotte. Alors elle se situe où cette guinguette ma chère Nina?
3: À Rillac, sur la commune de Mazeyrat-l'Allier.
0: À Mazeyrat-l'Allier, oh là là là là. Bon alors dites-moi, alors elle est comment cette guinguette? Alors allez-y, faites-moi la vente. Elle est comment? On y trouve quoi? Est-ce qu'elle est jolie? Est-ce qu'elle est moche? Est-ce que c'est bon? Alors qu'est-ce qu'il y a?
3: Qu'est-ce qu'il y a? Il y a deux roulottes. Il y a des hamacs. Il y a une tente raïma, c'est une tente traditionnelle berbère.
0: Ouais.
3: On travaille avec des producteurs locaux, notre jardin.
0: Oh là là.
3: Avec une cuisine intuitive.
0: Attends, Nina, c'est quoi la cuisine intuitive?
3: La cuisine intuitive, oui. C'est-à-dire qu'on se réveille, on va récupérer ce qu'on a sous la main.
0: D'accord. Voilà. C'est comme quand moi je me réveille dans Carrefour, hop, je prends des babybels, des gnocchis à poêler. C'est pareil.
3: Pas du tout. Non, on est avec Carrefour.
0: Donc c'est ce qu'il y a dans le jardin. Voilà, c'est selon l'arrivage du jour, on va dire. Alors,
3: tout à fait.
0: Alors dites-moi, Nina, il paraît que. Voilà, Nina, écoutez-moi bien. Est-ce que vous pouvez me donner une définition du mot guinguette? Parce que Nina, elle est colère. Je vous ai lu, ma chère Nina. Il paraît que vous n'aimez pas parce qu'on emploie le mot guinguette un peu n'importe comment. Nina, elle est colère. Et quand elle est colère, ta gueule, ma Nina. Alors, c'est quoi une vraie guinguette?
3: Une guinguette, ça a été créé vers Paris, au bord de la Seine. Et guinguette, ça vient du mot guinche, qui veut dire danser.
0: Ouais.
3: Du coup, c'est un espace au bord de la rivière pour se retrouver, voir et danser.
0: Voilà.
3: Voilà.
0: Et vous, ce que
3: de convivialité.
0: Voilà. Et vous, ce que vous n'aimez pas, c'est que y en a qui disent guinguette alors que c'est pas une guinguette, quoi. Du coup.
3: Non, j'ai pas dit. J'ai pas dit que je n'aimais pas. Je dis que c'est devenu un mot marketing.
0: Voilà. Voilà. Ça veut dire.
3: Et que du coup, tout un restaurant pouvait s'appeler la guinguette, un bar pouvait s'appeler guinguette et que tout, voilà. Et que quand je me suis montée il y a 5 ans, chez nous, personne ne connaissait le mot guinguette et que là, depuis, c'est devenu un effet de mode. La preuve.
0: La preuve,
3: les journalistes nous appellent.
0: Ah bah voilà,
3: pour parler des guinguettes.
0: Eh ben voilà. Mais pour rebondir sur ce que vous venez de dire, ma chère Nina, quand vous êtes installée il y a 5 ans là, à Mazeyrat-l'Allier, comment vous avez
3: fait
0: Mazeyrat-l'Allier, comment est-ce que les gens vous ont regardé? Ils vous ont dit qu'est-ce qu'elle vient faire celle-là? C'est ça, non?
3: Alors moi déjà, je suis originaire de là-bas, mais oui, effectivement, ça a été un peu compliqué dans les débuts. Oui.
0: Ah ouais? Parce qu'ils connaissaient pas le concept. Faire.
3: Oui.
0: Ouais. Et alors maintenant?
3: Ça va.
0: Oh là! Oh Nina, pas plus que ça, si!
3: Si, ça va.
0: Ah, bon ben voilà, ça va. Bon ben Nina,

0: C'est sa guinguette ou faut... Ah, Nina, j'aime bien Nina parce que je sens qu'à tout moment, elle peut s'énerver. Nina, alors...
1: C'est très calme.
0: Non, je vois ça, je vois ça. Je vous taquine un peu, Nina. Mais c'est quoi, c'est... Vous, vous dites quoi? Que tout le monde peut monter sa guinguette ou non? Il faut... C'est quoi les qualités pour monter une guinguette, ma chère Nina? Quelles sont vos qualités, Nina? Allez-y, dites-moi.
1: Pour monter sa guinguette, ouais. Bah, comme il disait, sur les journaux, il faut son permis d'exploitation, il faut passer le... la HACCP.
0: Ouais.
1: Mais... Surtout, il faut avoir des autorisations au niveau des mairies.
0: Il ouais.
1: faut bien s'entendre avec ses voisins, il faut être commerçant.
0: Ouais.
1: Le métier de restaurateur, c'est pas un métier facile.
0: Bah non.
1: Barman encore moins, il y en a beaucoup qui pensent que c'est rigolo de servir des verres, mais non, non, c'est pas forcément facile.
0: Non, c'est plus rigolo de les boire.
1: C'est beaucoup de travail.
0: Tu peux les servir.
1: Tout à fait.
0: J'ai bien compris. Tout à fait. Mais là, parce que quand on voilà, quand on imagine les guinguettes, voilà, effectivement, on voit, on imagine la bonne ambiance, la fête, les rencontres.
1: C'est génial.
0: Les rencontres, c'est voilà. Ça. Voilà, c'est ça. Hein. Oui. Mais il y a aussi forcément, bah voilà, comme dans tous les métiers, de moins bon côté. C'est normal.
1: Je crois vous travaillez beaucoup.
0: Voilà, vous travaillez beaucoup, surtout l'été, j'imagine. Parce que le reste de l'année, vous avez quoi? Vous avez un resto en dur, j'allais dire, en vrai?
1: Non, je suis saisonnière.
0: Ah, saisonnière, très bien. Je crois qu'il y a des concerts tous les samedis. Ce soir, il y a qui, par exemple, chez vous?
1: Kenta Ferra. C'est un groupe de Clermont-Ferrand qui reprend des classiques de musique traditionnelle grecque, portugaise et d'autres
0: très bien. Pays. Très bien, Malina. Donc on vient, on peut venir.
1: Voilà,
0: alors.
1: N'hésitez pas à venir. Bien ah,
0: voilà,
1: sûr.
0: On vient. Puis
1: après l'orage.
0: Après l'orage, il y aura quoi à grignoter? On mange quoi alors aussi ce soir, la belle roulotte?
1: Pour les soirs de concert, on fait des menus uniques avec tagine végétarien, tagine viande.
0: Ah oui, tagine. Tagine, c'est bien de la région, ça, c'est bien, Manina.
1: Dans l'histoire de la France, complètement.
0: Oui. Bah, voilà, évidemment, Manina. Merci beaucoup. Hein. Donc, propriétaire de la guinguette, donc, qui s'appelle La Belle Roulotte, à Mazéra d'Allier. Voilà, c'est en Haute-Loire. Hein. Voilà, donc la guinguette qui est à la mode. Vraiment. Mais attention, parce que Nina, attention, faut pas la chauffer. Tout le monde n'aime pas une guinguette. Hein. Donc vraiment, les vraies guinguettes, surveillez-les parce que il y en a partout, partout. Mais bon, voilà. Et puis effectivement, allez-y pour l'ambiance surtout. Merci infiniment, ma chère Nina. Ben, bonne soirée ce soir donc avec votre concert. Merci, merci.
2: Bon, alors, week-end.
3: Oui, Liv, c'est venu chez vous.
0: Attends, je vais rappeler Nicolas. Je vais rappeler Nicolas parce que il m'énerve. Je vais lui dire qu'il m'énerve. Je vais lui dire qu'il m'énerve parce que moi, c'est comme ça. Moi, j'aime bien les gens, mais quand ça m'énerve, ça m'énerve. Et il a redisparu. Parce qu'on l'a eu. On l'a eu. Il s'est platement excusé. Ah, ça y est, ça y est. Nico !
4: Coucou, oui.
0: T'es où, toi, Nicolas ? Tu es où, toi ?
4: Ah non, mais alors, ma mère a bondi dans ma chambre. Oui, j'ai essayé de t'appeler. Il y a tout le monde qui m'appelle.
0: Eh, hey, mon chéri, t'es en direct, là, hein ? Dis-nous, allez, dis-nous.
4: Coucou à tous les auditeurs.
0: Ouais, ouais, ouais, ne fais pas le malin, toi. C'est quoi le faux numéro que tu nous as donné?
4: Je me suis trompé de numéro.
0: Oui.
4: Je vais réaliser.
0: Et tu étais où?
4: Oui,
0: t'es...
4: excuse.
0: T'es rentré à quelle heure hier soir, ce matin? T'es rentré à quelle heure?
4: En tout cas, il faisait jour.
0: Voilà, il faisait jour. Bah, tu vois, t'es censé revenir quand, l'antenne, toi, normalement? T'es là quand?
4: Bah, dans plus de semaines.
0: Et bah, tu reviens dans plus. Tu reviens plus, mon chéri.
4: Ah,
0: d'accord? Voilà. dis au revoir aux auditeurs. Dis au revoir aux auditeurs, parce qu'apparemment, Ilias ne répond toujours pas. Voilà, en fait, notre invité pas banal ne répond toujours pas. Tu ne reviens plus, Nicolas. Au revoir. Au revoir, mon Nico. Au revoir. Tes vacances sont prolongées. Au revoir, Nico. Au revoir. Il m'énerve. Voyez, bah, ça, il m'énerve. Donc, on n'a pas notre invité pas banal. Il décroche pas. Bah oui, bah évidemment. Bah évidemment, en plus il est à l'étranger, on lui dit qu'on l'appelle à midi 20, bah voilà. Hein. Ah bah ça c'est la faute de Nicolas, Nicolas Malabeuf, donc que vous ne retrouverez plus jamais sur cette antenne. Qui est là du coup? On a un auditeur? Lauriane, ça va Lauriane?
5: Ben oui, ça va, merci. Oui.
0: Oh, comment vas-tu ma Lauriane, tu nous appelles d'où?
5: D'Aix-en-Provence.
0: Oh, c'est pas vrai, bah tu sais que je suis le week-end prochain Aix.
5: Ah ouais, moi j'y serai pas, je fais partie.
0: Bah parce que...
5: Dommage. Hein.
0: Tu m'évites, c'est ça, tu veux pas me voir hein.
5: Absolument pas. D'ailleurs, tu vois, j'appelle, donc c'est bien que je te parle.
0: Ah, bah c'est bien. Mais tu habites à Aix-en-Provence ou t'étais en vacances à Aix?
5: Non, j'habite.
0: Tu habites à Aix. Et là, tu pars en vacances maintenant?
5: Non, la semaine prochaine.
0: Enfin, maintenant. Voilà, oui, je veux dire, la semaine prochaine, donc tu vas aller encore. Très bien.
5: Ouais.
0: Toi, tu voulais réagir sur les guinguettes, ma petite...
5: Oui, je veux bien réagir parce que je trouve que ça redevient, ça se démocratise, ça redevient bien la mode et c'est un concept tout à fait sympa.
0: Ouais.
5: On peut boire un verre avec des amis
0: dans, ah ouais,
5: dans une ambiance très conviviale et on va dire très basique.

0: basique, mais d'un côté, on revient vraiment aux essentiels de voilà. passer du temps avec des amis, avec de la bonne musique, toute une bonne bière, danser, manger. Voilà.
1: Voilà.
0: En vraie vie, quoi.
1: Tu en as une à nous conseiller du côté d'Aix-en-Provence?
0: Oh, il y en a plusieurs.
1: Il y en a plusieurs.
0: Ah ouais, j'en ai pas une en particulier.
1: D'accord, donc t'aimes bien y aller. Toi, c'est ton truc, c'est d'aller aux guinguettes, à la guinguette.
0: Ouais, avec des amis, rejoindre des amis, faire des rencontres aussi. Hein.
1: Lauriane,
0: pour les célibataires. Ce n'est pas mon cas, attention.
1: Lauriane, tu ne me mens pas. Est-ce que des fois, même si t'es en couple, est-ce que parfois il y a eu bisous avec quelqu'un d'autre?
0: Non. Par contre, on regarde. Bon ben.
1: Ah voilà, oui. Ah, t'es une mateuse. Eh, Lauriane, elle mate. Voilà, ça c'est bien.
0: Bah, mais comme tout le monde, attends. Bah,
1: évidemment, c'est pas parce qu'on est en couple qu'on est aveugle. Je suis désolée, hein, voilà.
0: Oui, bah, voilà.
1: Voilà. Bon, bah, Lauriane, bravo. Merci infiniment de ta franchise. On embrasse ton chéri. Il s'appelle comment ton chéri, Lauriane ?
0: Nicolas.
1: Ben, on embrasse Nicolas, qui devrait être très prudent. Parce qu'à tout moment, Lauriane, dans une guinguette, ouh ! Bon, bah, je t'embrasse fort. Passe de bonnes vacances en Corse. Tu vas où exactement en Corse ?
0: Du côté d'Ajaccio.
1: Bah, profite bien de 15 jours là-bas, ça va être magnifique. Merci beaucoup, Lauriane, de ta fidélité. Merci d'être passée.
0: Merci à toi.
1: Est-ce que tu veux me dire un petit compliment avant de partir?
0: Bah, écoute, continue de nous parler de plein de choses différentes, d'avoir le sourire toujours quand tu parles.
1: Toujours.
0: De nous faire rire. Voilà, c'est ça l'essentiel.
1: Eh ben, merci, Lauriane. Repasse quand tu veux pour me dire ça. Je t'embrasse fort. Okay. Merci infiniment. Tu repars évidemment avec ta sélection pour la carte carburant d'une valeur de 200 €. Le tirage, ça sera demain, à peu près dans ces eaux-là. Voilà. Allez, si vous aimez Julien Lib, il est là, avec Autrement. Bah, Autrement, bah, c'est, sinon Autrement, j'ai pas. Autrement, Julien, j'ai pas. Donc, ça sera Julien Lib. Et tout. Merci d'être sur votre radio ici. À tout de suite, mes amis, je vous aime, sachez-le.
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0: Exactement. Bah oui, bah, c'est comme ça. C'était Julien Lib avec Autrement. Mes amis, si vous êtes fumeur, je vous laisse en griller une petite dernière. C'est la dernière. Ok ? Et je vous retrouve juste après ça.
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2: De retour ici, c'est Willy vient déjeuner chez vous en direct tout cet été. La pause fraîcheur du week-end, elle est là. Les samedis et dimanches, entre midi et 13h, alors vite, comme ce sont les 5 dernières minutes. Terminons cette émission par une bonne initiative, une belle idée. Bonjour Arthur Chambriard.
3: Bonjour.
2: Bienvenue ici, mon cher Arthur. Alors, vous êtes de Clermont-Ferrand. Bah, décidément, aujourd'hui, il est à Clermont-Ferrand, en fait. Clermont-Ferrand, et vous êtes le cofondateur de l'application Kaio. K-A-I-H-O,
3: oui, hein,
2: c'est ça, ça se prononce comme ça, je l'ai bien prononcé. Kaio.
3: Oui, c'est ça.
2: Voilà. Donc, cette application, elle aide, mais elle aide qui à quoi, alors, mon cher Arthur?
3: En fait, c'est une application qui aide les fumeurs à se libérer du tabac.
2: Aïe, aïe, aïe. Voilà. Vous l'avez créée avec qui, cette application? Je crois que c'est quelqu'un que vous suiviez sur les réseaux sociaux, et puis c'est comme ça qu'il y a une connexion qui a été faite.
3: Voilà, donc en fait, j'ai cofondé cette application avec Vincent Pellomaille, qui est le coach numéro 1 anti-tabac en France.
2: Okay.
3: Et donc, on est rentrés en contact tous les deux, et on a décidé de monter cette application tous les deux.
2: Voilà, donc Vincent Pellomaille, qui est le président de l'association Respire Libre. Voilà.
3: Et donc voilà, vous avez... tout à fait.
2: Voilà. Et donc vous avez
3: c'est une association qui... Pardon.
2: Allez-y, c'est une association qui...
3: C'est une association qui accompagne les fumeurs à se libérer du tabac de manière gratuite sous forme d'accompagnement plusieurs fois dans l'année.
2: Voilà. Et donc, elle fonctionne comment alors, votre appli à vous? Donc, c'est une application de sevrage tabagique. Elle fonctionne comment alors?
3: Et ben en fait, à partir du moment où vous pensez à arrêter de fumer, vous pouvez installer notre application.
2: Ouais.
3: Et puis vous retrouverez à l'intérieur plus de 180 vidéos de Vincent qui vont vous aider à déconstruire votre addiction au tabac et qui vont vous accompagner tout au long de votre process pour écraser votre dernière cigarette.
2: Voilà, Kaio qui signifie libération en japonais apparemment, hein, c'est ça?
3: Tout à fait.
2: Voilà. Donc l'idée de l'appli, donc c'est aussi de comprendre pourquoi on est addict, comment on est addict.
3: Exactement, c'est là toute la méthode de Vincent, c'est-à-dire qu'à travers les vidéos, vous allez en fait comprendre les mécanismes de l'addiction, parce que nous, ce qu'on sait, c'est qu'on ne se libère pas du tabac uniquement par la volonté, mais on s'en libère en comprenant son addiction, en fait.
2: Oh là là là là là là là là. Vous nous expliquez aussi, vous nous aidez aussi au moment difficile, parce que c'est dur de
3: oui, tout à fait. En fait, dans l'application, vous allez retrouver 6 modules au total, et il y en a un qui est spécialement dédié au moment où vous avez une envie. Vous sentez que vous avez envie d'allumer une cigarette, vous pouvez lancer l'application, et il y a un module qui est dédié vraiment à ce moment-là où vous mettez la situation dans laquelle vous êtes, par exemple que vous êtes stressé, que vous vous ennuyez, que vous êtes en soirée, et en fonction de la situation dans laquelle vous êtes, vous allez avoir une petite vidéo conseil de Vincent, un mantra de Vincent, et vous allez retrouver aussi quelques activités qui vont vous permettre de laisser passer cette envie et de vous occuper pendant cette envie.
2: Sinon, dès qu'on a envie de fumer, tac, on va sur l'appli, vous mettez une photo de Michel Houellebecq et franchement, on arrête. Là, tu dis, non, j'ai plus envie.
3: Ça pourrait marcher.
2: Ah, faut l'essayer, Arthur. Tu vois, si t'as besoin d'aide, tu me demandes. C'est quoi le plus dur, là, quand on veut arrêter la cigarette, justement, Arthur? Il y a beaucoup de choses dures, je suppose, mais c'est quoi le plus dur?
3: Le plus dur, c'est vraiment de ne pas se sentir coupable, parce que c'est vrai que c'est quelque chose que les gens ont tendance à faire, mais en fait, nous, ce qu'on explique à travers les vidéos dans l'application, c'est que ce n'est pas du tout de la faute du fumeur, c'est la faute de votre cerveau.
2: Exactement.
3: C'est lui qui vous génère le manque, en fait. Donc voilà, c'est aussi pour ça que l'application est là, c'est vraiment pour aider à comprendre tous ces mécanismes-là et se libérer du tabac en toute sérénité.
2: Bon, et vous fumez, Arthur?
3: Alors non, moi, je n'ai pas été fumeur, mais j'ai des fumeurs dans ma famille.
2: Ouais, et alors? Alors, ils n'ont pas téléchargé l'appli?
3: Ils ont téléchargé l'appli, mais c'est un chemin en cours.
2: Ouais, c'est un chemin.
3: Exactement.
2: Parce que là, l'appli, elle est toute récente. Hein.
3: L'application, on l'a lancée début juin.
2: Voilà, juin. Là, c'est quoi les premiers retours que vous avez? Est-ce qu'il y a déjà des gens qui ont commencé à, au moins à réduire la cigarette?
3: Oui, bien sûr. On approche des 6 000 inscrits sur l'application.
2: Très bien.
3: Et on a déjà la moitié en fait, des gens qui sont inscrits sur l'application n'ont pas encore arrêté de fumer.
2: Ouais.
3: Donc, ils sont encore dans le process de regarder les vidéos, de comprendre leur addiction.
2: Bon.
3: Et l'autre moitié des gens ont déjà arrêté.
2: Ah, déjà? Voilà. Donc, c'est-à-dire qu'en 2 mois, on peut arrêter de fumer?
3: Alors, on peut ne plus fumer, effectivement, après le mécanisme de l'addiction
2: prend plus de temps
3: à passer.
2: Voilà, exactement. L'appli, elle s'appelle donc Kaio, K-A-I-O. IHO. Hein, voilà.
3: C'est ça.
2: Voilà. Elle est gratuite, elle est payante. Comment ça coûte?
3: Alors, elle est disponible sur iOS et sur Android.
2: Oui.
3: Et elle est gratuite. Donc, vous avez accès à toute l'application gratuite, à une grosse partie de l'application gratuitement. Et après, vous avez un abonnement pour avoir vraiment, pour débloquer vraiment la totalité de l'application.
2: Ah, bah, dis donc, c'est vachement bien. Bah, bravo, Arthur. Hein, voilà. Donc, ça s'appelle Kayo. Donc, l'application qui vous aide à cesser de fumer. Qui fume dans la régie? Dylan, au standard, tu fumes? Non, il me dit non, il me dit non, non. Iki, tu fumes, mon bébé? Tu fumes pas? Il me dit, je sais pas. Bon, il sait plus. Il sait plus s'il fume. Et notre réalisatrice, Mathilde? Ah, elle a arrêté il y a 7 ans, Mathilde. Bravo, plus envie, t'es plus retombée. Aucune envie, juste la volonté. Ah bah, bravo. Et un peu de cigarette électronique. Et bah, bravo, mes amis. Et merci, Arthur Chambrière. Donc, voilà, le cofondateur de l'application Kayo, K-A-I-H-O. Donc, l'appli d'aide au sevrage tabagique.
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2: Est-ce que Frédéric est là? Est-ce que Frédéric...
4: Oui, Frédéric ne fume pas non plus,
2: c'est ça?
4: Non plus, non plus, exactement.
2: Frédéric, par contre,
4: je vais le proposer, cette appli, à des collègues, parce que c'est vrai que j'ai du mal à supporter l'odeur de
2: cigarette. Quand on est nos fumeurs, c'est compliqué. Hein. Tu voulais réagir sur quoi, mon petit Foubidou?
4: Non, oui, on a vu l'éclipse en famille.
2: Ah, alors, c'est bien que tu as mis des lunettes? Tu as mis des lunettes ou tu vois plus rien maintenant? C'est bien, tu as mis
4: des lunettes. Ah oui, non, on a mis des lunettes, on a tous mis des lunettes.
2: Très bien, et alors c'était joli? C'était joli.
4: Très important. Ouais, c'était magnifique, c'était à voir. Non, c'était très joli.
2: Oui, ça a passé vite. Moi, je trouve que ça a passé vite. Mais alors, il y a un moment donné...
4: Oui, trop vite, même.
2: Ça a passé trop vite, tu vois. Il y a eu un moment donné, tu vois, à Paris, pendant l'éclipse. J'étais avec Mathilde, la réalisatrice, entre autres. T'as vu, à un moment donné, il n'y a plus un mot. T'as vu, c'était hyper calme. T'étais où, toi?
4: Oui, c'est vrai. Hein, on était sur la plage, on était sur la plage, et du côté de la Grande Motte.
2: Ouais.
4: Et du coup, plus un bruit à un moment donné.
2: Ah, voilà.
4: Vrai. Même les t'as enfants étaient... Ouais, c'était,
2: voilà.
4: C'était
2: calme, ouais, et ouais, bah, ouais. Même dans Paris, à un moment donné, il n'y avait plus un bruit. C'est assez étonnant, ce qui n'arrive jamais dans cette capitale.
4: Ah, oui. Même Mathilde ne disait rien.
2: Ouais. Même Mathilde ne disait rien. Et ça, je peux te dire que ça m'a reposé. C'est pour ça qu'il faudrait qu'il y ait plus d'équipes. Frédéric, je t'embrasse très fort. Merci beaucoup d'être passé nous voir. Je t'embrasse très fort. Merci pour ta gentillesse.
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2: Bonjour et bienvenue dans votre magazine Ma France, par ici les économies. Vous connaissez notre objectif, hein, chaque semaine, vous redonner du pouvoir d'achat. Alors aujourd'hui, on va s'intéresser à nos logements, colocation, sous-location, échange, habitat participatif, autant de solutions collaboratives pour dépenser moins ou gagner plus. Et on va tout vous dire avec notre invité. Bonjour Corinne Joly.
3: Bonjour.
2: Vous êtes présidente de PAP, particulier à particulier. Je vous propose pour commencer de répondre à cette question d'une auditrice.
4: Bonjour, c'est Juliette de Nanterre. J'ai entendu dire que vous alliez faire une émission sur le logement collaboratif et justement je me pose des questions pour ma maman qui devient dépendante, savoir si c'était une bonne solution dans une société qui devient un peu individualiste. Est-ce que ça marche vraiment, surtout la collaboration entre personnes âgées et par exemple étudiants? Est-ce qu'il y a vraiment un avenir pour ce genre de logement quand on veut éviter les structures collectives comme les EHPAD? Merci beaucoup.
2: Question quasiment philosophique, hein, Corinne Joly, est-ce que dans cette société, effectivement, pour le moins très individualiste, il y a encore la place pour du collaboratif? Est-ce que c'est une solution concrète à la fin?
3: Alors oui, malgré tout, les difficultés financières et les difficultés à se loger que rencontrent notamment beaucoup de jeunes aujourd'hui font que le collaboratif n'a jamais autant existé. C'est-à-dire que l'entraide est devenue une nécessité sur le sujet du logement. Et en l'occurrence, la colocation intergénérationnelle est une solution qu'utilise un certain nombre de personnes âgées. Tout d'abord parce qu'elles le peuvent. Quand on a un appartement qui était auparavant un appartement familial et que maintenant on est seul dedans, on peut se sentir un peu seul, justement. On peut se dire que c'est quand même un peu grand pour soi. Et en même temps, on n'a pas envie de partir parce que c'était le logement familial. Donc, on en a un certain nombre qui, effectivement, les mettent à disposition de personnes plus jeunes. La limite, j'ai envie de dire, c'est un peu l'état de santé de la personne. C'est-à-dire que si on est dans une situation où on envisage l'EHPAD, on peut pas attendre d'un jeune qui fait des études, qui a peut-être un travail, qui a une vie sociale, qu'il remplace le personnel professionnel d'un EHPAD. Donc la plupart des personnes âgées qui font ça sont quand même des personnes qui restent autonomes. Ça ne peut pas remplacer un soutien, disons, médicalisé.
2: Bien sûr. Est-ce que vous constatez, Corinne Joly, un essor des solutions de logement collaboratif au sens large?
3: Oui, il y en a. Alors, il y en a beaucoup. Déjà, rien que la quantité de solutions collaboratives a énormément augmenté. La plus répandue, très clairement, qui est aujourd'hui complètement banalisée, c'est la colocation.
2: Ouais.
3: Mais c'est vrai qu'auparavant, c'était plus rare, mais ça a explosé depuis les années 2000, notamment chez les étudiants, mais pas que, parce que ça répond, là, pour le coup, à une problématique très simple de budget, puisqu'on va pouvoir quand même réduire le coût du logement, mais aussi le coût de tous les abonnements qui vont avec le logement, l'abonnement Internet, etc. Donc on va partager les frais. Ça, c'est aujourd'hui vraiment une solution plébiscitée par les étudiants ou les jeunes travailleurs. Et puis, il y a toutes les autres solutions. Là, on a parlé de la colocation, mais dans sa version intergénérationnelle. Il y a aussi la sous-location pour faire un petit peu de location touristique quand on est absent. Et puis, d'autres solutions d'habitat participatif, etc. Donc, leur nombre a augmenté. Et certaines, aujourd'hui, sont vraiment très répandues. La colocation, c'est vraiment quelque chose que la plupart des étudiants envisagent au moins.
2: À vous qui nous écoutez, ce qui est super, c'est qu'on va parler justement de toutes ces solutions dans cette émission aujourd'hui, tout ce qui se passe au niveau du collaboratif pour le logement, avec à la fin cet enjeu du pouvoir d'achat, effectivement, mais aussi du partage, de l'entraide, hein, vous le disiez, Corinne Joly. Qui sont les principaux profils concernés aujourd'hui par ces nouvelles solutions? Vous avez parlé des jeunes, des étudiants, mais pas que, en fait. C'est devenu intergénérationnel?
3: Alors, ça s'est effectivement répandu. Les jeunes sont quand même les plus concernés. Donc, il y a les étudiants avec la colocation et les jeunes travailleurs. C'est quand même la population qui est le plus confrontée, qui a aujourd'hui le plus de difficultés à se loger, même s'ils ne sont pas les seuls. Et après, on va retrouver, alors, selon aussi les modes de collaboration d'autres catégories, bon, par exemple, les familles, on peut les retrouver sur les questions d'échange de logement, parce que justement, une famille, elle a une maison, potentiellement dans une zone touristique, et donc, pour réduire son budget vacances, elle peut opter pour l'échange. Et donc là, on va vraiment plutôt être sur des familles, parce que ça demande quand même plutôt d'être propriétaire de son logement. On va retrouver aussi des personnes qui sont en situation de transition, je pense notamment aux divorcés. L'explosion des divorces crée aussi énormément de problèmes sur le logement. Souvent, quand on divorce, on a des difficultés, chacun les deux conjoints vont avoir des difficultés à se loger. Certains, du coup, à ce moment-là, en plus, craignent la solitude et donc peuvent opter pour des solutions type colocation, voilà, avec personne de leur âge. Et puis, il y a les seniors, là, parce qu'eux ont des logements plus grands et peuvent aussi souffrir de solitude.
2: Et c'est vrai qu'il y a des résidences hein, pour familles monoparentales, vous avez raison, pour partager un peu le quotidien tout en ayant son petit nid. Corinne Joly, est-ce qu'on a le droit de sous-louer son logement? Dans quel cas est-ce que c'est interdit? Autorisé. Alors, sous-louer son logement, par exemple, on part ou on a la possibilité de le laisser plusieurs mois, ou alors un espace de son logement.
3: Alors, quand on est locataire de son logement, pour le sous-louer, la règle est simple, il faut impérativement avoir l'accord du propriétaire. C'est-à-dire que par défaut, si vous n'en avez jamais parlé avec votre propriétaire et si ce n'est pas précisé dans le contrat, c'est interdit. Il faut un accord et il faut un accord écrit.
2: Un mail, ça suffit, un échange de mail?
3: Alors, c'est mieux si vous l'avez un peu plus formalisé, notamment par un avenant au contrat. Ouais. C'est un peu plus solide juridiquement. Mais voilà, il vous faut un accord écrit, ça c'est extrêmement important. Et puis, il y a une autre règle qu'on oublie souvent, c'est que normalement, vous ne devez pas sous-louer plus cher que ce que vous louez. Ça, c'est hyper important. Mais il y a une exception dont je voudrais parler parce qu'elle est importante, c'est justement la colocation intergénérationnelle. Si vous êtes une personne âgée et que vous voulez proposer votre logement à un jeune de moins de 30 ans contre une contribution modeste, alors votre propriétaire ne peut pas refuser. Donc là, pour le coup, vous avez le droit, vous devez l'informer, mais il ne peut pas refuser. Et vous avez même le droit, si vous êtes dans le parc social, c'est-à-dire en HLM, c'est autorisé aussi, alors que normalement, en parc social, la sous-location est interdite.
2: Ça, c'est très intéressant à savoir. Et dans quelques minutes, on va recevoir la fondatrice d'un opérateur de colocation intergénérationnelle pour tout vous expliquer, justement. L'entreprise s'appelle Colette. Donc, sinon, on peut sous-louer à condition d'avoir l'accord de son propriétaire. Est-ce qu'il y a des vigilances, des bonnes pratiques à avoir pour que ça se passe bien? Corinne Joly, vous êtes présidente de PAP, donc on a la bonne personne là.
3: Alors, il y a plusieurs cas déjà dans la sous-location. Il y a la sous-location partielle du logement, c'est-à-dire que vous êtes encore là. Donc, quelque part, vous allez vous mettre en colocation avec quelqu'un. Où là, du coup, c'est les règles de la colocation qui s'appliquent. Il faut organiser cette vie commune. Et puis, il y a la sous-location en votre absence, qui est le cas le plus fréquent, et notamment la location court terme. Donc là, on est en fait dans la législation de la location touristique. Il faut vérifier les autorisations requises par la ville. Certaines villes imposent des déclarations. Et puis, il y a des limites en termes de nombre de nuits selon les communes. Certaines autorisent jusqu'à 120 nuits maximum, bon, ce qui est quand même assez large, hein, ça fait 4 mois, et certaines sont un peu plus strictes maintenant, 90. Donc il faut vérifier dans votre commune les règles locales, évidemment impérativement faire un contrat, parce que c'est quand même un acte juridique, prévenir le propriétaire, voilà, ce sont des règles un peu de base, sinon ça se passe normalement.
2: Oui, et c'est quand même un bon plan pour, par exemple, un petit revenu d'appoint, parce que c'est vrai que dans certains cas, alors on peut avoir une chambre libre pendant un certain temps, ou tout simplement on va s'absenter, comme je disais tout à l'heure, et là on peut quand même avoir accès à un petit budget supplémentaire finalement, ça reste intéressant quoi.
3: Alors c'est très clairement un complément de revenu qui permet en gros que le logement soit quand même utilisé quand vous-même ne l'utilisez pas. Et puis dans certains cas, c'est aussi une façon de ne pas perdre son logement. Je pense notamment à des étudiants qui par exemple doivent aller faire un stage. Il y a beaucoup d'études où vous devez faire 6 mois de stage. Et donc, vous devez rendre votre logement, partir 6 mois, retrouver un logement, et donc ça peut contribuer à être assez stressant. Donc, quand vous êtes bien dans votre logement, on voit des étudiants l'utiliser pour garder le logement pendant la période et être sûr de savoir où il retombe, pas avoir à gérer 2 déménagements. Donc, oui, c'est quand même de manière générale un bon plan.
2: Et qui dit revenu dit fiscalité, bien sûr.
3: Exactement.
2: Non, c'est pas drôle, on est en France.
3: Exactement.
2: Quelles sont les règles?
3: Ah, bah là, comme tous les revenus de la location, que ce soit de la location de courte durée ou de la sous-location, on va toujours être dans le cas de la location meublée. Parce que voilà, ça c'est pas du logement vide que vous allez louer. Et donc, il faut le déclarer aux impôts dans la catégorie des bénéfices industriels et commerciaux. Et ça va rentrer dans votre revenu et vous allez être imposé comme tout le monde.
2: Voilà, donc il faut faire son petit calcul quand même avant pour vérifier que ça ne nous fait pas basculer dans une nouvelle tranche, etc. Prenez quand même le temps d'anticiper cela. Mais enfin, c'est vraiment un bon plan. Autre bon plan, et peut-être plutôt pour les familles, c'est ce que vous disiez Corinne Joly, l'échange de maison. Alors là, c'est plutôt... les vacances, et c'est pareil, c'est une tendance qui s'installe, y compris en France. On n'avait pas forcément la tradition de l'échange de maison, mais finalement, ça séduit pas mal de monde, j'ai l'impression.
3: Ça séduit pas mal de monde parce qu'on a quand même une chance en France, c'est d'avoir un territoire où il y a beaucoup de zones touristiques. En fait, on a tout le littoral, on a la montagne, on a des zones rurales qui ont énormément de charme. Donc on a quand même un pays qui mérite d'être découvert un peu sous tous ses aspects. Et donc beaucoup de gens finalement habitent dans une zone qui a du potentiel touristique. Et le calcul qu'ils ont fait pour réduire leur budget vacances, qui est très pertinent, c'est de se dire, bah voilà, je mets ma maison à disposition sur une plateforme. Des gens vont pouvoir venir gratuitement et moi aussi je vais pouvoir voyager gratuitement, enfin en tout cas pour l'hébergement, chez ces personnes. Donc là on est vraiment dans un système où on peut aller, voilà, on peut partir en ayant réglé la solution de l'hébergement. La limite, évidemment, c'est ceux qui habitent dans une zone qui n'est pas du tout touristique.
2: Oui.
3: Je vais pas vous mentir. Par exemple, la banlieue parisienne n'est pas forcément une zone extrêmement touristique, donc ça peut être compliqué parce qu'il peut y avoir, enfin voilà, on peut avoir un logement où ça n'intéresse pas trop, mais malgré tout, ça peut intéresser une autre catégorie de clientèle de la location touristique qui sont les professionnels qui se déplacent. C'est-à-dire que la location touristique, il y a plusieurs marchés. Il y a effectivement vraiment le pur tourisme, mais il y a aussi tous les déplacements professionnels.
2: Donc ça se tente, quoi.
3: Ça peut se tenter.
2: Oui, ça se tente. L'échange de maison, bon plan. Moi, pour avoir essayé quelques fois, et j'en parle régulièrement à l'antenne, pour préparer les vacances à petit budget, c'est quand même pas mal. Voilà, il y a pas mal de plateformes. Bonjour Marie-Cécile.
5: Bonjour.
2: Bienvenue sur votre radio locale ici. Alors, vous habitez au sein d'une structure, d'une communauté appelée Habitat Participatif Anagramme, à Villeneuve-d'Ascq. Présentez-nous ce lieu, s'il vous plaît, Marie-Cécile.
5: Donc, ce n'est pas du tout une communauté, c'est un habitat participatif. Donc, le principe de l'habitat participatif, c'est qu'on a chacun notre logement et qu'on partage des espaces communs et des visions communes. Donc, ici, j'habite ici depuis fin 90, donc depuis la construction. Il y a 10 logements de 55 mètres carrés à 175 mètres carrés, donc c'est assez très varié. Et on est propriétaire dans une société civile coopérative. On a construit avec un bailleur social et bénéficié des prêts aidés de l'État, c'est-à-dire qu'on correspond à peu près au PSLA actuel. On a un jardin collectif, une maison commune avec une cuisine, un séjour, une buanderie, une chambre d'amis, un grenier, un garage à vélo, une cave collective, et tout ça est collectif. Et 5 familles sur les 10 sont toujours là depuis le départ et il y a eu 6 changements dans l'habitat.
2: Alors, attendez, pour bien comprendre, là, vous dites qu'il y a une maison qui est collective. Ça veut dire qu'une maison n'est occupée par personne et en même temps par tout le monde, j'ai compris ?
5: Oui, tout à fait. Il y a une maison commune qui fait 70 mètres carrés. Qui a une chambre, c'est là où il y a une chambre d'amis, une buanderie collective et puis un séjour et une cuisine où on peut faire des tas de choses, hein, des réunions, des repas, des accueils, voilà.
2: Et la chambre d'amis, comment ça marche ? Alors chacun la réserve en fonction de ses besoins.
5: Voilà, chacun la réserve en fonction de ses besoins, oui. Puis on la réserve aussi de temps en temps, on la réserve un mois par an pour des réfugiés. Et puis on l'a aussi quelquefois prêté à des femmes qui étaient en instance de divorce ou des choses comme ça, voilà. Ouais.
2: Oui, ce que vous dites quand même, c'est que l'habitat participatif, c'est une philosophie, hein, c'est un état d'esprit, Marie-Cécile.
5: Complètement, oui.
2: Ouais, c'est-à-dire un état d'esprit aussi du vivre ensemble. J'ai parlé de communauté au début, vous m'avez repris, sans doute à juste titre, mais néanmoins, il y a quand même une solidarité dans le groupe.
5: Oui, complètement. Donc en fait, on est très solidaire, même si on n'est pas forcément amis avec tout le monde.
2: Oui.
5: On a des voisins, vraiment, c'est un peu comme une grande famille. Les solidarités, elles se sont beaucoup notées, surtout quand on a eu des maladies, des deuils, et puis alors pendant le Covid, là, c'est vraiment extraordinaire. Et puis donc, ce qu'il faut pour l'esprit de l'habitat participatif, il faut avoir le goût du collectif, en fait. Un, c'est seul, on va plus vite, mais ensemble, on va plus loin. Les décisions sont plus longues, mais c'est vrai qu'on expérimente vraiment l'intelligence collective. On a aussi des façons de fonctionner qui sont très différentes de ce qui se passe dans la vie en France. On est vraiment sur des consentements. On ne vote pas. On travaille jusqu'à ce qu'une décision collective puisse être prise. Voilà. Donc c'est très formateur dans la résolution des conflits. Ça aide tout le monde dans la vie de tous les jours aussi, au travail, dans les associations. Voilà.
2: C'est très clair. Merci en tout cas Marie-Cécile. Et puis à la fin, sans doute aussi, des économies, parce qu'on a besoin d'un peu moins d'espace, pas besoin d'une chambre en plus puisqu'elle est partagée. Il y a la buanderie, il y a du matériel, il y a des échanges, de la solidarité. Et je trouvais ça intéressant de vous le faire découvrir à vous qui nous écoutez. Ça s'appelle donc l'habitat participatif.
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2: On est en version magazine. Le thème aujourd'hui, les solutions collectives pour nos logements. Dépenser moins, gagner plus avec Corinne Joly, présidente de PAP, hein, particulier à particulier. Et Colline Guenel vient de nous rejoindre. Bonjour Colline.
6: Bonjour.
2: Vous êtes cofondatrice de Colette, un acteur de la cohabitation intergénérationnelle. Le site c'est colette.club. C'est quoi Colette en fait ?
6: Colette, donc c'est une jeune start-up qui fête ses 6 ans et donc on a différents services pour accompagner les seniors à mieux vieillir et notamment un service de cohabitation intergénérationnelle dont on va parler particulièrement aujourd'hui.
2: Oui, la colocation intergénérationnelle ou cohabitation intergénérationnelle, c'est pas juste une coloc, c'est plus que ça, hein. Expliquez-nous.
6: Exactement. Donc, la cohabitation intergénérationnelle, elle est encadrée hein, par un contrat qui découle de la loi Elan. Et donc, c'est une colocation entre jeunes et moins jeunes avec certaines conditions. Donc, c'est un jeune de moins de 30 ans qui est hébergé chez une personne de plus de 60 ans. Il y a évidemment un sujet financier. Donc, évidemment, des loyers plus bas que les loyers appliqués en France. Mais c'est surtout de l'humain, des relations, des belles histoires qui se créent. Donc, généralement, une personne qui héberge un jeune chez soi le fait pour arrondir ses fins de mois, mais pour rendre service aussi à un jeune et pour retrouver de la joie et de la vie dans son logement.
2: Oui, donc ce jeune qui est chez une personne plus âgée verse une contribution qui est plus basse qu'un loyer, en fait, concrètement. Mais enfin, ça fait quand même un petit revenu complémentaire pour le senior. Et puis, s'engage aussi, sans trop en faire, mais un petit peu, à donner des petits coups de main, à participer aussi, d'une certaine façon, à une vie commune.
6: Exactement. Donc, on n'appelle pas, c'est pas du tout de l'aide, hein, domicile, de l'aide à la personne. Il y a évidemment des petites aides au quotidien et dans les deux sens. L'autre est malade, je sais pas, et a besoin qu'on lui ramène, qu'on lui fasse ses courses, c'est évident que le jeune doit être en accord avec ça. Mais voilà, c'est important. En tout cas, dans un service comme Colette, ce n'est pas de l'aide à la personne non plus.
2: Alors évidemment, la question centrale, c'est la sécurisation de l'échange, c'est-à-dire il faut que ça se passe bien parce que c'est quand même un peu un pas dans l'inconnu d'accueillir quelqu'un chez soi, de partager une partie de son quotidien avec une personne qu'on ne connaît pas au préalable. Comment est-ce que vous faites pour que ça se passe le mieux possible ?
6: C'est évident que c'est pas rien d'ouvrir la porte de chez soi et d'héberger une personne inconnue. Et pour la petite histoire, hein, quand il y a 6 ans, on a voulu comprendre pourquoi il y avait plus de 100 000 chambres inoccupées rien qu'en Ile-de-France chez les personnes de plus de 60 ans. On a interviewé plein de personnes dans la rue. Et ce sujet de sécurité est évidemment ressorti énormément de fois et on le comprend. Donc on a vraiment essayé de construire ce service autour de cette problématique-là. Il y a 3 choses principales qui ressortaient. C'est après, moi je sais pas où trouver des jeunes de confiance. Donc on est là pour trouver des jeunes motivés et en qui on peut avoir confiance. Donc on vérifie un certain nombre d'informations, on fait des entretiens téléphoniques, on a beaucoup de partenariats avec les écoles. Donc les jeunes passent par leurs écoles, c'est quand même une sécurité.
2: Oui, ça c'est
6: en
2: pas
6: plus,
2: mal. Ouais.
6: On a vraiment décidé de se positionner comme un médiateur, comme un intermédiaire. On est présent pendant tout le temps de la cohabitation s'il y a le moindre souci ou le moindre problème de communication. Généralement, ça va pas plus loin qu'un problème de communication. Et on se propose vraiment comme médiateur pour rassurer tout le monde. Vous m'avez parlé d'accueillir un jeune, mais moi, j'ai tendance à dire que ça va dans les deux sens. J'ai pas envie de mettre n'importe quel jeune chez ma mère, chez mon oncle, chez mes grands-parents. Et inversement, j'ai pas envie de mettre mon petit frère chez n'importe qui. Donc, on sécurise des deux côtés.
2: Merci beaucoup, c'est très clair, hein, Colline Guenel, donc cofondatrice de Colette.club. Merci à vous en tout cas d'être intervenue sur votre radio locale ici, et puis pour intervenir et puis participer à l'émission, c'est par ici les économies @radiofrance.com. Corinne Joly, vous êtes présidente de PAP, donc particulier à particulier. Avant de nous quitter, vous allez vous prêter au jeu de notre quiz, le vrai faux, pour finir avec les idées claires sur ce thème du logement. Première question, on a toujours le droit de sous-louer son logement du moment qu'on y habite, vrai ou faux?
3: C'est faux, il faut obligatoirement l'accord écrit du propriétaire, sauf si vous êtes une personne âgée et que vous proposez une colocation intergénérationnelle à un jeune. Là, vous avez toujours le droit, le propriétaire ne peut pas s'y opposer.
2: La location saisonnière permet toujours de gagner beaucoup d'argent, vrai ou faux ?
3: Faux, dans l'immense majorité des cas, c'est un complément de revenu et pas pour s'enrichir vraiment.
2: Dans certaines villes, on ne peut pas louer librement son logement en courte durée, c'est exact ou pas ?
3: Vrai, il faut des autorisations ou des déclarations dans beaucoup de grandes villes et dans beaucoup de villes touristiques où la situation du logement est tendue.
2: L'échange de maison est totalement gratuit, vrai ou faux ?
3: Vrai et faux, en fait, souvent il y a des frais de plateforme, en gros il y a une inscription, un abonnement et puis ensuite l'échange est gratuit.
2: Vrai ou faux, l'habitat participatif permet de mutualiser certains espaces et coûts.
3: Vrai, c'est même son principe, c'est ce qui a été raconté tout à l'heure. Une maison commune, par exemple, pour la buanderie, pour la chambre d'amis, etc., dont les coûts sont mutualisés entre tout le monde.
2: Quelques questions colocation pour terminer. La colocation permet presque toujours de réduire son budget logement, c'est vrai ou faux?
3: Vrai et faux, ça dépend vraiment du niveau de confort que vous visez dans la colocation. Si vous voulez un grand salon commun, une belle cuisine, etc., à la fin, ça va vous revenir aussi cher.
2: Oui, il faut quand même faire attention, effectivement, à ça. Et puis, la colocation est aujourd'hui surtout pratiquée par les étudiants. Est-ce que c'est vrai ou faux?
3: Je crois que les étudiants représentent la moitié des colocataires. Donc, il y a quand même une autre moitié de jeunes travailleurs, de divorcés, etc., etc.
2: Corinne Joly, présidente de PAP particulier à particulier, merci beaucoup en tout cas pour vos éclairages pendant cette émission. J'espère que vous y voyez plus clair, vous qui nous avez écoutés sur votre radio locale ici. 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Et la semaine prochaine, on va voir toutes les solutions pour mieux gérer votre budget au quotidien.

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1: Avons-nous bien conscience de vivre dans des mondes parallèles? Le monde sensoriel, celui qui nous semble réel, et un autre, celui des ombres, des tractations secrètes, des services de renseignement dont nous ignorons tout, et même au sein de ces organisations opaques, des mystères peuvent être jalousement gardés pendant des décennies. Dans les années 60, une question lancinante hantait les cerveaux surchauffés des jeunes recrues du MI6, les services secrets britanniques. Que pouvait bien contenir le coffre-fort qui trônait depuis une trentaine d'années dans le bureau de leurs directeurs successifs? Question lancinante et futile, mais qui s'était transmise de génération en génération durant toute la durée de la guerre froide. Car de mémoire de fonctionnaire, jamais personne n'avait vu le chef ouvrir ce qui constituait le saint des saints du service et dont lui seul possédait la clé. Vint le jour de 1994 où John Major, premier ministre britannique, décida la construction d'un nouveau siège pour abriter le MI6. À la satisfaction des uns et au regret nostalgique des autres, on allait quitter les locaux vétustes du 54 Broadway. Sa lumière crépusculaire, ses escaliers vermoulus, ses trois ascenseurs grinçants et son bibliothécaire aux cheveux blancs qui, disait-on, avait sillonné les rues de Saint-Pétersbourg avec les révolutionnaires bolcheviques et envoyé en Angleterre des messages en morse. Mais qu'allait-il advenir du coffre-fort du chef installé sur ordre de Sir Stuart Menzies, directeur du MI6 de 1939 à 1952 et obsédé de secrets? Les spéculations allèrent bon train parmi les jeunes agents et au pub, bien des billets de 10 livres changèrent de main au gré des paris. Chacun retenait son souffle et sous un prétexte futile, grimpait au dernier étage, celui de la direction où se trouvait le coffre, afin d'évaluer l'avancement des travaux. L'antre du chef était une pièce mansardée aux fenêtres perpétuellement masquées par une triple épaisseur de rideaux crasseux. Là, le patron se tenait assis derrière un bureau vide, parlant par monosyllabes, invitait rarement ses visiteurs à prendre place dans l'un des fauteuils avachis. Il veillait jalousement sur son coffre, dont personne ne pouvait se targuer d'avoir entreaperçu l'intérieur. Enfin, une rumeur se répandit dans le service comme une traînée de poudre. Après un demi-siècle d'expectative, le mystère allait enfin être levé. Le coffre-fort du chef, pour vénérable qu'il soit, n'avait plus de raison d'être dans le monde moderne. Et puisque la clé avait disparu depuis longtemps, il serait ouvert par un mont-en-l'air chevronné, habitué à rendre de menus services à la police. Des officiers supérieurs du MI6 assisteraient à la scène et inventorieraient le contenu du coffre. Afin de contribuer à l'édification des jeunes agents, il fut aussi décidé que l'un d'eux se joindrait aux témoins. Armé d'un pied de biche et d'un chalumeau, le mont-en-l'air décèle délicatement le coffre-fort du mur. Lorsque ce dernier bascule sur le sol, il s'attaque à la combinaison. Le mécanisme est rouillé et résiste. Le cambrioleur doit s'y reprendre à 5 fois avant de parvenir à ses fins. La lourde porte s'ouvre enfin. Des têtes se penchent pour mieux voir. On se bouscule. Mais il n'y a rien à voir. Le coffre est vide. Il ne contient pas de secret d'État, pas de liste de noms, pas de documents compromettants, et moins encore de bouteilles de whisky millésimées. La frustration se peint sur les visages, et soudain, le plus haut gradé pousse un cri. « Là ! Regardez !» Une planche en contreplaqué dissimule une cavité creusée dans le mur. L'officier tâtonne et en extirpe un vieux pantalon gris, épais et très poussiéreux. Il l'examine sous toutes ses coutures et découvre une inscription épinglée sur l'étoffe. Il lit à la cantonade « Ce pantalon a été porté par Rudolf Hess, le bras droit d'Adolf Hitler. Quand il est venu en avion en Écosse, négocier une paix séparée avec le duc de Hamilton dans l'espoir que celui-ci partagerait ses idées fascistes. » Et sur une autre étiquette, un gribouillis écrit à l'encre verte, « Faire expertise pour évaluation de l'état de l'industrie textile

0: Ah, j'aime bien. Franchement, j'adore les Roxettes et j'espère que vous aussi. Ça, c'est une belle chanson justement pour commencer ce joli samedi à l'écoute de votre radio ici. Bonjour tout le monde et soyez les bienvenus.
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0: Samedi 22 août, c'est encore un beau week-end d'été qu'on va partager ensemble. Je suis ravi de vous retrouver une nouvelle fois aujourd'hui. Figurez-vous qu'en fait, les Fabrices, bonne fête à tous les Fabrices qui se réveillent avec nous ce matin. Et l'équipe, et voici l'équipe, bien entendu, qui vous accompagne ici jusqu'à 7h. Nous avons Guy Registe aujourd'hui, la rédaction en chef. C'est Diana, la réalisation de l'émission au standard ce matin pour vous accueillir comme il se doit. Vous retrouvez Dylan au 0810 055 056. Et pour l'actualité de ce samedi 22 août, c'est vous aujourd'hui, Valentin Bertrand. Bonjour Valentin.
2: Bonjour Louis, bonjour à tous.
0: Ce matin, on pense à ces paroles chantées par Laurent Voulzy quand vient la fin de l'été.
2: Et oui, ça y est, c'est l'heure du retour pour beaucoup entre derniers souvenirs et début de nostalgie. Pas facile de mettre un point final aux vacances.
0: Et ça, on en parle à vos côtés dans un instant.
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0: Bon réveil et très bon week-end à l'écoute de votre radio ici, il est 6h. 6h, c'est parti pour le tour de l'actualité à vos côtés, Valentin. Les tentes repliées, les valises bouclées, ou presque pour beaucoup, eh bien, ça sent la fin des vacances.
2: Et bientôt le retour au boulot et la rentrée des classes dans une semaine, alors pas facile de partir, et on comprend bien ces vacanciers croisés à Noirmoutier par Maël Prévost d'ici Loire-Océan.
3: C'est bien, l'île de Noirmoutier, il faut venir visiter. Il y a des beaux trucs, les marais salants, quand on a la plage aussi. Surtout la plage des Dames, c'est magnifique.
0: C'est bientôt la fin du coup ?
3: Ah oui, malheureusement. Mais bon, on rentre chez nous au Pays Basque, donc chez nous, c'est les vacances tous les jours, donc c'est un peu comme ici, quoi.
4: Je préfère pas me dire que c'est la rentrée, donc je profite encore et on verra plus tard.
0: Est-ce que vous allez ramener un souvenir de l'île de Noirmoutier, là ?
4: Bon, le classique, le magnette et de la fleur de sel.
0: Bah, toujours triste de finir, mais bon, c'est comme ça. On a fait du canoë et kayak, c'est ce que j'aime, donc j'ai bien profité. Pour moi, c'est il y a des instants, ça c'est sûr.
5: Moi, c'est Tiffany. Donc, on en profite de chaque jour, du matin au soir, et on n'a pas vu la belle météo, on aurait bien prolongé les vacances. Mais bon, toutes les bonnes choses ont une fin, donc quand il faut retourner, il faut y retourner. On va rentrer tranquillement, on va vraiment prendre notre temps, parce qu'à mon avis, il y aura du monde sur la route. Donc, on va pas partir trop tôt, mais on va prolonger ici le plus possible. Je préfère la rentrée quand il pleut, au moins, il n'y a pas de regret d'être rentré.
2: Et voilà, en effet, ce sera pas le cas aujourd'hui. Beaucoup de monde sur la route des retours, toute la moitié ouest est en rouge sur la carte. Ils ont fuité, l'Est est en orange et dans l'autre sens, il y a encore des chanceux pour qui les vacances débutent. C'est orange pour les départs en Auvergne-Rhône-Alpes et dans un grand quart nord-ouest.
0: Un suspect mis en examen après la mort d'une influenceuse dans le Gard.
2: Sonia Bellina, dont le corps a été retrouvé il y a 10 jours, nu et en partie brûlé entre deux rangées de vignes à Saint-Gilles, au sud de Nîmes. L'homme est poursuivi pour assassinat après avoir reconnu Antoine Lifou avoir passé cette soirée avec la jeune femme de 29 ans.
6: La nuit des faits, Sonia Bellina a rendez-vous, comme la veille, avec cet homme de 32 ans en qualité d'escort girl. Ces femmes payées pour accompagner leurs clients lors de soirées ou autres événements. Si ce meurtrier présumé a confirmé pendant sa garde à vue ses rendez-vous, il s'est refusé à tout autre commentaire. Lui qui travaille et vit dans le Gard depuis un an et demi est bien connu de la justice depuis une quinzaine d'années pour ses comportements violents et en lien avec les stupéfiants. Après une condamnation pour violence conjugale dans le département du Nord fin 2023, il porte un bracelet anti-rapprochement, raison pour laquelle il était toujours suivi ces dernières semaines dans le Gard par les services pénitentiaires. Si des résultats sont encore attendus, il semblerait, selon la procureure de Nîmes, que la jeune influenceuse soit morte avant que son corps ait été brûlé.
2: Et ce suspect est également placé en détention provisoire. À Antibes, la mère suspectée d'avoir égorgé son fils de 17 ans mercredi est placée en hôpital psychiatrique. Selon le parquet de Grasse, elle a pris la fuite après avoir tenté de se poignarder elle-même. C'est le père de l'enfant qui a donné l'alerte. De l'uranium dans l'eau du robinet, c'est une information d'ici, Pays de Savoie. Les habitants de deux communes de Marienne, La Chapelle et des Chavannes, sont appelés à ne plus boire l'eau du robinet. Rien à voir ici avec un problème de radioactivité. Selon l'Agence régionale de santé, l'uranium est présent à l'état naturel dans le sous-sol.
0: Il a donné ses derniers coups de pédale le mois dernier sur les Champs-Élysées.
2: Julien Alaphilippe raccroche à 34 ans, il officialise sa retraite sportive. Point final du plus beau palmarès du cyclisme tricolore, c'est le seul français à compter 2 titres de champion du monde, des coupes et beaucoup de joie aussi chez les spectateurs et ses coéquipiers du tout début chez lui dans le Berry, forcément ému par cette annonce, Jérôme Collin.
6: Julien Lafilippe, c'est le panache, un battant sur le vélo, un showman qui s'amuse avec les caméras. Romain Combeau, Berrichon, lui aussi, se souvient de son ancien coéquipier.
7: C'est qu'on a signé notre contrat à l'armée, qu'on est monté à Compiègne, signé notre contrat, on était tous les deux en voiture. On était des gamins, 18-19 ans, donc on a eu des très belles années à l'armée, où c'était une bande de potes, c'était la famille.
6: Le Saint-Amandois gravit les échelons petit à petit, il devient le chouchou des Français sur les routes, mais sans jamais changer.
7: Ça que j'en tiendrai lui, c'est vraiment sa relation humaine et qu'il soit resté lui-même. Enfin, il s'est posé un petit peu avec les années et tout ça, mais il est toujours resté un petit peu foufou.
6: Foufou, mais pas un pitre. Le vélo, c'est sérieux pour Julien Alaphilippe. Une victoire sur Milan-Sanremo, 3 sur la Flèche Wallonne, 6 victoires d'étape sur le Tour de France. Et puis le Graal, c'est 2 titres de champion du monde en 2020 et 2021.
8: Il m'a fait pleurer de joie, il m'a fait me lever dans le canapé.
6: Alain Préau a été le président de l'US Florentaise, le club de Saint-Florent-sur-Cher, où Julien Alaphilippe a passé 2 ans.
8: C'est formidable d'avoir eu un jeune comme ça dans son club et puis de voir à la télé tous les exploits qu'il a accomplis. Sa façon de faire dans le vélo, de pratiquer le cyclisme, c'est exactement sa façon de vivre à l'instinct. C'est quelqu'un de formidable.
6: Peut-être que l'on reverra Julien Alaphilippe dans le Berry. Il y a encore des attaches et surtout il a donné son nom au pôle espoir cyclisme de sa ville, Saint-Amand-Montrond.
2: Et l'avenir s'assombrit un peu plus pour les Girondins de Bordeaux. Le club de foot sera bel et bien privé des championnats nationaux la saison prochaine. Décision hier du tribunal administratif de Paris en raison des dérives financières des Girondins relégués au passage en régional 1, c'est-à-dire en 6e division.
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2: Et on jette tout de suite, Louis, un œil dans le ciel. Qu'est-ce que ça va donner aujourd'hui?
10: Alternance entre nuages et éclaircies ce samedi sur les deux tiers du nord du pays. Ailleurs, un grand ciel bleu pour les températures en milieu de matinée. On dépassera difficilement les 20 degrés à Strasbourg et Belfort, 16 degrés à Nantes, 17 degrés Clermont-Ferrand, 18, Toulouse 20, Montpellier, Marseille en milieu de matinée, 23 degrés cet après-midi. Et bien on reste sur la même dynamique ce samedi, alternance toujours entre nuages et éclaircies. Pour les maximales, elles montent progressivement, notamment dans le sud, avec 27 degrés attendus au meilleur de la journée à Perpignan, 28 degrés à Nice. Et puis un mot de vigilance tout de même à vous qui allez emprunter la route. Aujourd'hui, beaucoup de monde attendu, notamment dans le sens des retours. C'est rouge sur la moitié ouest de la France, du sud au nord. Prudence donc pour vos déplacements. Et pour celles et ceux qui nous écoutent déjà en voiture, bonne route avec nous.
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10: 6h06, une bonne chanson pour commencer cette journée. Je ne marche pas seul, je marche avec vous, Valentin Bertrand.
2: Oh, c'est beau.
10: Et on marche même à trois, j'ai envie de vous dire, avec Jean-Jacques Goldman et un classique pour vous qui entre en scène. De quoi bien lancer ce week-end. Voici Je marche seul, sortant 85, à l'écoute de votre radio ici.

0: bien dit. Mais le week-end, on marche pas seul, on marche avec vous. C'est un vrai plaisir de vous retrouver. Jean-Jacques Goldman sur votre radio ici à 6h10. Bonjour à vous tous, soyez les bienvenus.
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0: Samedi 22 août, ça y est, la rentrée, elle approche doucement et avec elle, eh bien peut-être aussi l'envie de reprendre quelques bonnes habitudes pour se remettre en mouvement. Et pour ça, pas besoin eh bien, d'investir, les amis, dans des haltères, des machines ou un abonnement à la salle de sport. Valentin, finalement, notre meilleur équipement, eh bien, ça ne serait pas notre corps.
2: Mais tout à fait, avec des mouvements très simples comme se lever d'une chaise ou travailler son équilibre, on peut déjà renforcer les jambes, le gainage et la coordination.
0: Pour une rentrée en bonne santé ce matin, on vous donne rendez-vous avec notre coach sportif Nordinatab qui vous a préparé justement deux exercices simples à reproduire chez vous sans aucun matériel. Explication à ses côtés à 6h15 et puis dans les prochaines minutes, le retour de la musique pour vous réveiller.
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0: Avec Queen. Fameux pied pour voir justement Freddie Mercury en train de passer le ballet mythique Queen qui sera pour vous juste avant les infos de 6h30. Puisque pour l'heure, il est 6h11 et place à l'info de nos territoires. Je vous emmène ce matin dans le Puy-de-Dôme avec une activité d'été qui donne presque, vous allez voir, envie eh bien, de mettre les pieds dans l'eau dès le petit déjeuner, Valentin. On parle d'une activité de chercheur d'or en rivière.
2: Mais oui, Louis, l'office de tourisme de Clermont-Auvergne-Volcan propose des initiations à l'orpaillage dans les Couses, ces rivières qui descendent des monts d'or.
0: Une quinzaine de participants se retrouvent sur place, les pieds dans l'eau, à l'ombre des arbres, avec une bâtée entre les mains. Alors je ne sais pas si vous connaissez la bâtée, c'est ce grand plat rond que vous avez pu apercevoir dans certains reportages, un petit peu comme un chapeau chinois, si vous voulez, utilisé par les chercheurs d'or pour trier les minéraux. Et attention, il y a un vrai geste à prendre, on ne s'improvise pas orpailleur du jour au lendemain, on fait entrer, on fait sortir l'eau pour nettoyer les matières, jusqu'à avoir apparaître, parfois, si tout va bien, quelques petites paillettes.
2: On va se le dire, trouver de l'or, ça reste rare, Louis. Oui. Mais l'activité, elle permet surtout de découvrir la géologie du territoire liée à l'histoire volcanique de l'Auvergne.
0: C'est ce qui est absolument génial. Et l'animation, elle a lieu encore tous les mardis après-midi, et ce jusqu'au 25 août, pour en profiter la semaine prochaine. C'est sur réservation, si vous êtes de passage en Auvergne. C'est une belle mise en lumière réalisée par l'Office de tourisme. Alors, si vous rêviez justement de chercher de l'or cet été, pas besoin de partir dans le Far West ou dans une contrée bien trop lointaine. Une rivière auvergnate, une bâtée, un peu de patience peuvent suffire. Une info fraîche et originale, signée par nos confrères d'ici Pays d'Auvergne.
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0: 6h13. Bon réveil et bon samedi avec nous, avec une nouveauté, Mylène Farmer, qui ouvre un nouveau chapitre pour son grand retour. Elle s'est entourée d'un jeune producteur français. Première étape, un nouvel album attendu début d'automne. Voici pour vous, c'est à qui le tour, nouveauté sur votre radio ici.

0: Mylène Farmer à 6h16 sur votre radio ici. Bon samedi avec nous, c'est l'une des nouveautés de l'été. Et tout de suite, nous allons retrouver notre coach Nordi Natab qui s'est installé et qui a une solution plutôt pas mal pour la rentrée. Il est déjà réveillé, il est avec nous. Bonjour Nordine.
1: Bonjour à tous.
0: Ce samedi, dans votre chronique 2 minutes pour être en forme, vous allez nous expliquer pourquoi il est possible justement de s'entraîner avant la rentrée, et ce en plus sans aucun matériel.
1: On a parfois tendance à penser qu'il faut du matériel, des haltères ou des machines pour entretenir sa forme. Eh ? Pourtant, notre corps constitue déjà un formidable outil. La preuve, certains des exercices les plus efficaces ne nécessitent absolument aucun matériel. On débute par un premier exercice durant lequel vous allez venir vous asseoir et vous relever d'une chaise. Debout, les bras le long du corps, les pieds légèrement écartés. Et à partir de là, asseyez-vous sur une chaise en amenant bien les fesses vers l'arrière et ensuite, vous vous relevez sans utiliser les mains afin de revenir en position initiale. Ce mouvement simple reproduit un geste que nous réalisons tous les jours et permet de renforcer les jambes. Et en plus, c'est un super indicateur de force. Concrètement, avec la capacité ou pas à se relever sans utiliser les mains sur les genoux, vous allez avoir un travail plus ou moins important. Et grâce à ça, vous allez renforcer notamment les cuisses, les fessiers et vous pouvez effectuer 3 séries de 10 répétitions.
0: Donc Nordine, pas besoin en fait d'investir dans un matériel coûteux.
1: Pas du tout. Le plus important n'est pas ce que l'on possède, mais ce que l'on fait régulièrement. On continue par un deuxième exercice, l'équilibre sur un pied, debout, près d'un mur ou d'une chaise pour vous sécuriser. Et à partir de là, vous levez légèrement, par exemple, le pied gauche et vous maintenez l'équilibre sur le pied droit. 5, 10, 15 secondes, puis vous changez de jambe. Oh, c'est moi ou c'est facile ? Attendez, lâchez le mur un petit peu. Ouh, c'est plus dur là, hein ? Et si vous voulez une difficulté supplémentaire, faites l'exercice les yeux fermés. Et grâce à cet exercice, vous allez entretenir l'équilibre qui a tendance à diminuer avec l'âge. Et vous pouvez effectuer 3 séries de 20 secondes de chaque jambe. Entretenir sa forme ne dépend pas d'une salle de sport ou d'un équipement spécifique. Le plus important, c'est surtout de continuer à bouger régulièrement. Car au final, le meilleur matériel que nous possédons, c'est notre propre corps. Allez, à vous de jouer!
0: Ça, c'est très bien dit. Merci beaucoup, Nordine. Je vous dis à demain. Et pour continuer de bouger dès maintenant, votre chronique 2 minutes pour être en forme est disponible en podcast sur notre site ici.fr et sur l'application ici. 6h18, dans les coulisses TV, ce matin, on replonge dans l'univers mythique du Seigneur des Anneaux, une saga devenue culte à redécouvrir très bientôt sur Canal+. Johan Rock vous raconte ce matin ses petits secrets. C'est juste après Queen sur votre radio ici pour bien commencer la journée. Excellent samedi avec I Want to Break Free.

0: Avec la voix de Freddie Mercury, bien sûr, ça marche bien avec vous. Ça va vous ce matin?
1: Oui, ça va. Le café, tout est bon, peut-être déjà même sur la route des vacances. Tiens, qu'est-ce qu'on regarde ce soir à la télé? Il y a la réponse, vous allez le savoir tout de suite.
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1: À 6h22, Johan Rock nous rejoint avec de nouveaux Coulisses TV ce samedi. Bonjour Johan, vous avez profité bien de cette période estivale pour revoir un classique d'Heroic Fantasy. C'est la série Le Seigneur des Anneaux.
3: Pour commencer, une petite remise à niveau s'impose. Le Seigneur des Anneaux, c'est une trilogie dans laquelle il est question de sauver le monde. Plus exactement, la Terre du Milieu, sur laquelle Frodon, jeune hobbit, hérite d'un anneau magique dont le pouvoir pourrait plonger l'univers tout entier dans les ténèbres. Alors, pour combattre le mal, il va devoir traverser des terres hostiles pour détruire cet anneau dans le seul endroit capable de l'anéantir, les flammes du Mont Destin. Autant vous dire que ça ne va pas tomber tout cuit.
4: L'anneau doit être sauté dans les flammes de la montagne du Destin.
5: En ces lieux, il y a un mal qui nous dort.
6: Les forces de Sauron sont déjà en marche. Elles vont trouver l'anneau et tuer son porteur.
7: N'y arriverait pas tout seul.
3: Cette saga appartient au genre très codifié de l'heroic fantasy, un univers rempli de créatures maléfiques et de magie. Au départ, Le Seigneur des Anneaux, c'est une série de romans publiés dans les années 50. Le succès en librairie fut quasi immédiat. Mais avant qu'Hollywood puisse lui mettre le grappin dessus pour l'adapter au cinéma, il faudra patienter presque un demi-siècle, le temps que les effets spéciaux s'améliorent pour enfin donner vie aux imaginaires incroyables du roman. Mais ça valait le coup d'attendre. Avec plus de 3 milliards de dollars de recettes cumulées et 17 Oscars, plus qu'une série de films. En un quart de siècle, la saga du Seigneur des Anneaux est devenue un véritable phénomène mondial. J'ai demandé au spécialiste du sujet, Nicolas Tellop, directeur adjoint de la revue cinéma La 7ème Obsession, comment il expliquait un tel engouement du public qui va de 7 à 77 ans.
8: C'est comme Star Wars en fait, comme Harry Potter. Déjà, il y a cet émerveillement qui est lié à l'imaginaire et à des péripéties qui sont de l'ordre de l'extraordinaire et du merveilleux. Et surtout, la quête qui est poursuivie par les personnages procède d'archétypes. On retrouve à chaque fois un héros qui est lancé malgré lui dans une quête qui le dépasse. Généralement, il est orphelin, donc il a tout à construire. Il faut se construire lui-même et aussi construire son parcours. C'est aussi simple que ça.
3: Et si vous aussi vous souhaitez vous immerger dans l'univers de la saga du Seigneur des Anneaux, la trilogie est actuellement à voir ou à revoir sur la plateforme de Canal+.
1: On adore Le Seigneur des Anneaux. Merci beaucoup, Johan. On vous retrouve demain, dimanche, à 6h20 avec de nouveaux Coulisses TV. À presque 6h25, dans 5 minutes, Valentin, le retour de l'actualité.
9: Et sur la route des vacances, la route du retour, le plein d'essence pèse lourd sur le budget des vacances.
1: C'est l'info du jour. Rendez-vous à vos côtés à 6h30. Dans un instant, votre horoscope de ce samedi 22 août avec Catherine Viguet. Figurez-vous, tiens, qu'aujourd'hui, c'est la journée des lions. Bonne journée à vous qui nous écoutez. Valentin, c'est quoi vous, votre signe?
9: Cancer, ascendant cancer.
1: Je crois que ça sent bon, c'est pas mal. Restez avec nous, on découvre ça juste après la musique d'ici qui vous réveille aux côtés de François Feldman. Bon réveil.

0: Feldman avec Rien que pour toi sur votre radio ici. Excellent samedi avec nous. Avant les infos de 6h30, comme d'habitude, eh bien, il est l'heure de regarder ce que les astres vous réservent aujourd'hui avec l'horoscope de Catherine Viguier. Bonjour Catherine. Un changement d'ambiance en journée.
1: En soirée, les Capricornes reprennent vie. Bélier, vous profitez d'un dépaysement et de conversations avec des personnes éloignées. Taureau, c'est en soirée que vous allez respirer et ce sera parti pour quelques jours. Gémeaux, ce 22 août met toujours en exergue une relation qui compte pour vous. Cancer, si vous profitez de ranger vos affaires en journée, ce soir vous allez prendre le temps pour une personne chère. Lion, une journée favorisant les bonnes nouvelles côté cœur et pas que, vous aurez aussi du talent. Vierge, ce sont les derniers moments d'introspection, bientôt à vous une place au soleil. Balance, alors ça travaille en vous et ce sera évident ce soir. Vous vous posez des questions sur ce qui vous est essentiel. Scorpion, ah l'argent, en ce plein été, à vous les transactions parfois importantes. Sagittaire, élu de ce jour, si vous devez changer quelque chose à votre vie, cela se précise. Capricorne, ce soir vous aurez votre place au soleil, mais en attendant, pensez à ménager votre jolie personne. Verseau, dès la nuit venue, privilégiez vos ressentis et laissez tomber tout ce qui est superficiel. Poisson, vous avez un plan qui s'annonce épanouissant, divertissant, mais vous n'êtes pas seul à décider. Et pour nous tous, la vie est belle ou elle le sera un jour.
0: Merci Catherine. Horoscope que vous retrouvez dès à présent, signe par signe, sur votre application ici. Il est 6h30, tout de suite, l'actualité en France et dans le monde en 90 secondes. C'est avec vous, Valentin Bertrand.
2: Des dizaines de milliers de préservatifs rappelés, une trentaine de références concernées, des produits non conformes, alerte le ministère de la Santé. Ils risquent d'éclater, certains présentent des perforations et donc des risques d'infections sexuellement transmissibles. Par précaution, les utilisateurs sont appelés à se faire dépister. Un homme déjà condamné pour violence conjugale, mis en examen pour le meurtre de l'influenceuse Sonia Bellina dans le Gard. La jeune femme de 29 ans qui travaillait également comme escorte a été retrouvée il y a 10 jours nue et en partie brûlée au milieu des vignes après une relation tarifée avec l'homme de 32 ans. La chasse aux canards, aux oies et aux poules d'eau maintenue dans le Loiret. La préfecture rejette la demande de la Ligue de protection des oiseaux de repousser l'ouverture de la chasse au gibier d'eau. Une possibilité rappelée par le gouvernement en raison des conséquences de la sécheresse sur la faune sauvage. La troisième vague de chaleur de l'été vient de se terminer 23 jours au-dessus des normales de saison. C'est la plus longue canicule observée depuis le début des relevés par Météo France. Et après les dégâts de la chaleur, ceux des orages, 2000 foyers sont toujours privés d'électricité. La plupart sont en Occitanie. Il a le plus beau palmarès du cyclisme français. Julien Alaphilippe officialise sur les réseaux sociaux sa retraite sportive. Le chouchou des Français a 34 ans après 2 titres de champion du monde, 18 jours passés en jaune sur le Tour de France et 45 victoires professionnelles.
0: 6h31 sur votre radio ici. Dans l'info du jour, c'est la douloureuse sur le retour des vacances.
2: La facture essence s'annonce à nouveau salée avec le sans-plomb à plus de 2 euros le litre en moyenne et même 2,20 euros pour le gasoil. À ce prix, on va moins loin et on traque les stations-service les moins chères, comme vous l'avez constaté, Julien Penaud dit Simène sur cette aire d'autoroute au nord du Mans.
3: Une toile de tente sanglée sur leur van aménagé. Guillaume et sa compagne font le plein ici en Sarthe pour repartir en direction d'Annecy après 2 semaines de vacances en Bretagne.
4: Au début, on voulait partir au Portugal avec la voiture, pareil, et on a vu que ça faisait beaucoup trop de bornes. Le prix de l'essence a explosé, donc on en est à 5 pleins pour 2 semaines. C'est un budget. Ouais.
3: Le prix du gazole a augmenté de 3 centimes du litre en une semaine et de 2,1 centimes pour le sans-plomb dans le même temps, ce qui a mécaniquement augmenté le budget carburant de vos vacances.
5: À ce top 300, 350 euros avec les déplacements pour une semaine, ouais. Donc c'est énorme. Moi, je trouve que c'est énorme.
3: Victor, en Bermuda et t-shirt, était lui en Vendée et revient en région parisienne.
5: Ça a fait un budget à essence qui est très élevé, beaucoup trop élevé pour des vacances. J'ai vu la sœur de ma compagne qui habite en Vendée, elle part pas en vacances. Parce que le budget essence est impossible, quoi.
3: Et pour ceux qui sont partis, des sacrifices ont parfois été faits, regrette Christian, accoudé à la voiture familiale.
6: On fait plus d'économies sur d'autres choses, sur les restaurants, sur les sorties, etc. J'ai refait le plein, j'en avais pour plus de 100 euros, oui. 110 euros.
7: Mais avec, il faut bien qu'on rentre maintenant. Lundi, on reprend le travail.
3: Et là aussi, les trajets en voiture pour aller au travail risquent de se faire ressentir à la pompe.
2: Il risque d'y avoir du monde aux stations-service les plus abordables avec avec en plus des bouchons qui sont déjà attendus. La moitié ouest est en rouge, l'est est en orange dans le sens des retours sur la carte Bison Futé. Dans l'autre sens, c'est orange en Auvergne-Rhône-Alpes et dans le quart nord-ouest dans le sens des départs. La météo, Louis, et donc c'est la baisse des températures qui se confirme.
0: Exactement, Valentin, on a cette baisse des températures puisqu'elles vont difficilement dépasser les 20 degrés en milieu de matinée. À Strasbourg et Belfort, 16 degrés. À Nantes, 17 degrés. Clermont-Ferrand, 18 degrés. Toulouse, 20 degrés. Et on y arrive à dépasser ces 20 degrés une fois qu'on descend plus au sud à Montpellier et Marseille. Au cours de la matinée, 23 degrés dans le ciel. Alternance aujourd'hui de nuages et d'éclaircies, notamment ce matin sur les deux tiers nord du pays. Ailleurs, un grand ciel bleu. Cet après-midi, on va retrouver un schéma similaire à la matinée avec des nuages, eux, qui seront un petit peu moins présents. Le soleil, lui, domine tout de même ce samedi. Pour les maximales, elle grimpe doucement. 23 degrés en moyenne dans le nord. Et pour la maximale, elle est attendue à Perpignan et Nice avec 27 degrés pour Perpignan, 28 degrés à Nice. Un mot rapide sur vos routes. Vous venez d'en parler à l'instant, Valentin. Une journée classée difficile aujourd'hui, notamment dans le sens des retours avec cette zone rouge sur la moitié ouest du pays. Prudence donc pour celles et ceux qui vont emprunter la route des retours aujourd'hui. Et bien entendu, on vous souhaite une bonne route avec nous.
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0: 6h34, bon réveil. En musique. Retour en 83 avec David Bowie. Qui s'offre à cette période-là un visage très dansant à l'aide de Neil Rogers, le génie du chic, résultat un tube mondial et une chanson qui fonctionne très bien le week-end pour commencer votre journée. Un tube reconnaissable, profitez pour accompagner le café ou sur la route. Voici pour vous Let's Dance.

0: partie dès 6h le week-end à 6h38 aux côtés de David Bowie pour bien commencer cette journée. Et préparez-vous dès maintenant à nous appeler.
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0: 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Et c'est Dylan qu'il faut appeler, Dylan qui est avec nous dans les studios d'ici. Bonjour mon Dylan.
3: Bonjour Louis, bonjour Valentin.
0: On compose quel numéro?
3: Le 0810 055 056. 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
0: Eh bien c'est parfait, bonne chance à toutes, bonne chance à tous ce matin. Appelez-nous tout de suite pour repartir avec ce joli pack de l'été. Avant les infos de 7h, le retour de la musique ce matin avec Véronique Sanson.

0: à deux reprises et avant de lui donner accès à son compte en banque, sa boîte mail ou à un réseau social. Si la technologie se déploie de plus en plus, c'est à cause de l'évolution très importante des menaces informatiques et globalement de la cybercriminalité. D'ailleurs, aujourd'hui, les escrocs n'essaient plus seulement de vous voler vos identifiants, mais aussi les codes d'authentification.
1: Alors Valentine, comment ça fonctionne cette double authentification ?
0: Elle se base sur plusieurs preuves, c'est pour ça qu'on parle d'authentification à multifacteurs, parce qu'ils appartiennent à plusieurs catégories. Il y a le facteur dit de possession, votre carte bancaire physique par exemple, le facteur de connaissance, comme le code PIN de votre carte, votre mot de passe sur un site internet ou la réponse secrète à une question, et enfin le facteur d'inhérence, en clair une partie de vous, votre empreinte digitale, la reconnaissance faciale ou de votre rétine. Mais la plupart du temps, sur les sites de commerce en ligne notamment, il s'agit plutôt d'une authentification en deux étapes, puisqu'on vous demande régulièrement votre mot de passe, puis un code reçu, je vous le disais, par mail ou par SMS, soit deux facteurs issus de la même catégorie, des facteurs de connaissance. Et si un pirate a détourné votre boîte mail, il recevra donc aussi le code, explique la CNIL. La Commission nationale de l'informatique et des libertés recommande donc d'en utiliser des différents si possible. Et souvenez-vous, aucun organisme ne vous demandera par SMS, mail ou directement par téléphone de lui communiquer un code à usage unique que l'on vient de vous envoyer pour vérifier votre identité.
1: Merci Valentine. Et si vous souhaitez d'autres informations afin de faire votre shopping en toute sécurité, la chronique de Valentine est disponible en podcast sur ici.fr, page vie numérique, vie privée, 6h42.
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1: Il est 6h43, en vous souhaitant à tous un excellent réveil avec nous ce samedi matin. Et comme chaque week-end à cette heure-ci, vous avez rendez-vous avec l'histoire. Le meilleur des chroniques voyage dans le temps proposé par Stéphane Bern pour vous le week-end. Et ce matin, on voyage au temps bien compliqué des armures de 30 kilos.
7: Un chevalier en armure approche d'un donjon. Son ennemi, ce n'est pas un dragon, pas même un ennemi, non. Non, non, ce sont les escaliers en colimaçon. XIIe siècle, un chevalier majestueux dans une armure brillante s'avance. C'est beau, mais c'est lourd. On oublie souvent que cette armure pèse entre 25 et 35 kilos. Et que sous la visière, on sue, on glisse, on voit à peine ses pieds. Alors monter des escaliers étroits, sombres, glissants, un cauchemar. Dans les châteaux forts, les escaliers en colimaçon tournent presque toujours dans le sens des aiguilles d'une montre. Pourquoi ? Pour désavantager les assaillants droitiers qui ne peuvent dégainer correctement leur épée dans ces marches tournantes. Résultat, les chevaliers montants sont mal à l'aise, obligés de se contorsionner et traîner leur armure comme une valise sans roulette. Certains récits rapportent des cas de glissade,
8: j'ai glissé, chef.
7: De chute, voire de combats annulés pour cause de fatigue articulaire. Stop, j'ai les genoux qui craquent. L'armure, véritable bijou de technologie, devient un handicap dans les couloirs exigus. Mieux valait rester à cheval, mais monter un escalier à cheval, c'est probablement aussi compliqué que faire du tricot avec des gants de boxe. Et que dire des duels improvisés dans ces escaliers ? Ils viraient souvent au balai absurde à coups de bottes glissantes et de casques cognés contre la pierre. On entendait plutôt un concert de casseroles que le son des lames qui s'entrechoquent. L'héroïsme avait ses limites ergonomiques. Alors la prochaine fois que vous pestez contre un escalier et une montée sans ascenseur, imaginez-vous avec 30 kilos de ferraille sur les épaules, poursuivi par une bande de lascars qui ne veulent pas que vous astiquiez la carlingue.

0: et vous vous sentirez bien plus léger.
1: Merci Stéphane. Voyage dans le temps, le best-of, c'est également demain dimanche à 6h43. Il est 6h45, Valentin, et à la une de Femmes Actuelles cette semaine, on s'intéresse à notre santé et plus particulièrement à ce qui se passe dans notre bouche.
2: Et oui, parce qu'on connaît le microbiote intestinal, mais beaucoup moins le microbiote buccal. Pourtant, notre alimentation, ce que l'on boit, la façon dont on se brosse les dents, tout ça peut avoir un impact sur son équilibre. Alors, à quoi sert-il exactement et surtout, comment en prendre soin ? C'est ce que nous allons découvrir ce matin.
1: Les réponses et les bons conseils pour vous de Sabrina Nadjar, rédactrice en chef de Femmes Actuelles, qui sera avec nous juste après la musique d'ici, aux côtés de Amir. Voici À l'imparfait.

0: Excellent samedi. À l'écoute de votre radio ici avec Amir qui est avec nous pour vous chanter à l'imparfaite. Et à 6h49, on s'apprête à ouvrir un nouveau dossier et un dossier santé.
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0: Zoom ce matin sur notre microbiote buccal et surtout comment en prendre soin. C'est ce que nous allons découvrir avec Sabrina Nadjar, rédactrice en chef de Femmes Actuelles, qui est en ligne avec nous. Bonjour Sabrina.
3: Bonjour Louis.
0: Avant de partager les solutions ce matin, eh bien, je vous propose de faire un bref rappel. Quand on parle de microbiote, déjà, on parle de quoi ?
3: En règle générale, c'est l'ensemble des micro-organismes qui cohabitent avec les cellules humaines. Alors, vous connaissez le plus important, qui est le microbiote intestinal. Eh bien, figurez-vous que le deuxième est le microbiote buccal. En fait, il est un peu moins diversifié que le microbiote intestinal, qui peut comporter jusqu'à environ 1000 espèces bactériennes différentes. Et comme les conditions de survie dans la bouche et dans le côlon sont différentes, les micro-organismes en place ne sont pas tout à fait les mêmes. Mais grosso modo, c'est un peu le même genre de choses.
0: Donc de la même façon, Sabrina, il faut en prendre soin. Et la première chose qui va venir impacter notre microbiote, eh bien, ce sont les aliments.
3: Ben écoutez, il faut savoir que certains composants de notre alimentation, par exemple les sucres, des acides, certaines protéines, vont participer à la sélection de ces micro-organismes et soit les nourrir, soit les empêcher de se multiplier, voire carrément de les neutraliser. Et d'autres, comme les fibres ou les polyphénols, qui n'ont pas le temps d'agir dans la bouche, vont pouvoir parvenir jusqu'au côlon où ils vont nourrir de bonnes bactéries et contribuer à l'équilibre, elles, de leur côté du microbiote intestinal. Et de cette façon, ils aident à réduire le niveau d'inflammation de l'organisme, ce qui limite le risque de gingivite, de barodontite et le développement des bactéries buccales pro-inflammatoires.
0: D'où l'importance de notre microbiote buccal. Et pour en prendre soin, on rappelle les consignes d'usage, se brosser les dents et limiter les boissons sucrées.
3: Alors, autant vous dire qu'effectivement, les boissons sucrées, les bonbons, c'est pas top pour le microbiote buccal. Mais bon, si vous avez le bec sucré, Louis, on va quand même vous autoriser un petit dessert à la fin d'un repas équilibré, à condition de le suivre d'un brossage des dents. Et puis, si vous craquez au goûter, vous vous rincez bien la bouche avec de l'eau. Et éventuellement, si vous êtes à l'extérieur, vous mastiquez un chewing-gum sans sucre afin de stimuler la production de salive. En fait, l'alimentation ne fait pas tout. Avoir un microbiote en équilibre nécessite de se brosser les dents au moins 2 fois par jour et d'utiliser du fil ou des brossettes interdentaires pour éliminer les résidus d'aliments qui sont inaccessibles avec la brosse. Et puis, tant qu'à faire, on évite aussi le tabac qui altère la composition du microbiote, qui augmente le tarte et fragilise les gencives. Voilà.
0: Bien entendu. Merci Sabrina pour cet éclairage et pour en savoir plus sur votre microbiote et les bons gestes à adopter pour le garder en bonne santé. Je vous invite à lire ce dossier complet, dispo dans votre magazine Femmes Actuelles. C'est votre marchand de journaux. Merci beaucoup Sabrina. Belle journée.
3: Merci Louis. Belle journée.
0: 6h52, juste avant les infos de 7h. Comme d'habitude, c'est Willy Rovelli que nous allons retrouver dans un instant avec sa revue de presse décalée sur l'actualité. Juste après la musique d'ici, aux côtés de Véronique Sanson. Besoin de personne. Bon réveil avec nous.

0: belle balade musicale de samedi matin. Excellent week-end. Vous pouvez laisser, bien entendu, sur votre radio ici avec vos chansons préférées. C'était Véronique Sanson. Valentin, je vous emmène ce matin. Je vous emmène en balade direction l'Hérault pour retrouver un auditeur. C'est François qui est avec nous ce matin. Bonjour François.
1: Bonjour François.
2: Bonjour Louis, bonjour Valentin.
0: François, vous êtes à Frontignan, vous êtes pas loin de Sète ce matin.
2: Oui.
0: Vous êtes, vous habitez en fait dans un lieu de vacances, quoi. Paradis.
2: Tout à fait, tout à fait. La mer, pas loin, à même pas 500 mètres.
0: C'est vraiment pas loin. Le ciel est dégagé, les températures, elles, sont redescendues. François, et une activité qui se profile pour vous bientôt, et c'est plutôt original.
2: Oui, alors je voulais mettre en avant un sport très local qui est dans le sud de la France, ce sont les joutes languedociennes. C'est l'occasion ce week-end parce que c'est la fête de la ville de Sète et c'est la Saint-Louis. C'est la Saint-Louis.
0: Ah, c'est gentil, merci François, ça fait plaisir que vous ayez pensé à moi.
2: Oui, c'est la 282e édition.
0: Ok.
2: Et ce sport consiste à essayer de déséquilibrer son adversaire sur une tintaine. Une tintaine, c'est une prolongation d'une marque propulsée par des rameurs.
0: Ok. Et
2: celui qui tombe à l'opère et celui qui reste sur la tintaine est qualifié pour un tournoi. Et pour comparer au football. C'est la Coupe du Monde
0: et ça c'est une belle compétition qui a lieu chez vous et en plus du coup ils font plouf. Merci beaucoup François, on vous offre votre pack de l'été ici et on vous le fait livrer directement chez vous. 10h57, il est là comme chaque week-end avec sa revue de presse décalée sur l'actu, c'est Willy Rovelli.
3: Bonjour, bonjour, bonjour tout le monde. Et on commence avec le Conseil constitutionnel qui finalement a dit non à l'interdiction des réseaux sociaux aux mineurs. Ouais, super, ils pourront continuer à se faire harceler, à tomber sur des vidéos porno et violentes. Ça c'est bien, on est content pour nos gamins, ouais. En revanche, ce même Conseil constitutionnel a validé la proposition de loi sur l'aide à mourir. Les réseaux sociaux pour certains ados, quelque part, hélas, c'est une aide à mourir. Après celle du 12 août, la prochaine éclipse solaire aura lieu le mercredi 3 septembre 2081. Michel Drucker a d'ores et déjà déclaré qu'il était chaud pour présenter une émission spéciale sur France 2 ce jour-là. Bravo à Noël Jamais qui a remporté le traditionnel concours annuel du cri de cochon grâce à une vraie prise de risque puisque cette année, pour l'emporter, il n'a pas imité un porc mais chanté une chanson de Patrick Bruel. En déplacement cette semaine dans l'Hérault, Gabriel Attal a annoncé que s'il était élu président, il voulait créer un ministère de l'eau. François Hollande avait fait mieux, hein. Lui, il avait carrément créé la présidence de l'eau. Jean Lassalle lui propose d'adjoindre au ministère de l'eau un secrétaire d'État au pastis. Un retraité italien arrêté après avoir prétendu être aveugle pendant 50 ans et perçu 1 million d'euros d'aide de l'État. Bravo, voilà, quand on veut, on peut, hein. Comme dirait l'autre, yes, we can, blanche. Si ça se trouve, Gilbert Montagnier, il nous mitonne depuis 50 ans, hein. Quoique non, il suffit de voir ses fringues. Alors c'est vraiment qu'il a des goûts de chiottes. Une tchèque de 88 ans, déclarée morte par un médecin légiste, se réveille dans son cercueil. L'autre, elle s'est pas réveillée avec la gueule de bois, mais avec la gueule dans le bois. Au Royaume-Uni, deux hommes condamnés à de la prison ferme pour le vol d'une œuvre d'art qui représentait une cuvette de toilettes en or. Les toilettes en or idéales pour une grosse envie de faire pépite. D'après l'INSEE, jamais la France n'a fait aussi peu d'enfants. Du coup, c'est une catastrophe pour Jean-Luc Ley qui a peur de finir célibataire. Selon un expert en dermatologie, du gravier, des excréments ont été retrouvés dans des crèmes solaires vendues sur Internet. Idéal donc pour avoir un bon bronzage de merde. Enfin, le saviez-vous, l'ours polaire a la peau toute noire sous sa fourrure blanche. C'est le Michael Jackson des animaux. Lui aussi, il a sorti la chanson Black on White, présent dans l'album Danger Ours. Allez, passez un bon samedi et à tout à l'heure midi.
0: Merci Willy. Et tout de suite, avec le sourire, comme d'habitude et comme chaque jour, place aux équipes d'ici matin. Ça se passe dans votre région.
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6: Bonjour la Normandie, c'est parti pour un nouveau week-end à passer ensemble avec de l'actu locale, de la musique et de la bonne humeur. Avec ce matin, Johnny qui vous attend en standard au 02-31-44-48-44 à la réalisation. C'est Patrick et les infos, c'est avec Philippe Thomas. Bonjour Philippe.
7: Bonjour.
6: Aujourd'hui, c'est l'anniversaire, nous sommes le 22 août, c'est l'anniversaire du comédien Jean-Pascal Zadi, qu'on connaît bien puisqu'il est né à If, il a grandi à If, et il fête ses 46 ans aujourd'hui. Et grâce à Jean-Pascal Zadi, vous allez peut-être pouvoir gagner des cadeaux avant cette 7h30. J'en dis pas plus. Allez, il est 7h, c'est parti pour Ici Matin.
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6: Samedi 22 août, merci d'écouter Ici Normandie. Bon réveil, il est 7h. Le journal avec Philippe Thomas et on commence avec la liste des plages interdites à la baignade qui s'allonge dans le Calvados.
1: Oui, en cause des pluies de ces derniers jours sur la côte de Nacre, les communes de Courseulles, Bernières, Langrune, Saint-Aubin et Tracy-sur-Mer sont concernées. Dans le Pays d'Auge, c'est le cas des plages de Deauville, Trouville, Villers-sur-Mer, Bénerville, Tourgéville et Villerville. Baignade interdite également à Urville-Nacqueville dans la Manche, tout comme au lac de Rabodange à Putange-le-Lac et à celui de Pont-l'Évêque dans le Calvados, mais là pour une autre raison, la présence de cyanobactéries. Mesure valable jusqu'à nouvel ordre. Des pluies intenses se sont abattues hier après-midi près de Coutances, un orage d'une quinzaine de minutes qui a engendré d'importantes inondations dans plusieurs rues à Perrier dans le centre Manche à cause de la sécheresse. L'eau a eu des difficultés à s'écouler et est entrée dans plusieurs caves.
6: Saluons ce matin ce nouvel acte de solidarité internationale de l'association Pompiers Mission Humanitaire.
1: Un camion chargé de 4,5 tonnes de matériel de secours est parti d'If, direction Le Havre, pour être acheminé par voie maritime jusqu'au Paraguay, et ce dans le cadre d'un partenariat entre les pompiers calvadosiens et leurs collègues de la ville de San Ignacio. L'association canaise et la ville paraguayenne sont liées depuis 3 ans et il s'agit du 4e envoi humanitaire vers ce pays d'Amérique du Sud où les secours sont beaucoup moins bien équipés. Laurent Penin est le vice-président de l'association canaise.
7: On transfère du matériel médical et paramédical, des chaises roulantes, des béquilles, des attelles et ainsi que 8 palettes de vêtements de sapeurs-pompiers qui seront destinés à la caserne de San Ignacio et également aux différentes casernes situées autour. La plupart des équipements, c'est du matériel qui était déjà utilisé en France et qui sont réformés en France, mais tout à fait encore utilisable pour les besoins du pays. Et donc on récupère ce matériel-là, éventuellement on le remet en condition si besoin et on le renvoie sous forme de dons. C'est des choses qui leur manquent, qui ne sont pas aussi développé qu'en France, et c'est des sapeurs-pompiers purement bénévoles qui n'ont pas beaucoup de moyens. On travaille avec eux pour essayer de les aider à se développer et à rendre leur travail plus efficace au quotidien.
1: Et arrivée du convoi au Paraguay autour du 13 octobre, gros plan sur cette action de solidarité tout à l'heure à 7h30. Le maire de Falaise profite des réseaux sociaux pour lancer un rappel à l'ordre depuis quelques semaines. Un groupe de jeunes âgés de 14 à 20 ans du quartier de la Fontaine Couverte passe ses nuits dehors. Musique à fond, cris, courses de trottinettes électriques, déchets laissés sur place, ça fait beaucoup. Face au ras-le-bol des habitants, Hervé Monori a annoncé plusieurs mesures, comme des poursuites judiciaires systématiques à l'encontre des auteurs de ces incivilités. La vidéo sur la page Facebook de la ville a été vue plus de 63 000 fois. Nouvelle illustration du manque de personnel dans les hôpitaux, le service des urgences pédiatriques du centre hospitalier d'Argentan est exceptionnellement fermé ce week-end en cas de besoin urgent pour votre enfant. Il est demandé d'appeler le 15 avant tout déplacement. Le SAMU vous orientera vers la structure la plus adaptée.
6: Les grands débuts ce week-end de la Coupe de France de football 2026-2027.
1: Oui, 163 matchs sont organisés aujourd'hui et demain dans la région pour le premier tour de cette épreuve emblématique qui fait rêver tous les footballeurs amateurs. L'an dernier, on s'en souvient, elle a permis à Bayeux d'affronter l'OM au stade d'Ornano. Les 4 premiers tours de l'épreuve sont organisés par la Ligue de football de Normandie qui a dû faire face à la sécheresse et à l'état des terrains, mais son président Romain Ferret se montre confiant. Tous les matchs devraient bien se tenir grâce aux efforts des clubs et des collectivités.
8: Globalement, les clubs ont pris la mesure de la nécessité de devoir jouer parce que le deuxième tour a lieu la semaine d'après.
9: Il n'y a pas de dérogation possible.
8: Non, on ne pourra pas déroger dans la mesure où on a un délai de 48 heures sur les réserves. Le délai est très court, c'est un calendrier fédéral, on n'a pas le choix que de nous y conformer. Mais bon, les clubs ont bien pris la mesure de la nécessité de trouver des terrains de repli où les collectivités aussi nous ont accompagnés en accueillant des clubs qui n'étaient pas dans leur territoire. Globalement, pour l'instant, on n'a pas vraiment de soucis.
9: Est-ce qu'il y a des petites inquiétudes par rapport au physique, l'intégrité physique des joueurs? On sait qu'un terrain dur, c'est pas rien pour les corps.
8: Oui, tout à fait. Il y a une augmentation des risques liés effectivement à la dureté des terrains. Après, aujourd'hui, les joueurs, je pense, ont la mesure de leur corps et de l'entraînement aujourd'hui qu'ils pratiquent depuis la reprise. C'est vrai que la Coupe de France, elle arrive tôt, c'est vrai, dans la saison, surtout pour les amateurs. Mais malheureusement, le calendrier est fait de telle façon qu'on ne peut pas faire autrement. Mais je vous rejoins sur le fait que la Coupe Coupe arrive très très vite.
1: Et près de 400 clubs normands sont inscrits cette saison. Un mot encore pour vous dire qu'Alex Lamy est qualifié pour les demi-finales des mondiaux de badminton en Inde. Il est assuré de décrocher une médaille. C'est une première en simple pour un Français, un bel exploit. Demi-finale tout à l'heure à 10h face au numéro 7 mondial, le Canadien Victor Lahi.
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1: Le week-end commence à l'est et évidemment on se pose une question, est-ce qu'on va avoir du soleil aujourd'hui?
6: Alors il va y avoir quelques gouttes qui peuvent tomber en ce début de matinée sur la plaine de Caen et sur la côte fleurie, mais pour le reste de la journée, eh bien ça va bien se dérouler sous le soleil pour toute la région, malgré quelques nuages dans le ciel. Côté température, il fait entre 10 et 13 degrés en ce moment, et cet après-midi, on attend 20 degrés à Luxe-sur-Mer, 21 à Caen et Bayeux, 22 à Pont-l'Évêque, Vire, Grandville et Avranches, 24 à Lisieux, 25 à Argentan, Flers et L'Aigle, et 26 à Alençon et Domfront.
1: Et à quel dimanche faut-il s'attendre?
6: Eh bien alors demain, il y aura un peu moins de nuages qu'aujourd'hui dans le ciel, ce sera à peu près le même temps qu'aujourd'hui avec une belle après-midi, et on gagnera 2 degrés au meilleur de la journée. Et pour ceux qui veulent prendre la mer, eh bien le vent souffle de sud-ouest aujourd'hui de 5 à 10 nœuds avant de tourner au nord à nord-est dans la journée. La mer est peu agitée et la température de l'eau se situe entre 21 et 22 degrés. Sur les plages, comptez 20 degrés au meilleur de la journée. Côté marée, le coefficient est de 27 ce matin, il sera de 26 ce soir. La marée est haute en ce moment. Elle va descendre toute la matinée pour être au plus bas entre midi et demi et 13h. Elle remontera ensuite dans l'après-midi avec une pleine mer ce soir à 18h50 à Consoles-sur-Mer, 19h05 à Ouistreham et 19h20 à Honfleur. Merci Philippe, on vous retrouve à 7h30.
1: Et bien on fait comme ça à 7h30.
6: A tout à l'heure. Ici Normandie, on fait la route ensemble. Je vous rappelle aujourd'hui que Bison Futé voit jaune sur toute la Normandie dans le sens des départs et rouge dans le sens des retours. Et oui, ça y est, ça commence à être la fin de l'été, tout le monde revient. Dans le sens des retours, évitez l'autoroute A84 entre Rennes et Caen de 11h à 16h. Et si vous avez des infos routes à nous signaler, vous nous appelez au 02 31 44 48 44.
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6: 7h07, bon réveil avec Ici Normandie. Et pour bien démarrer le week-end, eh bien on va voyager tout de suite. Direction New York avec Claude Nougaro pour Nouga York, chanson sortie en 1987 et écrite par Claude Nougaro en 10 minutes chrono seulement. Voilà, les 10 minutes les mieux rentabilisées de toute la carrière du chanteur. C'est Claude Nougaro avec Nouga York tout de suite. 7h08, le temps passe, hein, dis donc. Hein. Bonne matinée.

0: Le nouveau avec Nouga York pour bien se réveiller en ce samedi 22 août.
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0: Et merci de démarrer ce samedi avec Ici Normandie. Peut-être que vous êtes toujours en vacances, peut-être que vous profitez de votre dernier week-end avant la reprise, ou alors peut-être que vous vous dirigez actuellement au boulot. Quoi qu'il en soit, on a un beau programme à vous proposer aujourd'hui. Dans un instant, on part dans l'Orne pour une visite guidée atypique du domaine de Courboyer. Mais avant ça, on retrouvera Jérôme Prodhomme pour nous expliquer l'origine d'une expression française très connue. Et ça, ça arrive dans 30 secondes.
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0: Et à 7h12, les expressions françaises n'ont pas fini de nous surprendre. La preuve tout de suite avec Jérôme Prodhomme. Bonjour Jérôme.
5: Bonjour tout le monde.
0: Avec vous, on découvre les origines des expressions entre histoire et anecdotes insolites. Et aujourd'hui, vous avez choisi quelle expression?
5: Pourquoi on dit être frais comme un gardon? Vous avez dormi combien de temps après la soirée d'hier?
6: 2 heures, mec, mais impec, ça va, hein. Je remets même ça tout à l'heure.
5: Vous voyez, donc il est frais comme un gardon. Une très vieille expression, puisqu'on l'utilisait déjà au Moyen-Âge. Le gardon, c'est un petit poisson de rivière. Il se plaît partout, même dans les tout petits ruisseaux. Du coup, autrefois, on en trouvait partout, et ça permettait à nos prédécesseurs de manger du poisson de temps en temps, même en étant loin de la mer ou d'une rivière. Et le gardon, il avait un énorme avantage, celui de se conserver longtemps. On pouvait le déguster bien après l'avoir pêché, et on pouvait même le garder encore plus longtemps en le fumant.
6: Quoi? Ça se fume, mec? Ça roule, alors.
5: Non, mais non, pas fumer comme ça. Oh là là, on est où? Là, non, fumer. Yeah. C'est-à-dire suspendre au-dessus d'un feu pour l'assécher grâce à la fumée et donc l'empêcher de se corrompre. L'expression « frais comme un gardon » est partie de ce petit poisson qui se gardait longtemps pour désigner d'abord quelqu'un qui faisait plus jeune que son âge, avant de désigner quelqu'un de particulièrement en forme, même s'il pourrait ne pas l'être, soit qu'il ait fait quelque chose de fatigant, soit qu'il soit vieux. Voilà en tout cas pourquoi on dit « être frais comme un gardon » alors qu'on ne sait plus pourquoi. Encore que maintenant, vous savez...
0: Très en forme, Jérôme. Merci beaucoup. Bonne journée. Il est 7h13. Dans un instant, direction le Perche, juste après Florent Pagny, le braquage des sentiments.

0: Le braquage des sentiments, le titre de Florent Pagny, issu de son dernier album Grandeur Nature, qui était sorti en septembre dernier. Florent Pagny que vous pourrez voir sur la scène du Zénith de Caen le 27 et le 28 octobre prochain. Mais alors, si vous n'avez pas vos places, je suis désolé de vous annoncer, c'est d'ores et déjà complet, bien évidemment. 7h17, c'est l'heure de suivre le guide, tout de suite.
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0: Et si on prenait un peu le temps de ralentir? Demain, le PH et le domaine de Courboyer à Nocé vont nous faire découvrir les lieux d'une manière plutôt originale. Le temps d'un après-midi, il sera possible de monter à bord d'une voiture attelée et de se laisser guider au rythme des chevaux percherons. Une balade qui permet de profiter du domaine autrement, de son environnement et bien sûr de son manoir du 15e siècle. Une sortie qui devrait donc plaire aussi bien aux familles qu'aux amoureux du Perche, mais également à toutes celles et ceux qui ont simplement envie de profiter d'une promenade un peu différente avant la fin de l'été. Et pour nous présenter ces balades attelées, Julie de la Maison du Parc Naturel Régional du Perche est avec nous. Bonjour Julie.
2: Bonjour Alexandre.
0: Alors, concrètement, comment ça se passe cette balade attelée à Courboyer?
2: Alors, elles ont lieu tous les dimanches de 14h à 17h. Des petits tours de 15 à 20 minutes dans le domaine de Courboyer. Donc l'éleveur ou l'éleveuse présente l'histoire des chevaux depuis le 19e siècle et puis l'essor du percheron par la suite.
0: Ça dure combien de temps à peu près?
2: C'est 15 à 20 minutes.
0: C'est 15 à 20 minutes, donc c'est très rapide. Qu'est-ce qu'on découvre pendant cette visite?
2: Alors, il présente très simplement le domaine de Courboyer parce que le paysage est assez beau et puis on parle de l'essor des chevaux au 19e siècle. Et des percherons par la suite, ainsi que quelques actualités politiques, etc.
0: Donc c'est 15-20 minutes. Vous m'avez dit que c'est tous les dimanches, c'est jusqu'à quand?
2: Alors la balade attelée, elle a lieu pour la saison estivale. La dernière, c'est ce dimanche 23 août. Mais la dernière de l'année, ce sera le samedi 19 septembre pour les journées européennes du patrimoine.
0: Oui, ça aussi. Donc pour les journées du patrimoine, ça va être possible. Est-ce que pour celle de dimanche ou pour celle de la journée du patrimoine, est-ce qu'il faut réserver en avance?
2: Il n'y a pas besoin de réserver, vous venez directement à la boutique régler et vous partez avec l'éleveur.
0: Très bien, donc rendez-vous ce dimanche 23 août à partir de 14h à la Maison du Parc au domaine de Courboyer pour découvrir les lieux au rythme des chevaux percherons. Merci beaucoup Julie d'avoir été avec nous.
2: Avec plaisir.
0: Il est 7h19 et il est temps de jouer tout de suite.
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0: Et le temps de nous appeler tout de suite, on écoute Into the Groove de Madonna.

0: Madonna avec Into the Groove. Bon réveil, il est 7h25. Toute l'actu locale revient dans moins de 5 minutes et on joue ensemble dans 30 secondes.
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0: Cette année-là, votre jeu de l'été. Il faut retrouver une année comprise entre 1986 et 2026 pour repartir avec le sac collector ici Normandie, Eula en toile de jute et vos 4 invitations pour la grande soirée anniversaire de votre radio ici Normandie lors de la foire de Caen le 26 septembre prochain. 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Et on va jouer tout de suite avec Daniel de If. Bonjour Daniel.
5: Bonjour.
0: Alors vous êtes de If, justement. Le premier indice, oui, que j'ai donné tout à l'heure concerne quelqu'un qui a grandi à If, et Jean-Pascal Zadi, l'acteur, qui fête son anniversaire aujourd'hui et qui remportait cette année-là le César du meilleur espoir masculin. Daniel, j'ai un deuxième indice pour vous. Il est musical cette fois, cette année-là, sur Ici Normandie. On écoutait ça.
6: Tout va s'arranger. C'est faux, je sais, tu sais.
0: On reste dans l'ambiance cannaise et les personnalités cannaises avec Aurel San, joueur meilleur. Est-ce que ça vous confirme l'idée que vous étiez faite, Daniel, pour l'année qu'on cherche?
5: Peut-être.
0: Alors dites-moi, vous pensez à quelle année?
5: 2020.
0: Ah, c'est pas loin, Daniel, mais c'est pas la bonne année, malheureusement. On va tenter dans une heure, Daniel.
5: D'accord, merci.
0: Merci d'avoir joué, bonne journée. On passe à Michael tout de suite de Fleury-sur-Orne. Bonjour Michael.
7: Oui, bonjour.
0: Alors, on cherche donc l'année du César du meilleur espoir masculin pour Jean-Pascal Zadi. À votre avis, c'est quelle année, Michael?
7: 2021.
0: Bravo,
7: c'est bien cette année-là.
0: Bravo Michel. Et oui, ça s'est joué à une année près entre Daniel et vous. C'était bien en 2021 que Jean-Pascal Zadi gagnait le César du meilleur espoir masculin. J'ai même la date exacte. C'était le 12 mars 2021. Vous faisiez quoi le 12 mars 2021, Michael?
7: Aucune idée.
0: Vous étiez devant votre télé pour voir le sacre de Jean-Pascal Zadi, bien évidemment. Bien sûr. C'était pour le film Tout simplement noir qu'il a lui-même co-réalisé. Il a été récompensé pour ce film qui est devenu culte, évidemment. Eh bien écoutez, Michael, vous m'avez donné la bonne réponse. Bravo, vous gagnez le sac collector Ici Normandie Eula et vos 4 invitations pour la grande soirée anniversaire de votre radio Ici Normandie. Ce sera le 26 septembre prochain avec une grande soirée karaoké, entre autres. Michael, je vais vous voir chanter sur la scène le 26 septembre, d'accord?
7: Ok.
0: Vous allez y aller avec qui?
7: Mon conjoint, si je ne sais pas encore, les deux autres, on verra.
0: Il vous reste encore un mois pour trouver deux voilà, amis ou deux personnes de la famille. Je pense que vous allez trouver du monde, ça. Je ne me fais pas de soucis pour ça. Merci, Mickaël. Bravo. Merci d'avoir joué avec nous.
7: Merci bien.
0: Passez une bonne journée, un bon week-end du côté de Fleury-sur-Orne. Et quelle est votre radio locale en Normandie?
7: Ici Normandie.
0: Ici Normandie, bien sûr. Merci beaucoup. Bonne journée, Mickaël. Il est 7h29 et dans l'actu d'ici aujourd'hui, Philippe Thomas.
8: On vous parle dans un instant de l'initiative de l'association calvadosienne Pompiers Mission Humanitaire. Elle vient d'envoyer un camion chargé de plus de 4 tonnes de matériel pour le Paraguay. Une belle action de solidarité.
0: Ça fait toujours plaisir. Un samedi matin, commencer par un geste de solidarité,
8: c'est pas mal, ça fait
0: du bien. On va en parler et le reportage, c'est dans un instant. Ce sera juste après avoir fait un point sur l'essentiel de l'actu en France et dans le monde. C'est le 90 secondes tout de suite et c'est avec Valentin Bertrand.
9: Les tentes sont pliées, les bagages bouclés, vous serez nombreux aujourd'hui sur la route du retour des vacances. Toute la moitié ouest du pays est en rouge, sur la carte bison futée, c'est orange à l'est. Et dans l'autre sens, celui des départs, c'est orange en Auvergne-Rhône-Alpes et dans un grand quart nord-ouest. Tous nos conseils pour éviter les bouchons sont sur ici.fr. Il vient de passer sa première nuit derrière les barreaux. Le principal suspect du meurtre de l'influenceuse Sonia Belina est mis en examen pour assassinat et placé en détention provisoire. L'homme de 32 ans, déjà condamné pour violence conjugale, a reconnu avoir eu une relation payante le soir du décès de la jeune femme. Les smartphones vont-ils vraiment disparaître des couloirs de lycée à la rentrée? Les proviseurs en doutent. Leur principal syndicat juge la mesure difficile à appliquer en moins de 2 mois, trop court pour changer tous les règlements intérieurs. Des nuits et des journées plus fraîches, les températures repassent sous les 30 degrés partout dans l'Hexagone, mais le risque de feu de forêt, lui, est toujours là. Il est élevé aujourd'hui dans l'Hérault et dans l'Aude. Dans les Landes, le feu parti près de Luglon et lui fixé, ne progresse plus après avoir parcouru 1700 hectares. De l'uranium dans l'eau du robinet, c'est une information. Ici, pays de Savoie, des habitants de 2 communes de Maurienne sont appelés à ne plus boire l'eau courante. Rien à voir avec un problème de radioactivité, selon l'Agence régionale de santé. L'uranium est présent à l'état naturel dans le sous-sol. Et puis le retour dans l'élite du foot pour 3 et les joueurs du Mans. Ils retrouvent aujourd'hui la Ligue 1. Le tout premier match hier soir s'est soldé par un 4-0 des Marseillais face aux Strasbourgeois.
8: On en parlait il y a un instant, un nouvel acte de solidarité internationale de l'association Pompiers Mission Humanitaire. Un camion chargé de 4,5 tonnes de matériel de secours vient de partir d'Ifs, dans l'agglomération cannaise, la patrie de Pascal Zadi. On en parlait il y a quelques instants. Le camion est parti il y a quelques jours, direction Le Havre, pour être acheminé par voie maritime jusqu'au Paraguay, dans le cadre d'un partenariat entre les pompiers calvadosiens et leurs collègues de la ville de San Ignacio. L'association cannaise et la ville paraguayenne sont liées depuis 3 ans. Didier Charpin, vous nous retracez l'histoire de cette solidarité à 10 000 km d'écart.
10: Pompiers Mission Humanitaire communique beaucoup sur les réseaux sociaux et c'est comme ça qu'un message a été lu à 10 000 km de Caen par les pompiers de San Ignacio. Laurent Penin, vice-président de l'association cannaise.
11: C'est eux qui nous ont fait la demande via les réseaux sociaux. Ils ont vu que notre association pouvait aider certaines casernes étrangères.
10: Une première prise de contact à distance et ensuite de nombreuses rencontres des deux côtés de l'Atlantique pour bien cerner les besoins des nouveaux copains, comme dit Nicolas Marie, l'un des pompiers bénévoles.
11: On commence à très bien les connaître. C'est devenu des copains, des amis. Ils sont venus 2 fois en France. Nous, on y était déjà 2 fois. On y va une 3e fois là au mois d'octobre. On connaît réellement ce qu'ils ont besoin, donc en matériel et en formation. Donc le matériel, ça y est parti. Maintenant, formation, on va y retourner pour 15 jours de formation pour leur apprendre à se servir surtout des véhicules qu'on leur a envoyés, qui restent assez techniques.
10: Nos pompiers normands ont une vraie admiration pour leurs collègues paraguayens et leur sens de l'engagement.
11: Ils ne touchent rien du tout. Ils font ça à titre gracieux sur leurs jours de repos, nuit, week-end et vacances. Ils font ça vraiment bénévole pour aider leur commune.
10: Cette aide normande a un effet ruissellement. Les formations sont d'abord données aux pompiers de San Ignacio qui les transmettent eux-mêmes à d'autres pompiers paraguayens et ainsi de suite dans une boucle vertueuse qui englobe également les formations au premier secours pour la population locale. L'association normande reçoit ainsi beaucoup de sollicitations de l'étranger, observe Laurent Penin, son vice-président.
11: On reçoit régulièrement des demandes, sauf que voilà, on ne peut pas se déployer partout dans le monde pour aider les différents pompiers parce qu'on est une association qui reste modeste. On préfère donner le maximum sur 2 entités, pour le moment le Paraguay et la Roumanie.
10: Des camions, du matériel d'intervention, des tenues de pompiers, mais aussi du matériel paramédical partent ainsi vers ces 2 pays partenaires, des équipements encore fonctionnels, mais jugés dépassés par l'administration française. Concrètement, des fauteuils roulants, encore en très bon état, remplacent avantageusement les fauteuils roulants paraguayens, équipés de roues en bois, donc bien pénibles à manœuvrer.
0: Merci Didier Charpin et merci Philippe Thomas.
8: Oui, on se retrouve à 8h pour les prochaines infos. On parlera notamment d'incivilité dans un quartier à Falaise.
0: Eh bien, à tout à l'heure, rendez-vous à 8h. Du côté de la météo, eh bien quelques gouttes peuvent tomber en ce début de matinée sur la plaine de Caen et sur la côte fleurie, mais le reste de la journée se déroulera bien sous le soleil pour toute la région malgré quelques nuages dans le ciel. Côté température, il fait entre 10 et 13 degrés et cet après-midi, on attend 20 degrés à Luc-sur-Mer, 21 à Caen et Bayeux, 22 à Pont-l'Évêque, Vire, Granville et Avranches, 23 à Lisieux, Argentan, Flers et L'Aigle et 24 degrés à Alençon et Domfront. Demain, il y aura un peu moins de nuages qu'aujourd'hui dans le ciel, mais il y aura toujours du soleil. On gagnera même 2 degrés au meilleur de la journée, avec 25 degrés au maximum. Pour ceux qui veulent prendre la mer aujourd'hui, eh bien, le vent souffle de sud-ouest de 5 à 10 nœuds avant de tourner au nord-est dans la journée. La mer est peu agitée et la température de l'eau se situe entre 21 et 22 degrés. Sur les plages, comptez 20 degrés au meilleur de la journée. Côté marée, le coefficient est de 27 ce matin, il sera de 26 ce soir. La marée est haute en ce moment, elle va descendre durant toute la matinée pour être au plus bas entre midi et demi et 13h. Elle remontera ensuite dans l'après-midi avec une pleine mer ce soir à 18h50 à Courseulles-sur-Mer, 19h05 à Ouistreham et 19h20 à Honfleur. Ici Normandie, on fait la route ensemble. 02 31 44 48 44, ça c'est le numéro à composer pour nous signaler vos inforoutes. Je vous rappelle que Bison Futé voit jaune dans le sens des départs aujourd'hui en Normandie et rouge dans le sens des retours. Évitez d'ailleurs l'autoroute A84 entre Rennes et Caen de 11h à 16h. Ici Normandie, la radio qui vous facilite la mobilité pendant les travaux du tramway de Caen-la-Mer. C'est le dernier week-end de circulation modifiée rue du Blanc. Les mesures restent en vigueur jusqu'à lundi. La rue est en sens unique, uniquement dans le sens entrant depuis le boulevard Guillou. Une déviation est mise en place par les rues Caponnière, de Bretteville et de Malteau. Et je vous rappelle que les commerces situés à l'angle de la rue du Blanc et du boulevard Guillou restent ouverts. Le parking, lui, reste accessible également aujourd'hui. 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
0: 7h36, merci de vous réveiller avec Ici Normandie et avec toutes vos chansons préférées. On écoute tout de suite Laura de Johnny Hallyday.

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1: 7h41, bon réveil, tout de suite des idées de sortie à travers la Normandie. Avec vous Julia, bonjour.
2: Bonjour Alex, bonjour à tous.
1: Vous nous proposez ce matin une escapade dans le Bessin.
2: Aujourd'hui, cap sur Isigny-sur-Mer, une ville où le beurre est roi, la crème est une institution et le caramel un art. Mais Isigny, c'est bien plus que des douceurs, c'est un territoire où l'histoire, la nature et la gourmandise se mêlent avec authenticité. Le tout entre la Vire, les marais du Cotentin et du Bessin et les plages du Débarquement. Pour découvrir Isigny, prenez le temps de flâner dans le centre-ville, poussez jusqu'à l'église Saint-Georges, puis faites un détour par le port de pêche. Les quais racontent une autre histoire d'Isigny, celle de la mer, des pêcheurs et des produits de la BDV. Et si vous avez envie de prolonger la balade, eh bien direction les marais du Cotentin et du Bessin, vous découvrirez un paysage typiquement normand entre bocages, eaux et prairies, avec selon la saison une belle population d'oiseaux à observer. Pour la sortie en famille, n'hésitez pas à explorer l'estran et les parcs à huîtres de la BDV ou déguster du cidre dans une ferme locale. Châteaux, fermes, manoirs et autres belles bâtisses ne manquent pas dans le secteur. La balade peut se faire en attelage ou en randonnant ou encore à vélo dans la campagne. Et puis terminer la journée par un coucher de soleil sur Omaha Beach, c'est un spectacle inoubliable. Côté culture, Isigny a aussi son petit trésor inattendu, l'espace muséal Walt Disney, car les ancêtres de Walt Disney sont originaires d'ici. Plus de 600 objets consacrés à Mickey et à l'univers Disney racontent cette étonnante histoire. Une visite d'environ 45 minutes, parfaite pour la famille. En août, le musée est ouvert les après-midi du mardi au samedi de 14h à 17h. Évidemment, on termine par le plus sérieux des sujets, manger. À Isigny, beurre AOP, crème et caramel sont presque des monuments historiques. Faites donc un tour à la galerie du caramel d'Isigny avec fabrication et dégustation à la boutique gourmande. Et pour passer à table, deux adresses, le central pour goûter huître d'Isigny ou moule au camembert, ou encore l'Hôtel de France, ancienne maison de relais de poste pour une cuisine normande traditionnelle. Bref, à Isigny-sur-Mer, il y a de quoi remplir une journée et probablement quelques valises de souvenirs gourmands.
1: Merci beaucoup Julia. 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Il est 7h43, dans un instant on retrouve Olivia Leray qui met en lumière les sportifs et les sportives qui compteront dans les années ou les mois à venir. On va parler aujourd'hui d'un athlète qui s'appelle Calvin Gourc. Si vous ne le connaissez pas, vous aurez toutes les infos avec Olivia Leray dans un instant, juste après avoir écouté Amel Bent avec Pourquoi tu restes, et ça, c'est dans moins de 2 minutes.
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0: Amel Bent avec Pourquoi tu restes sur votre radio ici Normandie. Bon réveil, il est 7h48. C'est l'heure de retenir bien son nom tout de suite pour savoir qui seront nos champions de demain. Et c'est avec Olivia Leray. Bonjour Olivia.
1: Bonjour à tous.
0: Aujourd'hui, vous nous parlez d'un jeune sportif qui revient de loin.
1: Calvin Gourgues, 21 ans. Il fallait voir sa joie à la fin du mois de juin quand Toulouse a célébré son 4e bouclier de Brennus consécutif. Lui, c'était la première fois, de celle qu'on n'oublie jamais, qui embrasse tout ce qu'il y a de beau dans le monde et qui valide un destin. Parce que oui, Calvin Gourgues, ça, c'est un incroyable destin. Très tôt, on dit de lui que c'est l'avenir du rugby français. À 18 ans, il découvre déjà le top 14 avec Toulouse, s'il vous plaît. 3 mois plus tard, il est déjà titulaire et étincelant. Et puis il y a l'équipe de France U20, un premier essai pour son premier match. Tout est tracé, tout va bien se passer. Mais l'an dernier, ça s'arrête, brutalement. Calvin a failli perdre une de ses jambes. Elle était malade, cette jambe gauche. Un caillot de sang dans l'artère, des opérations. Le temps qui passe, un an sans jouer, un chirurgien qui lui crée une nouvelle artère. Calvin revient de loin. Et quand on revient de loin, ben on a faim. Alors cette saison, Calvin n'a rien laissé à personne. Il a repris sa carrière, là où elle s'était arrêtée. Tout le temps perdu, toute la rage, toute la frustration. Il a tout mis et tout était pour lui. Première sélection avec le 15 de France à 20 ans seulement. Premiers essais en Champions Cup. Première finale de top 14, premier titre. Pas le temps de se reposer. Derrière, il a filé en Australie avec l'équipe de France pour le championnat des nations. Calvin a enfin trouvé sa plénitude. Et c'est donc que le début. C'est beau de rattraper le temps perdu.

Merci beaucoup, Olivia Leray. Donc, retenez bien le nom de Calvin Gourde. Vous allez pouvoir dire après, dans quelques semaines, quelques mois. Ah bah, j'en ai entendu parler sur ici Normandie. Il est 7h50. On fera un point sur la météo dans 10 minutes. Désormais, vous pouvez me dire sur la page Facebook d'ici Normandie quel temps il fait chez vous. Par exemple, on a Patrice qui dit qu'à Cancel, il y a eu un court épisode orageux vers 6h, mais que le soleil s'est levé ensuite et que le soleil arrive gentiment du côté de Flers. Ça, c'est Alain qui nous le dit sur la page Facebook. N'hésitez pas à nous laisser un petit message. 7h50, on se réveille tout de suite avec la musique de George McRae, Rock Your Baby, tout de suite.

0: Georges McRae avec Rock Your Baby tout de suite, 7h54.
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0: Ce matin, on s'intéresse aux difficultés de logement pour les étudiants en Normandie et en particulier à Caen. Alors, quelles en sont les raisons? Richard Demy a posé la question à Hugues Boutin, agent immobilier à Caen et membre de la FNAIM Normandie. Ces raisons sont multiples et il y en a une plus importante que les autres.
3: On peut déjà dire que c'est un marché saisonnier, puisque les étudiants, les cursus universitaires, c'est septembre à juin pour beaucoup. Et donc, en fait, toute cette population nombreuse a un besoin à satisfaire sur une très courte période, c'est tout le monde en même temps. Déjà, ça, c'est une première source de la difficulté. Donc, à Caen, parce que moi, je suis installé à Caen, on a la chance d'avoir une ville très attractive, puisqu'on a environ 36 000 étudiants. Et effectivement, quand vous avez une population sur la ville qui fait 110 000 habitants et que vous avez environ 30-35 000 étudiants à satisfaire chaque année, on va dire que c'est compliqué d'avoir une offre pour tout le monde. Il y a un problème de saisonnalité, c'est-à-dire que c'est beaucoup de monde sur une très courte période.
0: Demain, on parlera de la fiscalité qui est un frein pour les propriétaires. Continuons de parler des étudiants. À chaque rentrée scolaire, certains ont besoin de se meubler, de s'habiller, de trouver les objets du quotidien. Et partant de ce constat, la ressourcerie solidaire La Chiffo à Caen et à Hérouville propose depuis lundi une réduction pour les étudiants à hauteur de 10%. Et c'est pas que pour la rentrée, c'est permanent et c'est une belle initiative à propos de matériel scolaire. Notez que Emmaüs Caen en proposera aussi sur ses étals toute la journée, de 9h à midi, puis de 14h à 17h. Et à Ivrecy, la communauté de communes des vallées de l'Orne et de l'Audon rend le covoiturage gratuit pour les passagers pendant tout le mois de septembre 2026 en partenariat avec BlaBlaCar Daily. La collectivité prend en charge 2 à 3 euros par trajet tandis que les conducteurs continuent d'être indemnisés. Lancé en mars 2024, le dispositif compte déjà plus de 20 000 trajets, soit environ 20 tonnes de CO2 évitées. Objectif de cette opération, encourager de nouveaux habitants à tester le covoiturage face à la hausse du prix des carburants. Il est 7h56, merci d'écouter ici Normandie. Toute l'actu revient dans moins de 4 minutes et puis on va rire avec Fred Ballard dans un instant avec l'humour en tube.
4: Et les gars, quand vous étiez petits, vous les appeliez comment vos frères et sœurs?
5: Pour ma sœur Justine, c'était Juju.
6: Moi, mon frère, vu qu'il était tout petit, je l'appelais Microbe.
4: Et toi?
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0: 7h57, l'humour en tube tout de suite avec Fred Ballard. Bonjour Fred.
12: Bonjour à tous.
0: Les retours de vacances sont toujours plus tendus que les départs. Alors pour rester hilar au volant, Fred, vous avez invité un petit outil très pratique dans l'humour en tube.
13: Alors, où est-il votre GPS?
14: Ben, je l'ai collé là, au tableau de bord, avec du chewing-gum.
13: Ah oui.
12: Alors, c'est l'éternel problème du GPS ou de l'appli GPS. Quand c'est pas en option dans la voiture, il faut trouver le support adéquat. Hein. Celui qui ne se fait pas la malle au premier dodan, ce sera un Malabar Bigou pour Chevalier Las Palès et une voix d'hôtesse de l'air.
14: Quand elle me dit, prends la bretelle de gauche. Va plus vite, ralentis, t'es arrivé à destination. Ah, ça m'excite. J'aime bien quand elle me donne des ordres. Seulement, elle m'indique la route une fois que je l'ai passée. L'autre jour, j'ai fait Paris-Melun en 4 jours et 26 heures.
12: Bah oui, c'est tout le problème des voix trop envoûtantes. Hein. Ça ne serait sûrement pas arrivé avec la voix de Chantal là-dessous. Mais pour être sûr d'arriver à bon port sans aucun stress, Florence Foresti ne jure que par une appli.
15: C'est Waze. Oh, Waze. Alléluia, quand je pense qu'il y a encore des gens qui ne croient pas en Waze. Mais Waze, c'est Dieu. Discuter itinéraire avec Waze, c'est comme discuter relativité avec Einstein. E égale MC2. E égale MC6.
12: Voilà, c'est comme ça. Waze is the new génie de la physique quantique appliquée au cheminement terrestre. Et Florence Foresti est l'éternel boss du Frenchy Comique, hein, appliqué à notre drôle de vie sur Terre. LOL fois LOL égale PTDR au carré. Et ça, c'est encore mieux que Waze.
0: Merci Fred. 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
0: Bon réveil, vous écoutez Ici Normandie, samedi 22 août, il est 8h. Le journal avec Philippe Thomas et à Falaise, un groupe de jeunes de 14 à 20 ans sème le trouble dans le quartier de la Fontaine Couverte.
16: Depuis quelques semaines, ces jeunes passent leur nuit dehors, musique à fond, cris, courses de trottinettes électriques, déchets. Les incivilités se multiplient face à ces comportements. Le maire Hervé Monory a pris plusieurs mesures, comme l'interdiction de consommer de l'alcool sur la voie publique, ou encore une poursuite judiciaire systématique pour les auteurs de ces incivilités. De quoi donner un peu d'espoir aux habitants du quartier Jules Jouet.
17: Oui, car la situation ne peut plus durer. Exemple de ce riverain qui préfère garder l'anonymat par peur de représailles. Sa chambre donne directement sur la place où les jeunes font du bruit.
18: Le pire, c'est quand c'est à 2h du matin jusqu'à 4h du matin, quoi. Il y a des débordements, alors des fois, c'est des copains qui reviennent les rechercher, c'est coup de klaxon.
17: Il envisage même de déménager dans un autre quartier pour être enfin tranquille.
18: Et quand c'est deux ou trois fois la semaine, c'est bon, quoi. On aimerait bien aussi pouvoir dormir la nuit correctement, quoi, sans être réveillé.
17: Cette habitante non plus ne dort pas bien la nuit depuis plusieurs semaines. Elle aussi préfère ne pas donner son prénom par précaution.
19: Même si on leur demande de se calmer un peu, ça change rien en fait. Ça continue jusque tard dans la nuit. On se retrouve à appeler les gendarmes, mais on sait que les gendarmes, ils n'ont pas que ça à faire en fait.
17: Cette mère de famille attend que les choses changent, grâce notamment à la vidéo du maire de Falaise, Hervé Monoury, publiée sur Facebook mercredi. Il veut avant tout alerter les parents de ces jeunes et évoque un devoir de surveillance.
20: Moi, ça m'a choqué. Quand les gendarmes m'ont dit, on a contrôlé deux enfants, 7 et 8 ans, 23h le soir, sans parents à proximité. Pour moi, c'est quelque chose qui n'est pas normal. C'est quelque chose qui est localisé dans la ville. Il n'y a que deux rues qui sont concernées. Mais c'est deux rues de trop pour moi.
17: L'élu a aussi demandé à sa police municipale de patrouiller la nuit afin de mieux surveiller le quartier. Et d'après les premiers rapports, la situation semble s'améliorer, mais elle est loin d'être totalement réglée.
16: Les commerçants du quartier estiment que la situation reste tolérable. Ils ont préféré ne pas répondre à notre micro pour ne pas attiser les tensions. La liste des plages interdites à la baignade s'allonge dans le Calvados en cause des pluies de ces derniers jours. Mesures prises de façon préventive. Sur la côte de Nacre, les plages de Courseul, Bernières, Langrune et Saint-Aubin-sur-Mer sont concernées. Tracé-sur-Mer dans le Bessin. Dans le Pays d'Auge, c'est le cas des plages de Deauville, Trouville, Villers-sur-Mer, Bénerville, Tourgéville et Villerville. Baignade interdite également sur la partie ouest de la plage d'Urville-Nacville dans la Manche, ou comme au lac de Rabaudange, à Putange-le-Lac dans l'Orne, et à celui de Pont-l'Évêque dans le Calvados. Mais là, pour d'autres raisons, la présence de cyanobactéries, décision valable jusqu'à nouvel ordre. Et puis des pluies intenses se sont abattues hier après-midi près de Coutances. Un orage d'une quinzaine de minutes a engendré d'importantes inondations dans plusieurs rues à Perrier dans le centre Manche. Les images sont impressionnantes sur les réseaux sociaux. À cause de la sécheresse, l'eau a eu des difficultés pour s'écouler et est entrée dans plusieurs caves. Le service des urgences pédiatriques du centre hospitalier d'Argentan est fermé tout ce week-end. L'hôpital l'annonce sur sa page Facebook. En cas de besoin urgent pour votre enfant, il est demandé d'appeler le 15 avant tout déplacement.
0: Alex Lagnier en demi-finale ce matin des mondiaux de badminton en Inde.
16: Le calvadosien est assuré de décrocher une médaille et saluons cet exploit. C'est une première en simple pour un Français. Hier, le badiste a sorti le numéro 2 mondial. Le Thaïlandais Kunavut Vititsarn en 3-7, 19-21, 21-16, 21-16. Alex Lagnier a pourtant perdu le premier set et était mené 11-3 dans le suivant. Mais il a réussi à inverser le cours de la rencontre.
21: Je pense que ça m'a mis un coup au moral, évidemment. J'ai senti même que, honnêtement, je tenais la bonne tactique, la bonne intensité. Maintenant, j'ai un peu baissé en confiance. J'ai eu un peu peur aussi sur la fin de premier, je l'admets. Et puis ça a continué sur le deuxième. Maintenant, j'ai essayé vraiment aussi de sortir avec aucun regret. Si je dois sortir du terrain, c'était en ayant tout donné. Et puis, ça m'a aussi remotivé. Et puis, j'ai aussi confiance en moi. Donc, Il fallait vraiment que je croie en moi, tout simplement. Ça a fait tilt aussi dans ma tête, c'est que je jouais pas. J'avais peur de lober, j'avais peur de jouer le rallye, j'avais peur d'être fort, alors que pourtant c'est une de mes qualités et que je me sens bien. Donc j'ai voulu aussi rehausser mon niveau et puis retourner au combat. Ça a été la clé aujourd'hui aussi d'accepter. Peut-être que aussi à 11, à un moment, j'ai entendu Tina dire accepte, mais elle l'a gueulé. Et puis des fois, c'est comme ça marche. Il y a des mots comme ça qui marchent.
16: Et Tina, c'est Tina Ludvigsen, la responsable des doubles français, demi-finale ce matin, face au Canadien Victor Lahi, numéro 7 mondial. On espère que ça va passer. Au Mondiaux d'équitation, l'équipe de France décroche son ticket pour les Jeux de Los Angeles, malgré une finale décevante. Les Bleus visaient le podium, ils terminent à la 8e place en Allemagne, la dernière qualificative pour les JO 2028. Le manchois Julien Epaillard a notamment fait tomber deux barres. Les footballeurs de l'US Granville cadent la reprise. Les Normands ont été battus 3-1 à domicile par l'Aviron Bayonnais en ouverture du championnat de national. Et puis c'est le début ce week-end de la Coupe de France de football. Et oui, déjà, tous les matchs devraient se jouer malgré des terrains en mauvais état à cause de la sécheresse. 397 clubs normands sont inscrits cette année. Olivier Duc les a comptés un par un ou presque. On en parle à 8h30 dans Normandie Sport.
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16: Olivier Duc, c'est notre journaliste sportif qui a interviewé le président de la Ligue de Normandie, qu'on entendra dans un peu moins d'une demi-heure. Maintenant, la météo avec vous, Alex. Est-ce que le week-end démarre sous le soleil?
3: Alors, quelques gouttes peuvent tomber en ce début de matinée sur la plaine de Caen et sur la côte fleurie, mais le reste de la journée se déroulera bien sous le soleil pour toute la région, malgré quelques nuages dans le ciel. Côté température, il fait entre 10 et 13 degrés en ce moment, et cet après-midi, on attend 20 degrés à Luc-sur-Mer, 21 à Caen et Bayeux, 22 à Pont-l'Évêque, Vire, Grandville et Avranches, 23 à Lisieux, 24 à Argentan, Flers et L'Aigle, et 25 degrés maximum à Alençon et Domfront.
16: Et vous noterez mon obsession pour le soleil, puisque je vous pose également cette question, Alex. Est-ce que le soleil sera toujours présent demain?
3: C'est une question importante,
16: je trouve.
3: Et oui, il y aura même moins de nuages qu'aujourd'hui dans le ciel. On gagnera même 2 degrés au meilleur de la journée sur tout le Calvados et l'Orne.
16: Et pour ceux qui veulent prendre la mer aujourd'hui, ça donne quoi?
3: Et bien en mer, le vent souffle de sud-ouest de 5 à 10 nœuds avant de tourner au nord à nord-est dans la journée. La mer est peu agitée, la température de l'eau se situe entre 21 et 22 degrés. Côté marée, le coefficient est de 27 ce matin et sera de 26 ce soir. La marée est haute en ce moment, elle va descendre durant toute la matinée pour être au plus bas entre midi et demi et 13h. Et elle remontera ensuite dans l'après-midi avec une pleine mer ce soir à 18h50 à Courcelles, 19h05 à Ouistreham et 19h20 à Honfleur. Merci Philippe, on se retrouve donc à 8h30 pour Normandie Sport.
16: Bah oui, tout est dit, à tout de suite ou à tout à l'heure.
3: À tout à l'heure, à tout de suite, ça c'est comme vous le voyez. Ici Normandie, on fait la route ensemble. Ça coince là en ce moment. Il y a quelques ralentissements à Vire sur la rue des Landes, mais aussi à Deauville sur la rue de l'Avenir. Et puis je vous rappelle que Bison Futé voit jaune dans le sens des départs aujourd'hui en Normandie et rouge dans le sens des retours. Évitez notamment la 84 entre Rennes et Caen de 11h à 16h.
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3: Et puis si vous voulez nous signaler vos infos routes, évidemment, 02 31 44 48 44. Il est 8h07, bon réveil avec Ici Normandie. Je vais vous confier un secret, toutes vos chansons préférées sont sur votre radio Ici Normandie. Voilà, fin de ma confidence, et en voilà d'autres avec Jean Schultes tout de suite pour bien démarrer ce midi.

0: Jean Schultes, confidence pour confidence sur votre radio ici Normandie, 8h10.
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0: Merci de vous réveiller avec Ici Normandie. Dans les prochaines minutes, je vous emmène en Suisse normande, près de Thury-Harcourt, pour un week-end médiéval. Et puis avant 8h30, on jouera ensemble à votre jeu de l'été cette année-là pour gagner de beaux cadeaux. Et dans un instant, Valentine Letès nous rejoint pour nous livrer ses meilleurs conseils pour se protéger sur Internet grâce à la technique de la double authentification. Elle vous explique tout dans Vie numérique, vie privée. Et c'est dans un instant.
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0: 8h12, c'est Vie numérique, vie privée tout de suite avec Valentine Letès. Bonjour Valentine.
3: Bonjour à tous.
0: Deux protections valent mieux qu'une pour protéger vos données personnelles. Un conseil ce matin, utilisez la double authentification.
3: Et les pros l'appellent authentification multifacteur. Dans notre quotidien, c'est souvent ce fameux code reçu par SMS ou par mail à composer pour valider un paiement en ligne, par exemple. L'objectif est simple, vérifier l'identité de l'utilisateur à deux reprises et avant de lui donner accès à son compte en banque, sa boîte mail ou à un réseau social. Si la technologie se déploie de plus en plus, c'est à cause de l'évolution très importante des menaces informatiques et globalement de la cybercriminalité. D'ailleurs, aujourd'hui, les escrocs n'essaient plus seulement de vous voler vos identifiants, mais aussi les codes d'authentification.
0: Oui, mais alors comment ça fonctionne, cette double authentification ?
3: Elle se base sur plusieurs preuves, c'est pour ça qu'on parle d'authentification à multifacteurs, parce qu'ils appartiennent à plusieurs catégories. Il y a le facteur dit de possession, votre carte bancaire physique par exemple, le facteur de connaissance, comme le code PIN de votre carte, votre mot de passe sur un site internet ou la réponse secrète à une question, et enfin le facteur d'inhérence, en clair une partie de vous, votre empreinte digitale, la reconnaissance faciale ou de votre rétine. Mais la plupart du temps, sur les sites de commerce en ligne notamment, il s'agit plutôt d'une authentification en deux étapes, puisqu'on vous demande régulièrement votre mot de passe, puis un code reçu, je vous le disais, par mail ou par SMS, soit deux facteurs issus de la même catégorie, des facteurs de connaissance. Et si un pirate a détourné votre boîte mail, il recevra donc aussi le code, explique la CNIL. La Commission nationale de l'informatique et des libertés recommande donc d'en utiliser des différents si possible. Et souvenez-vous, aucun organisme ne vous demandera par SMS, mail ou directement par téléphone de lui communiquer un code à usage unique que l'on vient de vous envoyer pour vérifier votre identité.
0: Comment faire son shopping en toute sécurité sur Internet ? Eh bien, tous nos conseils sur ici.fr, page vie numérique, vie privée, 8h14. Dans un instant, on joue ensemble et puis on va partir aussi du côté de Thury-Harcourt. Ce sera juste après avoir écouté le dernier titre de Céline Dion. Ça s'appelle Bonjour, pardon, merci et bon réveil.
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0: Dion avec Bonjour, pardon, merci. Je vous écoute ici Normandie, il est 8h17.
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0: Allez, je vous propose maintenant un petit voyage dans le temps, direction les 9e et 10e siècles, au temps des invasions scandinaves en Normandie. Ce week-end, l'association Les Ateliers de Harbard organise la 3e édition de Made in Croppeton à Croppeton, sur la commune de Cursy-sur-Orne, près de Thury-Harcourt. Campement viking, artisanat ancien, combat, spectacles équestres ou encore marché d'artisans. Pendant ces deux jours de ce week-end, l'histoire va reprendre vie. Pour nous présenter cette nouvelle édition, Sandy Leclerc de l'association Les Ateliers de Harbard est avec nous. Bonjour Sandy.
2: Bonjour, merci à vous de mettre en scène.
0: Mais avec grand plaisir, Sandy. Alors, Made in Croppeton revient pour une 3e édition. C'est quoi l'esprit de ce week-end médiéval?
2: Alors, principalement les ateliers. L'atelier, l'artisanat, montrer les différentes techniques de l'époque et peut-être aussi leurs origines, parce qu'en fait, souvent, ça venait de beaucoup plus loin que la France. Souvent Mésopotamie, tout ça. Donc, vous pouvez trouver des perles de verre, comment faire de la forge, on va faire une cuisson céramique, il y aura un bas fourneau, fabrication de bière comme à l'époque, enfin voilà. Il y aura vraiment un tas de choses, il faut vraiment prévoir plusieurs heures de visite.
0: Oui, on va vraiment redécouvrir les gestes d'autrefois.
2: Oui, complètement. Tissage, enfin, la pêche, il y aura même deux bateaux sur place si vous voulez un peu voir la charpente maritime. Il y en a vraiment pour tous les goûts.
0: Alors, si je ne me trompe pas, on va même voir des techniques assez étonnantes comme la fabrication du goudron norvégien ou le fonctionnement d'une charbonnière. L'objectif, c'est de montrer toutes les facettes méconnues de la vie à l'époque viking.
2: Oui, complètement. Ouais, ouais. Tout ce que nous, on peut utiliser qui nous paraît complètement normal, comment ça se faisait à l'époque, et c'est bien plus complexe. Et ils étaient sacrément forts quand même.
0: Ouais, j'imagine.
2: Très ingénieux.
0: J'imagine. Côté de l'artisanat, il y a du spectacle aussi avec des combats de reconstitution et des démonstrations équestres. Qu'est-ce qui attend le public à ce niveau-là?
2: Alors, toutes les heures, il y aura des petits spectacles, des combats, soit juste avec des gens à terre en train de se battre, ou des gens sur les chevaux. Voilà.
0: Très bien. Et pour terminer, est-ce que vous pouvez nous rappeler les horaires et le tarif un petit peu pour venir ce week-end?
2: Oui. Alors, 10h-21h aujourd'hui, un concert vers 19h-19h30 à Zadjam, un groupe canet. Et puis le dimanche, 10h-17h. Voilà.
0: Très bien.
2: Et de quoi manger sur place. Et 3,50€ l'entrée, gratuit pour les moins de 12 ans.
0: 3,50€ l'entrée, gratuit pour les moins de 12 ans. Donc je redonne les horaires. Aujourd'hui c'est de 10h à 21h et demain de 10h à 17h. Donc à Croppeton sur la commune de Cursy-sur-Orne, près de Thury-Harcourt. Merci beaucoup Sandy d'avoir été avec nous.
2: Merci beaucoup.
0: Passez une bonne journée et un bon week-end médiéval.
2: Oui, merci.
0: Merci Sandy.
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0: À 8h20, on joue ensemble tout de suite à cette année-là. Votre jeu de l'été, il faut retrouver une année comprise entre 1986 et 2026 pour gagner le magnifique sac collector ici Normandie. 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On cherche donc une année entre 1986 et 2026. Et cette année-là, Sophie Marceau était la présidente du jury du festival de Deauville. Si vous avez une idée de l'année que l'on cherche, appelez-nous tout de suite. On joue ensemble juste avant 8h30.
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0: Appelez-nous tout de suite. On joue ensemble dans un instant, juste après Dire Straits avec Walk of Life.

0: D'ailleurs, straight avec Walk of Life. Il est 8h25. Toute l'actu locale revient dans moins de 5 minutes et dans un instant, on joue ensemble à cette année-là.
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0: Cette année-là, pour gagner de beaux cadeaux, je rappelle, hein, vous pouvez gagner tout de suite le sac collecteur ici Normandie, Eula en toile de jute, et vos 4 invitations pour la grande soirée anniversaire de votre radio locale ici Normandie, lors de la foire de Caen le 26 septembre prochain. Mais pour les remporter, il va falloir me donner l'année qu'on cherche, qui se trouve entre 1986 et 2026. On va jouer tout de suite avec Claudine de Saint-Aignan de Cramineil, juste dans le sud de Caen. Bonjour Claudine.
9: Bonjour.
0: Alors Claudine, je vais donner un premier indice tout à l'heure. Cette année-là, Sophie Marceau était la présidente du jury du festival de Deauville. Et j'ai un deuxième indice tout de suite pour vous confirmer ou non l'année que vous vous êtes mis en tête, Claudine. Cette année-là, sur ICI Normandie, on écoutait ça.

0: Everybody des Backstreet Boys, boys band des années 90, fin des années 90, et j'ai Philippe Thomas dans le studio qui nous fait la chorégraphie des Backstreet Boys pour tout vous dire. Ils font très bien.
1: Mais ils ont un peu vieilli comme les Backstreet Boys.
0: Effectivement. Claudine, est-ce que ça vous confirme un petit peu l'année que vous pensiez?
2: Non, je ne sais pas par rapport à la musique. L'année autrement pour moi, ce serait 1997.
0: 1997.
3: Bravo, bravo. C'est bien cette année-là.
0: Et oui, c'est bien en 1997 que Sophie Marceau était la présidente du jury de Deauville et qu'on écoutait les Backstreet Boys. Bien joué, Claudine. Vous gagnez donc le sac collector ici Normandie, Eula en toile de jute et vos 4 invitations pour la grande soirée anniversaire de votre radio ici Normandie lors de la Foire de Caen le 26 septembre prochain. Claudine, 1997, c'était une bonne année pour vous ou pas?
2: Oui, c'était comme les autres années.
0: Comme les autres années, pas pire, pas mieux, effectivement.
2: Non, pas pire, pas mieux.
0: Claudine, les 4 places et le sac collecteur ici Normandie, c'est pour vous. Vous allez venir à la soirée ici Normandie avec qui?
2: Je
0: retrouverai
2: d'autres personnes.
0: Vous allez trouver des gens. Ouais, vous allez voir, dès que vous avez dit, vous allez dire que vous allez venir à la soirée, il y a beaucoup de monde qui va vouloir vous accompagner. Il n'y a pas de problème, Claudine. Merci d'avoir joué avec nous. Passez un bon week-end.
2: Merci, au revoir.
0: Au revoir Claudine, et puis nous on rejoue ensemble demain à la même heure. Attention, demain ce seront vos 2 dernières chances pour jouer à cette année-là puisque votre jeu de l'été s'arrête donc demain. Donc si vous n'aviez pas encore joué, rendez-vous juste avant 7h30 et avant 8h30 demain pour tenter votre chance.
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0: Il est 8h29. Philippe Thomas, on va parler sport dans un instant dans Normandie Sport.
1: Oui, c'est le début déjà de la Coupe de France de football. Premier tour ce week-end. Près de 400 clubs sont engagés en Normandie. Et pas facile de s'entraîner avec des terrains archi secs. On en parle dans un instant.
0: Ah oui, c'est le problème. Effectivement, le reportage, ce sera dans un instant, juste après avoir fait un point sur l'essentiel de l'actu en français dans le monde. C'est le 90 secondes tout de suite et c'est avec Valentin Bertrand.
5: Des risques de grossesse non désirée, d'infections sexuellement transmissibles, la répression des fraudes alerte et rappelle plusieurs dizaines de milliers de préservatifs défectueux, la plupart achetés en ligne, certains en pharmacie ou en grande surface. Une trentaine de références sont concernées. Par précaution, si vous les avez utilisées, il est conseillé de se faire dépister. 10 jours après la mort de l'influenceuse Sonia Bellani dans un vignoble du Gard, le principal suspect, un homme de 32 ans déjà condamné pour violence conjugale, est mis en examen pour assassinat et placé en détention provisoire. Face aux enquêteurs, il a reconnu avoir eu 2 relations payantes avec la jeune femme avant son décès. Un mois après le grand incendie en forêt de Fontainebleau près de Paris, les promeneurs sont de retour aujourd'hui, 80% du massif rouvre, mais toujours pas le cœur du foyer où les flammes sont maîtrisées mais toujours pas éteintes. Ses plumes vert bleu risquent de disparaître des forêts vosgiennes. Le grand tétras, espèce endémique de la région, ne sera plus réintroduit d'ici 3 ans. Le ministère de la Transition écologique annonce mettre fin au transfert depuis la Norvège, une opération chiffrée à 230 000 euros par an. Il a été le chouchou des Français le long de la route du Tour de France. Julian Alaphilippe raccroche à 34 ans, il officialise sa retraite sportive avec le plus beau palmarès du cyclisme tricolore, 18 maillots jaunes, mais surtout 2 titres de champion du monde en 2020 et 2021. Aucun autre Français ne peut en dire autant. Des bouchons attendus jusqu'à tard dans la soirée, vous êtes nombreux à rentrer de vacances. Aujourd'hui, c'est rouge sur toute la moitié ouest, orange à l'est.
1: Merci Valentin Bertrand. Les débuts aujourd'hui du premier tour de la Coupe de France de football. 163 matchs sont organisés ce week-end par la Ligue de Normandie malgré les difficultés liées à la sécheresse. Olivier Duc, vous avez rencontré le président de la Ligue, Romain Ferré.
6: Romain Ferré, bonjour.
7: Bonjour.
6: 397 équipes normandes se sont inscrites pour cette Coupe de France 2026-2027. C'est quasiment la moitié des clubs de la région. Il y a toujours cet engouement, cette magie de la Coupe qui attire vraiment tous les joueurs, à commencer par les joueurs amateurs.
7: Oui, complètement. C'est la seule compétition qui aujourd'hui rassemble l'ensemble du football français et, comme vous disiez, qui fait rêver les amateurs. On l'a vu l'année dernière à nouveau avec Bayeux et l'année d'avant avec Dave Cabourg. Donc effectivement, c'est le moment important du football.
6: Aller loin, affronter l'Olympique de Marseille comme Bayeux l'année dernière.
7: Oui, affronter des adversaires que vous n'avez pas l'habitude de rencontrer dans vos championnats, de voyager aussi, de changer de territoire et de vivre une aventure.
6: 163 matchs sont organisés pour ce premier tour. La première question, c'est est-ce que tous vont se jouer? On sait que ça a été un petit peu compliqué par rapport à l'état des terrains. Qu'en est-il?
7: Aujourd'hui, il y a une difficulté liée à la sécheresse. presse de cet été. Globalement, les clubs ont pris la mesure de la nécessité de devoir jouer parce que le deuxième tour a lieu la semaine d'après.
8: Il n'y a pas de dérogation possible.
7: Non, non, on ne pourra pas déroger dans la mesure où on a un délai de 48 heures sur les réserves. Le délai est très court, c'est un calendrier fédéral, hein. On n'a pas le choix que de nous y conformer. Mais bon, les clubs ont bien pris la mesure de la nécessité de trouver des terrains de repli où les collectivités aussi nous ont accompagnés en accueillant des clubs qui n'étaient pas dans leur territoire. Et globalement, pour l'instant, on n'a pas vraiment de soucis.
6: Des petites inquiétudes par rapport au physique, l'intégrité physique des joueurs. On sait que un terrain dur, c'est pas rien pour les corps.
7: Ouais, tout à fait, il y a une augmentation des risques liés effectivement à la dureté des terrains. Après, aujourd'hui, les joueurs, je pense, ont la mesure de leur corps et de l'entraînement aujourd'hui qu'ils pratiquent depuis la reprise. C'est vrai que la Coupe de France, elle arrive tôt, c'est vrai, dans la saison, surtout pour les amateurs. Mais malheureusement, le calendrier est fait de telle façon qu'on ne peut pas faire autrement. Mais je vous rejoins sur le fait que la Coupe arrive très très vite.
6: Alors, la Ligue de football de Normandie organise les 4 premiers tours, jusqu'au fameux maillot, c'est-à-dire que les équipes qui arriveront au 4e tour auront droit à un jeu de maillot complet qu'ils garderont. Ça, ouais, ça fait toujours aussi rêver.
7: Et l'année dernière, nous étions allés au Casino de Cabourg pour saluer la performance du club de Cabourg. Et cette année, nous irons donc à Bayeux, dont je remercie le maire de son accueil pour le tirage.
6: Merci beaucoup.
7: Merci à vous.
1: Voilà, le président de la Ligue de football de Normandie, Romain Ferret, au micro d'Olivier Duc pour donc le premier tour dès ce week-end déjà de la Coupe de France de football.
0: Olivier Duc, qu'on retrouvera à 18h en podcast lundi soir pour le premier hebdomadaire de la saison et uniquement en podcast dorénavant. Ce sera retrouvé donc pile à 18h lundi soir.
1: On l'a bien noté. Un mot maintenant de la météo avec vous, Alex, et pour ceux notamment qui veulent prendre la mer, on va en parler dans un instant, mais avant cela, cette question, est-ce que le week-end démarre sous le soleil?
0: Alors, il y a quelques gouttes qui peuvent encore tomber là en début de matinée sur la plaine de Caen et sur la côte fleurie, mais pour le reste de la journée, oui, ça va bien se dérouler sous le soleil pour toute la région, malgré quelques nuages dans le ciel. Côté température, il fait entre 10 et 13 degrés ce matin. Cet après-midi, on attend 20 degrés à Luxe-sur-Mer, 21 à Caen et Bayeux, 22 à Pont-l'Évêque, Vire, Granville et Avranches, 23 à Lisieux, 24 à Argentan, Flers et L'Aigle, et 25 degrés maximum à Alençon et Domfront. Demain, il y aura toujours du soleil et même moins de nuages dans le ciel qu'aujourd'hui, et on gagnera 2 degrés de plus par rapport à ce samedi. 8h35, justement, pour ceux qui veulent prendre la mer aujourd'hui, le vent souffle de sud-ouest de 5 à 10 nœuds avant de tourner au nord à nord-est dans la journée. La mer est peu agitée, la température de l'eau se situe entre 21 et 22 degrés. Côté marée, le coefficient est de 27 ce matin et sera de 26 ce soir. La marée est haute en ce moment, elle va descendre durant toute la matinée pour être au plus bas entre midi et demi et 13h. Elle remontera ensuite dans l'après-midi avec une pleine mer ce soir à 18h50 à Courcelles, 19h05 à Ouistreham et 19h20 à Honfleur. Ici Normandie, on fait la route ensemble. Il y a quelques ralentissements à Fleury-sur-Orne. Ça circule pas mal sur l'avenue des Étangs. Et je vous rappelle que Bison Futé voit jaune dans le sens des départs aujourd'hui en Normandie et rouge dans le sens des retours. D'ailleurs, dans le sens des retours, évitez l'autoroute A84 entre Rennes et Caen de 11h à 16h. Et si vous voulez nous signaler vos infos routes, vous nous appelez au 02 31 44 48 44.
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0: 8h36, bon réveil avec Ici Normandie et toutes vos chansons préférées. On écoute Daniel Balavoine tout de suite et juste après, on va retrouver un artiste que vous avez adoré, que vous entendez même sur Ici Normandie. C'est Boris, Soirée Disco, qu'on retrouve juste après Mon Fils, Ma Bataille. 8h36, bon réveil.

0: Daniel Balavoine à l'instant avec Mon fils, ma bataille. Bon réveil, 8h40.
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0: Il a fait danser toute une génération avec Soirée Disco et cet été, vous l'avez aussi retrouvé chaque soir à 21h sur votre radio ici Normandie avec Camping, Musique et Bonne Humeur. Et bien ce soir, Boris quitte le micro pour retrouver la scène. Il sera au Haras National du Pin pour l'Orne Estivale aux côtés de plusieurs artistes qui ont marqué les années 90 et 2000 comme Tragédie, les L5 ou encore Billy Crawford. Et c'est l'occasion de parler de cette soirée tout de suite, mais aussi de son été et de ses liens avec la Normandie. Boris est avec nous. Bonjour Boris.
3: Bonjour.
0: Alors, on vous a retrouvé tout l'été sur Ici Normandie avec Camping Musique et Bonne Humeur à 21h. Et donc là, ça y est, vous venez en Normandie cet été pour justement être en contact des auditeurs. J'imagine que c'est ce qui vous

0: concert il y a 2 ans où j'étais passé.
1: Alors, quels sont vos liens avec la Normandie? Vous venez souvent, vous passez souvent dans le coin?
0: Le plus gros lien, je crois que c'est Elle est Vire, le camembert président, des trucs comme ça, tu vois.
1: Ouais.
0: Bon, je suis pas cliché hein, comme garçon, mais un petit peu quand même.
1: Donc, rendez-vous ce soir au Haras National du Pin pour l'Orne Estivale. Qu'est-ce que vous nous réservez sur scène?
0: Je crois que j'ai droit à 20 minutes. Alors, en fait, comme il y aura un écran, le show est complètement synchronisé avec les paroles des chansons qu'on va interpréter. On va faire une sorte de mini-karaoké qui va regrouper beaucoup de refrains des années 90. Et il y aura bien sûr le fameux soirée disco avec lequel j'étais numéro 1 il y a 30 ans maintenant, parce qu'on fête les 30 ans cette année. Il y aura également le Miss Camping et la chanson Il est vraiment phénoménal, dont je suis le co-auteur.
1: Ah, vous êtes le co-auteur de Il est vraiment phénoménal, je ne savais pas, comme quoi je prends une info.
0: Ça, finalement, je crois que c'est la plus populaire des années 90. Celle-là, elle réunit un petit peu tout le monde, toute classe sociale et tous les âges.
1: C'est vrai que celle-là, tout le monde la chante. Mais soirée disco aussi, quand même, un grand succès depuis 30 ans. Et justement, est-ce que 30 ans après, vous chantez la chanson toujours avec le même plaisir?
0: Toujours avec le même plaisir, parce que il y a ce fameux refrain où je dis top délire méga groove, où tout le public reprend everybody en chœur. Le seul mot qui est anglais, tout le monde le reprend. Et c'est vraiment celle-là, c'est avec grand plaisir, parce que c'est celle-là finalement grâce à laquelle je suis face aux gens tous les week-ends. Donc oui, c'est toujours un plaisir, parce que chanter ça 30 ans après, gros plaisir, parce que plus du tout de pression artistique où il faut faire attention parce qu'il faut vendre du disque. Là, on vend plus de disques. On chante juste des chansons par nostalgie et les gens viennent là par nostalgie.
1: Eh bien, donc pour retrouver Boris chanter soirée disco et retrouver tous les autres artistes, rendez-vous donc ce soir au Haras National du Pin pour l'Orne Estivale. Et comme ça, on va passer une belle soirée disco avec vous, Boris.
0: Dans une ambiance top délire méga groove.
1: Dans une ambiance top délire méga groove. Merci beaucoup, Boris, d'avoir été avec nous.
0: À bientôt, bisous, ciao.
1: 8h44, dans un instant, ce sera l'heure de notre cours de sport matinal avec notre coach Nordine Attab, qui va aujourd'hui nous dire comment entretenir sa forme sans aucun matériel, sans débourser de l'argent. Ce sera juste après avoir écouté Natacha Saint-Pierre et Pascal Obispo, et ça, c'est dans une minute.
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0: Natacha Saint-Pierre et Pascal Obispo sur votre radio et ici Normandie. Bon réveil, il est 8h48. Et tout de suite, c'est notre cours de sport matinal. Et oui, c'est l'heure et c'est avec Nordine à table. Bonjour Nordine.
1: Bonjour à tous.
0: Si le meilleur équipement pour rester en forme n'était ni une machine ni des haltères, eh ben Nordine, vous nous expliquez pourquoi aujourd'hui il est possible de s'entretenir sans aucun matériel.
1: On a parfois tendance à penser qu'il faut du matériel, des haltères ou des machines pour entretenir sa forme. Hein ? Pourtant, notre corps constitue déjà un formidable outil. La preuve, certains des exercices les plus efficaces ne nécessitent absolument aucun matériel. On débute par un premier exercice durant lequel vous allez venir vous asseoir et vous relever d'une chaise. Debout, les bras le long du corps, les pieds légèrement écartés. Et à partir de là, asseyez-vous sur une chaise en amenant bien les fesses vers l'arrière et ensuite, vous vous relevez sans utiliser les mains afin de revenir en position initiale. Ce mouvement simple reproduit un geste que nous réalisons tous les jours et permet de renforcer les jambes. Et en plus, c'est un super indicateur de force. Concrètement, avec la capacité ou pas à se relever sans utiliser les mains sur les genoux, vous allez avoir un travail plus ou moins important. Et grâce à ça, vous allez renforcer notamment les cuisses, les fessiers et vous pouvez effectuer 3 séries de 10 répétitions.
0: D'accord, donc avec tout ça, pas besoin d'investir dans du matériel coûteux.
1: Pas du tout. Le plus important n'est pas ce que l'on possède, mais ce que l'on fait régulièrement. On continue par un deuxième exercice, l'équilibre sur un pied, debout, près d'un mur ou d'une chaise pour vous sécuriser. Et à partir de là, vous levez légèrement, par exemple, le pied gauche et vous maintenez l'équilibre sur le pied droit. 5, 10, 15 secondes, puis vous changez de jambe. Oh, c'est moi ou c'est facile ? Attendez, lâchez le mur un petit peu. Ouh, c'est plus dur là, hein ? Et si vous voulez une difficulté supplémentaire, faites l'exercice les yeux fermés. Et grâce à cet exercice, vous allez entretenir l'équilibre qui a tendance à diminuer avec l'âge. Et vous pouvez effectuer 3 séries de 20 secondes de chaque jambe. Entretenir sa forme ne dépend pas d'une salle de sport ou d'un équipement spécifique. Le plus important, c'est surtout de continuer à bouger régulièrement. Car au final, le meilleur matériel que nous possédons, c'est notre propre corps. Allez, à vous de jouer.
0: Merci Nordine, je rappelle que tous les conseils de notre coach sont à retrouver quand vous voulez sur ici.fr, l'application ici et l'application Radio France. Il est 8h50, toute actu locale revient dans moins de 10 minutes, il y a l'horoscope aussi qui arrive, mais tout de suite c'est Lewis Capaldi avec Wish You The Best.

0: Lewis Capaldi, wish you the best sur votre radio ici Normandie. Il est 8h54, toute l'actu locale revient dans moins de 6 minutes. On va aussi retrouver Catherine Viguet pour l'horoscope de ce samedi 22 août. Ça, c'est dans 30 secondes.
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0: Que nous réservent les astres pour ce samedi 22 août? La réponse tout de suite dans l'horoscope avec Catherine Viguet. Bonjour Catherine.
6: Bonjour à tous.
0: Alors pour ce samedi apparemment, il y aura un changement d'ambiance dans la journée.
6: En soirée, les Capricornes reprennent vie.
7: Bélier, vous profitez d'un dépaysement et de conversations avec des personnes éloignées.
8: Taureau, c'est en soirée que vous allez respirer et ce sera parti pour quelques jours.
9: Gémeaux, ce 22 août met toujours en exergue une relation qui compte pour vous.
10: Cancer, si vous profitez de ranger vos affaires en journée, ce soir vous allez prendre le temps pour une personne chère.
11: Lion, une journée favorisant les bonnes nouvelles côté cœur et pas que, vous aurez aussi du talent.
12: Vierge, ce sont les derniers moments d'introspection, bientôt à vous une place au soleil.
13: Balance, alors ça travaille en vous et ce sera évident ce soir. Vous vous posez des questions sur ce qui vous est essentiel.
14: Scorpion, ah l'argent, en ce plein été, à vous les transactions parfois importantes.
15: Sagittaire, élu de ce jour, si vous devez changer quelque chose à votre vie, cela se précise.
16: Capricorne, ce soir vous aurez votre place au soleil, mais en attendant, pensez à ménager votre jolie personne.
17: Verseau, dès la nuit venue, privilégiez vos ressentis et laissez tomber tout ce qui est superficiel.
18: Poisson, vous avez un plan qui s'annonce épanouissant, divertissant, mais vous n'êtes pas seul à décider.
19: Et pour nous tous, la vie est belle ou elle le sera un jour.
0: Merci beaucoup Catherine. Toute l'actualité est à retrouver dans moins de 4 minutes. Et puis l'horoscope, si vous venez de le louper, vous pouvez le retrouver aussi sur ici.fr, sur l'application ici et l'application Radio France, bien sûr. 8h57, tout de suite, on écoute Eddy Mitchell avec « Il ne rentre pas ce soir ».

0: Eddie Mitchell à l'instant sur votre radio ici Normandie avec Il ne rentre pas ce soir.
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0: Bonne matinée avec Ici Normandie, samedi 22 août, il est 9h. Le journal avec Philippe Thomas et on commence par la liste des plages interdites à la baignade qui s'allonge dans le Calvados.
2: Et en cause les plus orageuses de ces derniers jours, mesures prises de façon préventive. Sur la côte de l'Acre, les plages de Courseul, Bernière, Langrune et Saint-Aubin-sur-Mer sont concernées. Tracy-sur-Mer dans le Bessin, dans le Pays d'Auge, c'est le cas des plages de Deauville, Trouville, Villers-sur-Mer, Bénerville, Tourgéville et Villerville. Baignade interdite également à Urville-Nagville dans la Manche, tout comme dans le lac de Rabodange, à Putange-le-Lac dans l'Orne et dans celui de Pont-l'Évêque dans le Calvados, mais là pour d'autres raisons, la présence de cyanobactéries, mesure valable jusqu'à nouvel ordre. La météo, je vous le conseille, donne aussi moins envie de se baigner. Les prévisions de week-end dans moins de 5 minutes. Hier après-midi, un orage d'une quinzaine de minutes a entraîné d'importantes inondations dans plusieurs rues à Perrier dans le centre Manche. À cause de la sécheresse, l'eau a eu des difficultés à pénétrer dans le sol et est entrée dans plusieurs caves.
0: Le rappel à l'ordre du maire de Falaise.
2: Depuis quelques semaines, un groupe de jeunes âgés de 14 à 20 ans passent ses soirées et ses nuits dehors dans le quartier de la Fontaine Couverte. Face au ras-le-bol des habitants, au bruit engendré notamment, Hervé Monory a pris des mesures comme l'annonce de poursuites judiciaires systématiques pour les auteurs des incivilités. L'élu a posté une vidéo sur la page Facebook de la ville qui a été vue plus de 63 000 fois.
3: Il y avait deux cibles dans le cadre de la vidéo. D'une part, il y avait des choses de fait, mais qu'on prenait bien en compte de façon forte le problème, parce que je sais que les habitants, notamment de ce quartier, sont très sensibles aux réseaux sociaux, notamment la page Facebook de la ville. Mais aussi, au travers de cette vidéo, je ciblais les parents des enfants responsables, et les jeunes aussi, puisqu'il n'y a pas que des mineurs, il y a aussi deux ou trois, il y a quelques majeurs, qui sont aussi sur les réseaux sociaux, et je sais qu'ils me suivent. Donc voilà, c'était pour leur envoyer un message aussi à eux, en disant, ce que vous faites, c'est pas normal, il va falloir que ça cesse, parce que vous devez le respect aux gens qui habitent dans le quartier et qui, la nuit, ont envie de dormir. Donc, il faut sensibiliser. Donc, parallèlement, on a un travail donc, avec la gendarmerie, avec mon adjointe à la solidarité, pour essayer d'identifier ces familles et refaire de la pédagogie. On a des éducateurs de rue qui arrivent là, donc on va pouvoir faire un travail social en complément, à vocation éducative, pour rappeler aux parents leurs obligations et leurs responsabilités vis-à-vis de leurs enfants en bas âge, notamment.
2: Voilà, trop de bruit, notamment dans les rues, des propos recueillis par Jules Jouet. Nouvelle illustration du manque de personnel dans les hôpitaux. Le service des urgences pédiatriques du centre hospitalier d'Argentan est exceptionnellement fermé ce week-end. En cas de besoin urgent pour votre enfant, il est demandé d'appeler le 15 avant tout déplacement. Le SAMU vous orientera vers la structure la plus adaptée.
0: Pompiers mission humanitaire envoie du matériel au Paraguay.
2: L'association calvadosienne basée à IF au sud de Caen vient de faire partir un camion chargé de 4,5 tonnes de matériel en direction du Havre pour être acheminé par voie maritime en Amérique du Sud. L'association canaise et la ville paraguayenne sont liées depuis 3 ans. Didier Charpin, vous nous retracez l'histoire de cette solidarité à 10 000 km d'écart.
4: Pompiers Mission Humanitaire communique beaucoup sur les réseaux sociaux et c'est comme ça qu'un message a été lu à 10 000 km de Caen par les pompiers de San Ignacio. Laurent Penin, vice-président de l'association canaise.
5: C'est eux qui nous ont fait la demande via les réseaux sociaux. Ils ont vu que notre association pouvait aider certaines casernes étrangères.
4: Une première prise de contact à distance et ensuite de nombreuses rencontres des deux côtés de l'Atlantique pour bien cerner les besoins des nouveaux copains, comme dit Nicolas Marie, l'un des pompiers bénévoles.
5: On commence à très bien les connaître. Venus des copains, des amis, ils sont venus 2 fois en France. Nous, on y était déjà 2 fois. Maintenant, on les connaît très bien. On connaît réellement ce qu'ils ont besoin, donc en matériel et en formation. Donc le matériel, ça y est parti. Maintenant, formation, on va y retourner.
4: Nos pompiers normands ont une vraie admiration pour leurs collègues paraguayens et leur sens de l'engagement.
5: Ils ne touchent rien du tout. Ils font ça à titre gracieux sur leurs jours de repos, nuit, week-end et vacances. Ils font ça vraiment bénévole pour aider leur commune.
4: Cette aide normande a un effet ruissellement. Les formations sont d'abord données aux pompiers de San Ignacio, qui les transmettent eux-mêmes à d'autres pompiers paraguayens, et ainsi de suite dans une boucle vertueuse qui englobe également les formations aux premiers secours données à la population locale.
2: Arrivée du convoi autour du 13 octobre, et oui, ça prend du temps, l'association calvadosienne Pompiers Mission Humanitaire a également un autre partenariat avec la Roumanie pour envoyer là aussi du matériel de secours. On croise les doigts pour Alex Lanier. Le calvadosien affronte ce matin le Canadien Victor Lahi en demi-finale des championnats du monde monde de badminton en Inde. Le Normand est déjà assuré de remporter au moins la médaille de bronze, ce qui est une première pour la discipline, on est fiers. Mais Alex Lanier veut plus et c'est tout le mal qu'on lui souhaite. Au Mondiaux d'équitation en Allemagne, l'équipe de France décroche son billet pour les Jeux de Los Angeles sans briller. Les Bleus visaient le podium, ils terminent à la 8e place, la dernière qualificative pour les JO 2028. Le Manchois Julien Epaillard a notamment fait tomber deux barres. Quatrième match de préparation pour les Vikings du camp de balle et nouveau test face à une équipe de Star League, les Normands affrontent Chartres. Le match a lieu à 19h30 à Saint-Malo.
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2: Alex, vous permettez que je vous pose une question?
8: Allez-y.
2: Le soleil démarre-t-il? Le week-end démarre-t-il sous le soleil?
8: Oui, le week-end démarre sous le soleil, même si ce matin, quelques gouttes peuvent tomber sur la plaine de Caen et sur la côte fleurie. Mais pour le reste de la journée, ça va aller mieux puisque ça va se dérouler sous le soleil pour toute la région, malgré la présence de nuages dans le ciel. On verra quand même les rayons du soleil. Côté température, il fait entre 10 et 13 degrés. Et cet après-midi, on attend 20 degrés à Luc-sur-Mer, 21 à Caen et Bayeux, 22 à Pont-l'Évêque, Vire-Grandville à Avranches, 23 à Lisieux, 24 à Argentan, Fer et L'Aigle, et 25 degrés maximum à Alençon et Domfront.
2: Et est-ce que le soleil sera toujours présent demain?
8: Oui, il y aura même moins de nuages qu'aujourd'hui dans le ciel et on gagnera 2 degrés supplémentaires au meilleur de la journée par rapport à aujourd'hui.
2: Et pour celles et ceux qui veulent prendre la mer aujourd'hui, à quoi faut-il s'attendre?
8: Eh bien, en mer, le vent soufflera de sud-ouest de 5 à 10 nœuds avant de tourner au nord à nord-est dans la journée. La mer sera peu agitée tout au long de ce samedi. La température de l'eau se situe entre 21 et 22 degrés. Côté marée, le coefficient est de 27 ce matin et sera de 26 ce soir. La marée est haute en ce moment, mais elle descend durant toute la matinée pour être au plus bas entre midi et demi et 13 heures. Elle remontera ensuite dans l'après-midi avec une pleine mer en fin de journée à 18h50 à Courcelles, 19h05 à Ouistreham et 19h20 à Honfleur. Ici Normandie, on fait la route ensemble. Je vous signale quelques ralentissements, ça circule bien à Caen sur la rue Basse, mais rien de méchant. Et puis par contre, je vous rappelle que Bison Futé voit jaune dans le sens des départs aujourd'hui en Normandie et rouge dans le sens des retours. Un conseil, évitez l'autoroute A84 entre Rennes et Caen entre 11h et 16h. Et si vous avez des infos routes à nous signaler, vous pouvez nous appeler au 02 31 44 48 44.
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8: 9h07, merci d'écouter Ici Normandie, c'est bienvenue chez vous qui démarre. On est ensemble jusqu'à 10h et on démarre cette nouvelle heure tout de suite avec Morane.

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0: Il est 9h10 et c'est bienvenue chez vous l'été jusqu'à 10h. Aujourd'hui, direction Touffréville, à quelques minutes de Caen, pour découvrir Éole Aventure. Acrobranche, téléski nautique, aquapark et de nombreuses activités de plein air sont réunies dans ce parc installé autour d'un ancien site industriel qui a été transformé donc en espace de loisirs. Et pour nous raconter cette aventure, je suis avec son créateur et directeur, Olivier Laurin. Bonjour Olivier.
3: Bonjour Alexandre.
0: Olivier, vous offrez d'ailleurs aux auditeurs ce matin deux passes malins, donc c'est-à-dire c'est un pass pour les adultes à partir de 16 ans. Et alors, il y a une heure de téléski en illimité, Acrobranche, Warrior Park, Aquapark, Water Jump. Vous nous donnerez un petit peu les détails, tout ça, pendant l'émission. Mais en tout cas, si nos auditeurs veulent tenter de remporter ces deux passes, eh bien, il suffit de me donner la bonne réponse, ou en tout cas d'être le plus proche possible de la bonne réponse à cette question qui concerne le wakeboard, puisque c'est une des activités phares d'Éole Aventure. Quel est le record du monde du plus long saut sur un tremplin en wakeboard? On parle du tremplin, du record masculin. Vous tentez votre chance en donnant votre réponse au 02 31 44 48 44, tirage au sort en fin d'émission. Mais avant de rentrer dans les détails d'Éole Aventure et des activités que vous proposez à Éole, parlons du site en lui-même, parce qu'il avait une toute autre vocation. Avant, il abritait une carrière d'argile, hein, c'est bien ça?
3: Oui, une carrière d'argile qui était à l'époque la carrière des ciments français et de Calcia, qui exploitait l'argile noire pour alimenter l'usine de Ranville, une usine qu'on connaît tous quasiment, hein, la grande cheminée rouge et blanche. Ouais. Et donc c'était leur carrière où ils extrayaient les matériaux principaux pour la confection du ciment.
0: Alors vous avez créé sur ce site Éole Aventure en quelle année?
3: Alors moi j'ai racheté le site en février 2012 pour ouvrir la base de loisirs la première fois le 15 juin 2013.
0: Ça a duré combien de temps les travaux? Parce que là il a fallu transformer pas mal de choses, j'imagine.
3: Février 2012, 15 juin 2013, ouais, tout n'était pas totalement fini à l'ouverture, hein, notamment le bâtiment principal qui n'était pas livré dans les temps, mais on a fait un petit peu plus d'un an de travaux pour tout remettre en état, puisque c'était une friche industrielle, hein, la carrière était abandonnée depuis de nombreuses années. La végétation avait pris ses aises et il a fallu la canaliser un petit peu et redonner la possibilité d'accéder sur le site.
0: Et l'aventure après, c'est devenu donc un véritable terrain de jeu avec des activités aussi bien dans les arbres que sur la terre ferme ou sur l'eau. On va parler un petit peu des débuts d'Éole Aventure et puis de toutes les activités que vous proposez. Ce sera dans un instant, mais juste avant, je vous rappelle la question pour gagner les deux passes malins pour Éole Aventure, donc le pass pour les adultes avec accès à toutes les activités pour remporter ces deux passes. Écoutez bien cette question. Quel est le record du monde du plus long saut sur un tremplin en wakeboard, le record masculin? Tentez votre chance en donnant votre réponse au 02 31 44 48 44. Tirage au sort en fin d'émission. On est ensemble avec Olivier d'Éole Aventure jusqu'à 10h. Et tout de suite, on écoute Bryan Adams avec Everything I Do. Bonne matinée, 9h14.

0: Ryan Adams avec Everything I Do. Vous écoutez ici Normandie, il est 9h20.
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0: Nous sommes à Touffréville jusqu'à 10h pour découvrir Eol Aventure avec Olivier Laurin, le créateur et directeur de la structure. Olivier qui vous offre ce matin deux passes. Maintenant, alors je disais, c'était deux passes pour les adultes, mais en fait, c'est pour tout le monde.
2: Oui, on peut aussi bien accueillir des enfants ou des ados. Il n'y a pas de souci, on adaptera en fonction des gagnants le pass. Pour que ça leur corresponde.
0: Et donc c'est un pass pour toutes les activités disponibles pour Eol.
2: Un pass journée qui leur permet de participer et de pratiquer les activités de 11h le matin jusqu'à la fermeture du parc 19h.
0: Alors pour remporter ces deux passes, il suffit de me donner la bonne réponse, en tout cas d'être le plus proche possible de la bonne réponse à cette question. Quel est le record du monde du plus long saut en tremplin sur un wakeboard? Puisque le wakeboard c'est une des activités que vous proposez à Eol. Si vous avez la réponse ou si vous voulez tenter d'être le plus proche de la bonne réponse, appelez-nous maintenant 02 31 44 48 44, et je rappelle que le tirage au sort se fera en fin d'émission. Alors justement, à Eol, on a du wakeboard, mais on a aussi plein d'autres choses. C'est quoi les activités principales qu'on peut découvrir sur le site?
2: Alors, les activités principales, on va avoir les trois activités aquatiques, donc le wakeboard dont on a parlé. Après, il y aura les toboggans de water jump, qui sont des toboggans avec tremplin d'éjection et qui permettent de retomber dans l'eau. La plus grosse structure aquatique gonflable de Normandie avec l'Aquapark, hein, c'est une structure qui fait 3600 m² de jeux gonflables sur l'eau, accessible dès 6 ans, ça c'est une valeur sûre des activités que l'on propose. Ensuite, il y aura les activités, on va dire, aériennes en forêt avec les parcours d'acrobranche et les différents parcours que l'on peut proposer, le paintball, le laser game, des structures gonflables cette fois sur l'herbe pour les plus jeunes. Et puis un restaurant, un vrai restaurant aussi qu'on a sur le parc et qui est ouvert à l'année.
0: Bah, c'est vraiment la structure, le lieu à aller passer la journée en famille, parce que vraiment on peut passer la journée avec tout ce qu'il y a à faire, on peut passer largement la journée à Eol. Qu'est-ce qui rencontre le plus de succès à Eol?
2: L'aquapark.
0: C'est l'aquapark,
2: ouais. Sur gonflable. C'est ce qui va être le plus grand public et ce qui permet vraiment aux familles avec les enfants les plus jeunes, dès 6 ans, de prendre du bon temps et du plaisir sur la structure, d'autant plus que quand même en été, comme cette année, on a pu avoir la chance d'avoir de l'eau qui monte 26, 28, 30 degrés au moment de la canicule.
0: Ouais.
2: Pour se rafraîchir, c'est un endroit qui est vraiment sympathique où on peut allier le plaisir du rafraîchissement et le côté ludique de l'activité.
0: Et donc l'aquapark, c'est pas que pour les enfants, hein. Quand on est adulte, on peut aussi en profiter.
2: Non, c'est avant tout pour les adultes, puisque les enfants peuvent participer de 6 à 10 ans, mais obligatoirement accompagner un adulte avec eux sur la structure pour leur sécurité. Tout le monde équipé d'un gilet de sauvetage, mais petit et grand, on y trouve tous notre compte et on s'amuse vraiment sur cette structure.
0: Et si vous voulez vous amuser sur cette structure, eh bien n'hésitez pas, tentez votre chance tout de suite pour gagner les deux passes malins qu'on vous offre ce matin, en tout cas qu'Olivier vous offre. Il faut donner la bonne réponse à cette question: quel est le record du monde du plus long saut sur un tremplin en wakeboard? On a Lydie Abad de Touffréville, justement, qui est juste à côté d'Eol, et qui va tenter sa chance. Bonjour Lydie.
3: Bonjour.
0: Alors Lydie, je vous écoute. Quel est le record du monde du plus long saut sur un tremplin en wakeboard? Lydie, je vous écoute.
3: Alors, moi je propose 254,5 mètres.
0: 254,5 mètres, c'est un sacré saut, effectivement, 254 mètres. Eh bien écoutez Lydie, je note votre réponse. Si vous êtes la plus proche ou si c'est la réponse exacte, eh bien on vous rappellera en fin d'émission, Lydie.
3: Très bien.
0: Merci d'avoir participé et peut-être à tout à l'heure. Bonne journée du côté de Touffréville. Merci de nous avoir appelé. Faites la même chose, tentez votre chance. 02 31 44 48 44. Nous sommes avec Olivier d'Eol Aventure jusqu'à 10h. Et dans un instant, on va écouter Michel Jonas avec les Wagonnets. Ça, c'est dans moins de 2 minutes.
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1: Michel Jonas avec Les Wagonnets à l'instant.
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1: Bienvenue chez vous jusqu'à 10h pour découvrir ce matin Éole Aventure à Touffréville, Acrobranche, Téléski Nautique, Aquapark où encore de nombreuses activités de plein air sont réunies dans ce parc. Et vous pouvez gagner ce matin deux passes pour accéder à l'intégralité du parc avec toutes les activités proposées. Mais pour les remporter, il faut me donner la bonne réponse ou en tout cas être le plus proche possible de la bonne réponse à cette question qui concerne le wakeboard puisque c'est une activité phare d'Éole Aventure. Quel est le record du monde du plus long saut sur un tremplin en wakeboard, le record du monde masculin? Tentez votre chance en donnant votre réponse au 02 31 44 48 44, tirage au sort. En fin d'émission, je suis avec Olivier Laurin, le créateur et directeur d'Éole Aventure. On parlait il y a quelques instants de l'Aquapark, qui est l'attraction qui attire le plus de monde et qui fait venir le plus de monde à Éole. C'est une structure, on le disait, de 3600 m² installée directement sur l'eau. En gros, à quoi ça ressemble cet Aquapark ?
4: C'est un parcours d'obstacles qui va se situer donc sur l'eau avec des obstacles qui vont varier au niveau hauteur de 20 cm à 5 mètres de haut. C'est des structures en PVC, ouais. Liner de piscine. On est sur l'eau, donc ça devient extrêmement glissant. Donc c'est vraiment un parcours d'obstacles. Un petit peu, je m'amuse de temps en temps à dire, c'est un peu Interville sans la vachette. Donc ça glisse énormément. On finit tôt ou tard par tomber à genoux, à plat dos, sur le ventre, sur la structure ou même dans l'eau. Et du coup, ça permet voilà, de venir en groupe, de se marrer, à voir les autres se casser la figure en toute sécurité puisqu'on est sur des structures gonflables ou sur de l'eau.
1: Ouais.
4: Maintenant, attention malgré tout, il y a quand même des dangers, hein, comme toute activité, il faut faire attention, respecter les consignes de sécurité.
1: C'est pour ça que pour les enfants, il faut venir accompagner, il faut qu'il y ait un adulte toujours près des enfants.
4: Ils disent un adulte qui soit là pour vérifier que les personnes qui gravitent autour des enfants ne mettent pas en danger les plus jeunes sur la structure. Nous, il y a des opérateurs qui sont là pour surveiller ce qui se passe sur l'ensemble de l'activité, mais ils ne peuvent pas précisément surveiller un, deux enfants en particulier, on surveille la totalité de la structure.
1: Et alors, voilà, c'est un parcours d'obstacles, mais c'est pas pour les sportifs, c'est vraiment pour s'amuser, on est vraiment là pour s'amuser.
4: Oui, c'est vraiment du ludique, c'est vraiment accessible à tous, à partir du moment où on est libre de tous ces mouvements et une condition physique qui permet de monter sur les structures et de nager, il n'y a pas de souci, on peut y aller et on s'amuse à coup sûr.
1: Et donc pour vous amuser, eh bien on vous offre les deux passes malins ce matin pour rejoindre Éole Aventure et découvrir toutes ces activités. Il faut me donner la bonne réponse à la question que j'ai posée il y a quelques instants. On va prendre Richard au standard tout de suite. Richard de Burzard dans l'Orne, juste au nord d'Alençon. Bonjour Richard.
5: Oui, bonjour.
1: Alors Richard, la question c'est celle-ci. Quel est le record du monde du plus long saut sur un tremplin en wakeboard? On a eu une proposition tout à l'heure de Lydie, 254,5 mètres. Vous me proposez combien Richard?
5: 140 mètres.
1: 140 mètres, très bien. Eh bien, c'est noté, Richard, si vous êtes le plus proche.
5: Voilà.
1: Je vous rappelle en fin d'émission pour vous offrir les deux passes. Merci, Richard. Bien, peut-être à tout à l'heure.
5: Bonne matinée.
1: Merci, de même. Si vous aussi voulez donner votre réponse, tentez votre chance. 02 31 44 48 44. On continue de s'intéresser à Éole Aventure jusqu'à 10h. Dans un instant, je vous donne des idées de sorties à faire près de chez vous ce week-end. Ce sera juste après Grand Corps Malade et Style tout de suite avec le prochain rêve. 9h32. Bonne matinée. 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

0: Grand Corps Malade et Stilto avec Le Prochain Rêve. Vous écoutez Ici Normandie, il est 9h35. On parle d'Éole Aventure ce matin à Touffréville. Ce secteur d'activité, ce gros site d'activité avec notamment l'aquapark. On va en parler aussi de tout ce qu'on peut retrouver là-bas tout à l'heure. Ce sera juste après l'agenda en Normandie tout de suite. Et juste après, on écoute Paul McCartney, Stevie Wonder.
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0: Laurent Voulzy sera de passage à Caen cet automne. Le chanteur se produira sur la scène du Zénith le vendredi 9 octobre à 20h30. L'occasion de retrouver en live quelques-uns de ses titres cultes comme Rock Collection, Le Soleil Donne ou encore Le Cœur Grenadine. Le concert est en placement assez numéroté avec des tarifs compris entre 49 et 65 euros. Il reste encore des places, mais dépêchez-vous, il n'en reste vraiment pas beaucoup. Alors direction tout de suite le site du Zénith de Caen pour réserver. Direction Alençon avec Suivez le Guide au Musée des Beaux-Arts et de la Dentelle. Pendant les vacances scolaires, le musée propose chaque jeudi à 14h30 une visite guidée de 45 minutes. L'occasion de découvrir avec une médiatrice l'exposition temporaire du moment ou les collections permanentes et notamment le célèbre savoir-faire de la dentelle d'Alençon. Pour plus d'infos et réserver, eh bien rendez-vous sur le site internet du musée des Beaux-Arts et de la Dentelle à Alençon.
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0: McCartney, Stevie Wonder sur votre radio ici Normandie. Encore 20 minutes sur votre antenne avec Olivier Déol Aventure à Touffréville. Je vous rappelle que vous pouvez gagner ce matin 2 passes pour avoir l'accès à toutes les activités du parc. Et pour remporter tout ça, il faut donner la bonne réponse à cette question. Quel est le record du monde du plus long saut sur un tremplin en wakeboard? Je précise bien, en wakeboard. Vous nous appelez au 02 31 44 48 44 pour nous donner votre réponse. Et celui qui sera le plus proche ou qui aura la réponse exacte, eh bien sera appelé en toute fin d'émission. Olivier, pour ceux qui cherchent davantage de sensations, donc il y a le wakeboard, il y a aussi donc le téléski. Là, pas besoin de bateau, hein. Les pratiquants, ils sont tractés grâce à un câble de 600 mètres installé au-dessus du lac.
1: C'est ça. On a 5 pylônes sur le plan d'eau qui permettent de faire tourner en circuit fermé un câble à la même sur le même principe que les remontées mécaniques à la montagne. Et sauf que là, pas de télésiège. On est tracté avec un palonnier dans les mains, une corde, et on glisse sur l'eau, accessible du coup dès 9-10 ans sur des planches qu'on appelle des kneeboards qui permettent d'être à genoux et donc à un centre de gravité bas.
0: Ouais.
1: Et d'apprécier déjà les joies de la glisse rapidement. Ensuite, on peut s'essayer au ski nautique qui va être un tout petit peu plus compliqué. Et après, la marche vraiment au-dessus, ce sera le wakeboard.

0: Norbert de Willy Bocage va pouvoir le faire s'il me donne la bonne réponse à la question que j'ai posée il y a quelques instants. Bonjour Norbert.
1: Bonjour Alexandre.
0: Est-ce que vous avez déjà fait du wakeboard?
1: Pas du tout. Non, ça pourrait être sympa. D'abord, je ne connaissais pas qu'il y avait ce site autour de Caen. Donc, voilà.
0: Eh ben, vous voyez, c'est l'occasion. Eh ben, Norbert va pouvoir peut-être le découvrir. Mais pour ça, il faut me donner la bonne réponse à cette question. Quel est le record du monde du plus long saut sur un tremplin en wakeboard? Vous me dites, j'ai pas entendu.
1: 140
0: mètres en wakeboard. Eh bien écoutez Norbert, je note votre réponse. C'est la deuxième fois qu'on a cette réponse. Si c'est la bonne, il y aura un tirage au sort parmi les bonnes réponses. Et sinon, si c'est pas la bonne réponse, ce sera le ou la plus proche qui repartira avec les passes. Merci Norbert, peut-être à tout à l'heure.
1: Ouais, tout à l'heure, ici Normandie. Merci.
0: Merci d'avoir participé Norbert. Bonne journée du côté de Willy Bocage. Il vous reste peu de temps pour tenter votre chance et donner une réponse. Donc appelez maintenant le 02 31 44 48 44. On écoute les Powwow avec le chat dans 30 secondes.
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0: C'était Powo avec le chat.
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0: Bienvenue chez vous, toujours en compagnie d'Olivier Lorrain, le créateur et directeur d'Éole Aventure, direction donc Toutréville, à quelques minutes de Caen pour découvrir cette structure. Cette structure, on a beaucoup parlé des activités nautiques que vous proposez sur le site, mais il y a aussi

0: aussi des parcours d'acrobranche et un parcours adulte qui compte notamment 13 tyroliennes. C'est laquelle la plus impressionnante des 13? Ça peut monter jusqu'à combien?
1: La première tyrolienne.
0: C'est la première
1: tyrolienne, on vient de démarrer le parcours, donc on est monté à 15 mètres de haut et on s'élance sur une tyrolienne qui fait 45 mètres de long et on a travaillé de façon à garder uniquement un couloir vide sous la tyrolienne et donc on accentue la sensation de hauteur avec les arbres de Auger qui sont sur les côtés.
0: Alors, pour ceux qui ont le vertige, ils font comment ?
1: Alors, il y a un parcours qui est le parcours sensation où là on évolue au-dessus d'un gigantesque filet de 1000 mètres carrés avec 25 agrès d'acrobranche. C'est un vrai parcours. Mais le filet est là pour assurer la sécurité, donc on n'est pas accroché. Mais le filet voilà, casse la sensation de hauteur et oui. On va dire que 80 à 90% des gens qui ont le vertige arrivent à faire ce parcours sensation sans trop de difficultés.
0: Ça, c'est le parcours qui est accessible pour les enfants.
1: À partir d'un mètre vingt.
0: À partir d'un mètre vingt
1: et pour les adultes. Et ce n'est pas plus compliqué pour un enfant ou pour un adulte puisqu'on travaille sur l'équilibre et qu'en fonction d'un adulte et d'un enfant, l'équilibre n'est pas tout à fait le même, surtout pas placé à la même hauteur.
0: Alors, comment ça se passe quand on arrive à Éole et qu'on veut faire un petit peu toutes les activités parce que là, on rentre dans le site gratuitement, mais après, il faut payer pour avoir accès aux activités. Comment ça se déroule? Comment ça se passe?
1: Rendez-vous à l'accueil au niveau du restaurant ou là on a une à deux caisses en fonction des affluences. On reçoit les personnes qui nous expliquent ce qu'elles ont envie de faire, le temps qu'elles ont dans le parc, et on essaye de les conseiller au mieux pour répondre à leurs attentes et les diriger vers ce qui va leur plaire le plus et leur permettre de remplir le temps imparti qu'elles ont sur le site. Ça peut être 10 minutes, une demi-heure, ça peut être la journée. On essaye de conseiller au mieux les clients.
0: Ouais. Et donc, durant l'été, vous étiez ouvert tous les jours. Là, la saison va se terminer. Il reste encore une semaine où vous êtes ouvert tous les jours. Mais sur le mois de septembre, vous êtes encore là. La saison n'est pas encore totalement finie, mais ce sera que le week-end.
1: C'est ça. On aura les trois premiers week-ends du mois de septembre. On garde le dernier pour commencer à arranger les structures les plus fragiles par rapport au froid qui va se réinstaller malheureusement à partir du mois de septembre, mais bon, on a profité quand même de la chaleur cette année.
0: On a bien profité, c'est clair. Et justement, donc fin de saison, fin septembre, la réouverture en 2027, c'est vers quel mois?
1: Premier week-end du mois d'avril,
0: très bien. Eh bien, si vous voulez en profiter, vous avez donc jusqu'à fin septembre, là, si vous voulez, avant 2027, pour profiter des deux passes qu'on met en jeu ce matin. Il faut me donner la bonne réponse à la question que j'ai posée il y a quelques instants. Il y a Sylvie, tout de suite, de Cartigny-l'Épinay, qui joue avec nous. Bonjour Sylvie.
2: Oui, bonjour.
0: Sylvie, je vous écoute. Votre réponse à cette question, quel est le record du monde du plus long saut sur un tremplin en wakeboard, le record homme, Sylvie?
2: Moi, je dis 21 mètres.
0: 21 mètres, très bien. Alors, on est bien en dessous de toutes les propositions de réponse qu'on a eues il y a quelques instants. Et là, peut-être que vous avez vu juste, Sylvie. Tout ce que je peux vous dire, c'est qu'on a eu beaucoup d'appels ce matin. Évidemment, on ne peut pas passer tout le monde sur l'antenne d'ici Normandie. Et la plupart des réponses, c'était entre 140 mètres et 21 mètres. On a eu du 140, on a eu du 21. Et vous savez quoi? La bonne réponse fait partie de ces deux propositions. C'est soit 140, soit 21. Qui a raison? Eh bien, la réponse dans un instant, juste après Survivor avec Eye of the Tiger. Merci Sylvie. Si c'est vous qui avez la bonne réponse, il y aura un tirage au sort dans quelques instants et peut-être qu'on vous rappellera dans 3 minutes. Merci Sylvie.
2: D'accord, je raccroche.
0: Vous pouvez raccrocher, Sylvie, oui, et on vous rappelle dans un instant si c'est vous qui tirez au sort. Merci d'avoir participé,
2: d'accord,
0: Sylvie.
2: Merci.
0: Bonne journée, merci. Au revoir. 9h51, la réponse à la question. Alors, est-ce que c'est 140 mètres ou est-ce que c'est 21 mètres? La réponse après Eye of the Tiger, tout de suite.

0: Survivor avec Eye of the Tiger. Il est 9h54.
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0: Et c'est l'heure de donner la réponse à cette question que je pose depuis 9h ce matin. Quel est le record du monde du plus long saut sur un tremplin en wakeboard pour le record homme? C'est pour gagner les deux passes pour accéder à toutes les activités d'Eole Aventure à Touffréville. Alors on a eu beaucoup de réponses ce matin et on a eu beaucoup de 140 mètres et de 21 mètres. Eh bien, il est temps de donner la bonne réponse tout de suite. La bonne réponse, c'est 21 mètres, parce que 21 mètres, c'est le record qui a été réalisé par Omer Sid Amiri à Abu Dhabi en 2020. Et alors, pourquoi on a eu autant de réponses de 140 mètres? C'est parce que c'était le record du saut à ski. Le record de 140 mètres de longueur. Et là, sur le wakeboard qui est totalement différent. Vous confirmez, Olivier, ça n'a rien à voir. Le wakeboard et le saut à ski, ça n'a rien à voir. Là, on est sur du 21 mètres. Donc, on n'est pas du tout sur le même chiffre. Et donc, on a eu beaucoup de réponses. Et tout de suite, celui ou celle qui a été tirée au sort pour gagner les deux passes, c'est Jonathan de Double à Délivrante. Bonjour, Jonathan.
3: Bonjour, bonjour.
0: 21 mètres, j'imagine que vous avez été chercher la réponse sur Internet, Jonathan.
3: Oui, tout à fait. Pour être honnête, je ne la connaissais pas.
0: Mais vous avez bien fait et vous êtes tombé sur la bonne info. Vous aviez tapé wakeboard et vous avez bien vu 21 mètres. Et ça vous permet de gagner les deux passes pour accéder à Eole Aventure. Bravo, Jonathan.
3: Ah bah merci beaucoup, ça va faire plaisir à ma fille.
0: Ah bon, vous allez y aller avec vos enfants?
3: Ah oui.
0: Avec votre fille?
3: Non, forcément, elle va être ravie.
0: Vous aviez déjà été à Eole?
3: Non, pas du tout. On a fait le camp d'Acrobranche, là, près du parc des oiseaux, il y a quelques jours. Ouais. Ça sympa aussi, mais Eole Aventure, pas encore.
0: Eh bien, vous allez pouvoir donc découvrir Eole Aventure en famille. Bravo, Jonathan, merci d'avoir joué. Bonne journée du côté de Doom.
3: Merci beaucoup à vous.
0: Au revoir, merci d'avoir joué avec ici Normandie. Merci, bonne journée aussi. Merci, Olivier, d'avoir été avec nous.
4: Merci à vous.
0: Et puis, vous êtes le bienvenu. Vous revenez comme l'année prochaine pour la réouverture d'Eole.
4: Avec grand plaisir.
0: Bonne journée, à bientôt. Bon
4: merci,
0: retour.
4: Au revoir.
0: Il est 9h56. Toute l'actu locale revient dans moins de 4 minutes. Ce sera juste après Boulevard Désert. Ça, c'est dans un instant.
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0: Boulevard des Verts et Carbone, avec C'est pas si facile.
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0: Merci d'écouter Ici Normandie. Passez une bonne matinée. Il est 10h. Le journal avec Philippe Thomas et à Falaise, un groupe sème le trouble dans le quartier de la Fontaine Couverte.
2: Depuis quelques semaines, ces jeunes qui ont entre 14 et 20 ans passent leur nuit dehors et les incivilités se multiplient. Musique à fond, cris, courses de trottinettes électriques, déchets laissés sur place, ça fait beaucoup. Face à ces comportements, le maire Hervé Monori a pris plusieurs mesures, comme l'interdiction de consommer de l'alcool sur la voie publique ou encore des poursuites judiciaires systématiques. De quoi redonner un peu d'espoir aux habitants du quartier Jules Jouet.
3: Oui, car la situation ne peut plus durer. Exemple de ce riverain qui préfère garder l'anonymat par peur de représailles. Sa chambre donne directement sur la place où les jeunes font du bruit.
4: Le pire, c'est quand c'est à 2h du matin jusqu'à 4h du matin, quoi. Il y a des débordements, alors des fois, c'est des copains qui reviennent les rechercher, c'est coups de klaxon.
3: Il envisage même de déménager dans un autre quartier pour être enfin tranquille.
4: Et quand c'est deux ou trois fois la semaine, c'est bon, quoi. On aimerait bien aussi pouvoir dormir la nuit correctement, quoi. Sans être réveillée.
3: Cette habitante non plus ne dort pas bien la nuit depuis plusieurs semaines. Elle aussi préfère ne pas donner son prénom par précaution.
5: Même si on leur demande de se calmer un peu, ça ne change rien en fait. Ça continue jusque tard dans la nuit. On se retrouve à appeler les gendarmes, mais on sait que les gendarmes, ils n'ont pas que ça à faire en fait.
3: Cette mère de famille attend que les choses changent, grâce notamment à la vidéo du maire de Falaise, Hervé Monori, publiée sur Facebook mercredi. Il veut avant tout alerter les parents de ces jeunes et évoque un devoir de surveillance.
6: Moi, ça m'a choqué. Quand les gendarmes m'ont dit, on a contrôlé deux enfants, 7 et 8 ans, 23h le soir, sans parents à proximité, pour moi c'est quelque chose qui n'est pas normal. C'est quelque chose qui est localisé dans la ville, il n'y a que deux rues qui sont concernées, mais c'est deux rues de trop pour moi.
3: L'élu a aussi demandé à sa police municipale de patrouiller la nuit afin de mieux surveiller le quartier. Et d'après les premiers rapports, la situation semble s'améliorer, mais elle est loin d'être totalement réglée.
2: Les commerçants du quartier estiment de leur côté que la situation reste tolérable. Ils ont préféré ne pas répondre à notre micro pour ne pas attiser les tensions. La liste des plages interdites à la baignade s'allonge dans le Calvados. L'agence régionale de santé vient de faire une mise à jour sur son site internet en cause des pluies de ces derniers jours, mesures prises de façon préventive. Cela concerne sur la côte de Nacre les plages de Courseul, Bernière, Langrune et Saint-Thomas-sur-Mer. Tracy-sur-Mer dans le Bessin et dans le Pays d'Auge, c'est le cas des plages de Deauville, Trouville, Villers-sur-Mer, Pénerville, Tourgéville et Villerville. Baignade interdite également à Urville, Nacqueville dans la Manche, tout comme dans le lac de Rabaudange à Putange-le-Lac dans l'Orne et dans celui de Pont-l'Évêque dans le Calvados, mais en raison cette fois-ci de la présence de cyanobactéries. Décision valable jusqu'à nouvel ordre. La liste complète est à retrouver sur ici.fr. Hier après-midi, un orage d'une quinzaine de minutes a engendré d'importantes inondations dans plusieurs rues de Perrier dans le centre Manche. Les images sont impressionnantes sur les réseaux sociaux. À cause de la sécheresse, l'eau a eu des difficultés à pénétrer dans le sol et est entrée dans plusieurs caves. Le service des urgences pédiatriques du centre hospitalier d'Argentan est exceptionnellement fermé ce week-end. L'hôpital l'annonce sur sa page Facebook. En cas de besoin urgent pour votre enfant, il est demandé d'appeler le 15 avant tout déplacement.
0: Alex Lagny en demi-finale ce matin des mondiaux de badminton en Inde.
2: Oui, le match va commencer dans quelques minutes maintenant après la rencontre du double mixte français en passe de se qualifier pour la finale. On croise les doigts. Le calvadosien est lui assuré de décrocher une médaille et saluant cet exploit. C'est une première en simple pour un français. Hier, le badiste a sorti le numéro 2 mondial, le thaïlandais Kunavut Vittitsarn en 3-7. Alex Tanier a pourtant perdu le premier set et a été mené 11-3 dans le suivant, mais il a réussi à inverser le cours de la rencontre.
7: Je pense que ça m'a mis un coup au moral, évidemment. J'ai senti même que, honnêtement, je tenais la bonne tactique, la bonne intensité. Maintenant, j'ai un peu baissé en confiance. J'ai eu un peu peur aussi sur la fin de premier, je l'admets. Et puis ça a continué sur le deuxième. Maintenant, j'ai essayé vraiment aussi de sortir avec aucun regret. Si je dois sortir du terrain, c'est en ayant tout donné. Et puis, ça m'a aussi remotivé. Et puis, j'ai aussi confiance en moi. Donc, fallait vraiment que je croie en moi, tout simplement. Ça a fait tilt aussi dans ma tête. C'est que je jouais pas. J'avais peur de lober. J'avais peur de jouer le rallye. J'avais peur d'être fort. Alors que pourtant, c'est une de mes qualités et que je me sens bien. Donc j'ai voulu aussi rehausser mon niveau et puis retourner au combat. Ça a été la clé aujourd'hui aussi d'accepter. Peut-être que aussi à 11, à un moment, j'ai entendu Tina dire accepte, mais elle l'a gueulé. Et puis des fois, c'est comme ça marche, quoi. Il y a des mots comme ça qui marchent.
2: Tina pour Tina Ludvigsen, la responsable des doubles français. Demi-finale donc dans les minutes à venir face au Canadien Victor Lahy, numéro 7 mondial. Et puis on vient de l'apprendre, le double mixte français s'est qualifié à l'instant pour la finale. Au Mondiaux d'équitation à Aix-la-Chapelle en Allemagne, l'équipe de France assure l'essentiel, faute de mieux. Les Bleus visaient le podium, ils terminent à la 8e place, la dernière qualificative pour les JO 2028, c'est déjà ça. Le manchois Julien Epaillard a notamment fait tomber deux barres hier soir. Quatrième match de préparation pour les Vikings du camp de balle, les nouveaux tests face à une équipe de Star League, l'élite française. Les Normands affrontent Chartres, le match a lieu à 19h30 à Saint-Malo en Bretagne. Et puis c'est le début ce week-end de la Coupe de France de football, tous les matchs devraient se jouer malgré des terrains en mauvais état à cause bien sûr de la sécheresse. 163 rencontres seront programmées aujourd'hui et demain.
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2: C'est le début du week-end, certains sont levés depuis longtemps, d'autres ouvrent un œil et on se pose cette question, Alex, est-ce que le week-end démarre sous le soleil?
0: Alors il y a quelques gouttes qui peuvent encore tomber dans la matinée sur la plaine de Caen et sur la côte fleurie, mais sinon cet après-midi ça devrait aller mieux avec du soleil pour toute la région malgré les nuages dans le ciel. Côté température, il fait en ce moment entre 10 et 13 degrés. Ça commence à monter déjà jusqu'à 15 degrés à certains secteurs. Et cet après-midi, on attend 20 degrés à Luc-sur-Mer, 21 à Caen, Bayeux, 22 à Pont-l'Évêque, Vire, Grand-Ville-Avranches, 23 à Lisieux, 24 à Argentan-Flers et L'Aigle, et 25 degrés maximum à Alençon et Domfront.
2: Et j'insiste, Alex, est-ce que le soleil sera présent demain?
0: Et vous faites bien insister parce qu'il y aura du soleil demain. Il y aura même moins de nuages qu'aujourd'hui dans le ciel, et avec 2 degrés de plus par rapport à aujourd'hui.
2: Et pour ceux qui veulent prendre la mer aujourd'hui, à quoi faut-il s'attendre?
0: Eh bien, le vent souffle de sud-ouest entre 5 et 10 nœuds. La mer est peu agitée. La température de l'eau se situe entre 21 et 22 degrés. Et côté marée, eh bien, ce sera pleine mer à 18h50, 19h05 à Ouistreham et 19h20 à Honfleurs.
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0: Merci Philippe, on se retrouve à midi pour le journal et tout de suite on met les pieds dans l'eau ensemble juste après Niagara avec Cornaville d'Or.

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2: Cet été, votre radio locale a décidé de profiter des joies de la baignade, en bord de mer, sur la plage, les pieds dans l'eau. Cette semaine, nous sommes sur le littoral du Bessin à Grand-Cambaisy, avec son port pittoresque de pêche et de plaisance, et son atmosphère maritime, avec sa plage aussi. Justement, allons faire connaissance avec les équipes de la SNSM qui surveillent les plages.
3: Alors, peut-être que c'est Christophe, je suis chef de plage sur la commune de Grand-Camp et sur le secteur d'Omaha Beach. Je gère les postes de secours de Grand-Camp, du coup, Vierville, Colville et Saint-Laurent.
2: Au cœur de l'été à Grand-Cambaisy, vacanciers, familles et amateurs de baignade profitent chaque jour des plaisirs de la mer. Une carte postale estivale qui ne serait pas tout à fait la même sans la présence de la SNSM. Depuis son poste d'observation, Christophe, le chef de plage, veille à la sécurité des usagers tout au long de la saison.
3: Alors ici, sur la commune de Grand-Camp, on a une belle zone de bain. Là, vous voyez, on a 300 mètres de zone. On est sur des marées du matin. On a plus d'eau. Et cet après-midi, vraiment, on a un gros coefficient, on est à 87 de coefficient, donc l'eau va se retirer assez loin, donc on n'aura pas de plage, puisque la particularité de Grand-Camp, c'est qu'à un moment donné, on va avoir un plateau rocheux sur des grandes marées.
2: Donc grandes marées, ça veut dire pêche à pied?
3: Ah bah, il y a des crevettes, des écrits, il y a des homards, avec les bateaux, il y a des maquereaux, voilà, un peu de tout, quoi, de la moule aussi.
2: Derrière l'image de vacances et de détente, la surveillance demande une attention de chaque instant. Courant, marée, météo ou simple imprudence peuvent parfois transformer une journée de baignade. Mais pas de souci, Christophe et son équipe veillent au respect des normes de sécurité.
3: Alors ici, c'est une plage assez familiale. Du côté de Roma, on a beaucoup de touristes, effectivement, qui sont là la journée, qui vont se baigner, et pas forcément non plus en zone surveillée. Bon, on est toujours là en prévention, hein. Même hors zone de bain, si on voit certaines choses qui peuvent être dangereuses, on peut se permettre d'intervenir parce que ça fait partie de nos missions. Donc sur les fortes chaleurs, comme on a eu des canicules dernièrement, là, on va voir les gens, on leur dit bien effectivement de s'hydrater, de rentrer dans l'eau doucement, de ne pas faire d'efforts physiques trop importants.
2: Attention visuelle constante, analyse de la zone et prévention des dangers, le sauveteur surveille l'eau et le sable avec méthode pour agir vite en cas de besoin, afin que les vacanciers puissent profiter de la mer en toute sécurité.
3: Il n'y a pas trop de risques à Grand-Camp. Hein. On peut avoir un tout petit courant de large en fonction des vents, mais voilà, c'est surtout, on va dire, la cohabitation entre les baigneurs, les planchistes, les kitesurfers. Donc nous, on essaie de gérer tout ça pour que chacun reste dans sa zone et qu'on n'ait pas d'accident. Bah, comme vous pouvez le voir là actuellement, sur notre partie à gauche, on a beaucoup de baigneurs hors zone de bain. Il faut régulièrement refaire de la prévention, intervenir, pour leur demander de ne pas se baigner, ou les bateaux, par comment on a la bateau, ou les voiliers.
2: Mais que fait le chef de poste là?
3: Et ben le chef de poste, ben oui, des fois il passe pour le méchant parce qu'il fait respecter ça, et donc on anticipe, hein, voilà, mais des fois en fonction du monde, on ne peut pas être sur toute la plage, et bien on les rapatrie rapidement. Ben, je vais redonner les préconisations, en tout cas pour les estivants, c'est-à-dire de bien faire attention quand on rentre de l'eau par une forte chaleur, hein, parce que les canicules qu'on va encore avoir, parce que le climat change, bien se protéger, la crème solaire, bien s'hydrater, éviter tout effort physique, et puis tout ce qu'ils font, toutes les personnes qui vont faire de la plaisance, bien indiquer aussi à leur famille s'ils partent, à quel endroit ils partent, bien identifier leur matériel, avoir des bons moyens de communication, radio, des gilets sauvetage, et surtout, important pour tout le monde, tout ce qui est secours terrestre, on a le 112, et tout ce qui est secours maritime, on a le 193.
2: Prévenir plutôt qu'intervenir, c'est le défi quotidien de Christophe et de son équipe tout au long de l'été. Les sauveteurs assurent une présence rassurante sur la plage de Grand-Cambaisy afin que petits et grands puissent profiter de la mer en toute sérénité. Un travail souvent discret, mais essentiel pour que les plaisirs de vacances restent avant tout des souvenirs de plaisir, les pieds dans l'eau. Dans le prochain épisode, un autre plaisir, gustatif cette fois, les huîtres.
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1: 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Au cœur de l'été, partons à la rencontre de celles et ceux qui animent le littoral et qui vivent avec la mer, les pieds dans l'eau. Nous sommes à Grand Cormaisille, sur le littoral du Bessin, près d'Omaha Beach, un secteur où l'on produit des huîtres. Et vous pouvez découvrir les parcs à huîtres de Grand Cormaisille et de la BDV, à pied ou en attelage, à marée basse.
2: Eh bien, je suis Hélène Taillepied. Nous sommes à l'atelier de production d'expédition.
1: La maison Taillepied est une entreprise familiale située dans la BDV. Et en cette période estivale, à l'atelier, eh bien, les équipes trient les huîtres pour expédition.
2: Donc là, nous sommes dans la salle d'emballage. La salle d'expédition où nous mettons les huîtres en bourriche pour être dispatchées dans toute la France. Et selon la période de la marée, l'heure de la marée, les équipes descendent pour aller travailler les huîtres sur les parcs. Ça s'appelle le virage. On retourne les poches pour aérer les huîtres pour optimiser leur pousse et leur croissance. Elles ont un cycle de croissance de 3 ans. Donc pendant 3 ans, on les travaille jusqu'à ce qu'elles arrivent à maturité. Donc au bout de 3 ans, vous pouvez déguster les huîtres qui sont élevées en mer. On va déjà repartir sur une activité un peu moins calme fin août, début septembre. Après, à partir d'octobre, on va remettre en route ce qu'on appelle la calibreuse pour calibrer tout notre stock de vendables qu'on a sur les parcs. En gros, en vue des fêtes de préparation, des fêtes de fin d'année.
3: Ouais, ouais. On a combien de calibres ici?
2: On va dire qu'on en a 5. Donc plus le chiffre est petit, plus les huîtres sont grosses. Donc 0, 1, 2, 3, 4, 5. Et la 5, c'est l'huître la plus petite.
1: La situation géographique de ces parcs ostréicoles en fait un endroit privilégié pour la culture d'huîtres. Celle d'Isigny est un grand cru normand élevé dans la baie des Vées où se mélangent l'eau de mer et celle des rivières. Reconnue comme une huître spéciale, elle possède une chair très charnue, un goût à la fois doux et iodé, avec une texture croquante qui permet de la déguster crue ou bien de la cuisiner chaude.
2: Eh ben, nous, on produit ce qu'on appelle huître spéciale d'Isigny. Donc, on garantit une huître bien creuse, bien charnue. On a la chance d'être bordé où deux rivières se rejoignent, l'Or et la Vire, et qui permettent d'avoir un apport d'eau douce qui contribue à la bonne croissance des huîtres.
3: Là, il fait chaud, on parle de canicule. Est-ce que ça a un impact sur l'élevage des huîtres?
2: Il n'y a pas forcément d'impact sur les huîtres, qu'elles vivent ou qu'elles meurent. Après, c'est ce qu'on disait, c'est plus un phénomène de sécheresse. Parce qu'on manque avec la sécheresse, on manque de phytoplancton. Donc la nourriture principale de l'huître.
3: Elle a besoin d'eau douce et pourtant elle est en eau de mer, non?
2: Tout à fait. On va dire qu'elle a besoin des deux. Il lui faut un apport d'eau douce et un apport. Elle est élevée en mer, mais pour son développement, pour sa croissance, elle a besoin d'eau douce.
1: L'huître d'Isigny et de la BDV s'imprègne de l'intensité sauvage de son lieu de croissance. Cela lui procure ce goût iodé et vivifiant qui fait sa réputation. Plusieurs établissements regroupés sur la base Conchelicole de Grand Cambaisy travaillent le produit tout au long de l'année pour satisfaire tous les gourmands. Des ostréiculteurs qui travaillent de façon traditionnelle et qui ont une relation à l'eau toute particulière.
2: Bah c'est chez nous en fait. On a été élevés ici, on se promène sans bord de mer, les enfants peuvent faire de la voile s'ils le veulent. Là on va à la pêche. Pêche à pied, aller pêcher les petits bigorneaux avec les enfants et puis pêche en bateau, aller pêcher les maquereaux, les petits coquillages et au court bouillon comme on a connu dans notre enfance. Là vous avez du numéro 3, c'est la taille standard. Après on a le calibre plus gros, le numéro 2, et là vous avez du plus petit, le numéro 4. Alors, c'est vrai qu'on a la chance d'avoir une huître qui a un goût un peu particulier chez nous. Elle a un petit... On dit souvent qu'elle a une saveur de noisette. Quand vous la mâchez, quand vous la laissez bien en bouche, elle reste en bouche, l'huître.
3: Ouais.
2: Elle a un petit goût sucré. Elle n'est pas hyper salée, hyper iodée.
3: Mm-hmm. Et vous l'aimez comment?
2: Tout simplement. Nature, comme ça. Plus elle est charnue, plus le goût va être plus sucré. Je pense que c'est vraiment la particularité du bassin qui fait ça par rapport à tous les apports qu'on peut trouver dans le secteur.
1: Les parcs à huîtres de la BDV et la base Conchelicole sont à découvrir avec l'office de tourisme d'Isigny Omaha. Dans un prochain épisode, rendez-vous sur l'acheter pour l'activité Catamaran.
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1: Alex Arbet.
13: Dans le Calvados, du cinéma dans un décor chargé d'histoire à Vieux-la-Romaine. Mardi prochain, le musée accueille une nouvelle soirée ciné-patrimoine avec la projection du film culte d'Alain Chabat, Astérix et Obélix, Mission Cléopâtre. Avant le film, une visite virtuelle de la Rome antique est proposée gratuitement à 20h30. La projection est elle aussi gratuite. Des animations et des visites sont également prévues dans l'après-midi. Toutes les infos sont à retrouver sur le site calvados.fr. Toujours mardi prochain, mais dans l'Orne, cette fois, les muséales de Tourouvre proposent un atelier pour vos enfants de 6 à 10 ans pour les faire patienter avant la rentrée. Un atelier consacré aux oiseaux de notre région. Après une découverte en images et en chant, les enfants fabriqueront des petits oiseaux à partir de rouleaux de carton recyclés. L'atelier est animé par l'artiste plasticienne Isabelle Aubry. Ça se déroule de 10h à midi. C'est sur réservation. Plus d'infos sur le site des muséales de Tourouvre.
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1: Au cœur de l'été, partons à la découverte des lieux de baignade et de celles de ceux qui vivent au rythme des vagues, les pieds dans l'eau. Nous sommes sur le littoral du Bessin, à Grand Cambaisis. Ici, la mer est un formidable terrain de jeu. Entre baignade, paddle, voile et catamarans, les activités nautiques attirent chaque année de nombreux jeunes. Sur l'eau, certains découvrent de nouvelles sensations, apprennent à utiliser le vent et gagnent en autonomie. C'est le cas de Clément, rencontré sur le ponton alors qu'il s'apprêtait à prendre la mer à bord de son catamaran.
2: On prend les gens pour les mettre dans les catastèses, dans les catamarans. Là, c'est les gros là-bas. Ouais. Ça, à gauche, c'est des catamarans 12, donc c'est pour les plus petits. Et à droite, c'est 16, donc du coup, c'est pour les plus grands.
1: D'accord. Ça va vite ?
2: Oui. Oui, ça peut aller... je peux aller à environ 30 km/h avec la piscine.
1: On est combien par cata ?
2: Ça varie. Quand il n'y a pas trop de vent, on peut être à 2. Et quand il y a du vent, on peut être à 3, 4. La monitrice, elle vient nous chercher sur le ponton et les amène sur les catamarans.
1: Bon. Toi, tu fais du catamaran ?
2: Oui.
1: Bon, tu me racontes, ça consiste en quoi ?
2: Avancer avec le vent, avec deux voiles, une grande voile et un foc, et des safrans. C'est un sport que je fais depuis tout petit, donc je fais ça.
1: Ouais.
2: J'en fais tout le temps, l'hiver, l'été, ça te procure des bonnes sensations, ouais. D'avoir la mer et les sensations. D'avoir l'eau, c'est trop bien, c'est comme si j'étais dans une grande piscine.
1: Entre vitesse, embrun et plaisir de naviguer, le catamaran procure souvent de belles sensations.
2: La session, elle commence à... Il y a 2h30 de séance, 2h30 de séance. Mais sur la mer, peut-être 1h30, je pense. Là, du coup, on nous emmène sur les bateaux. Après, la monitrice, elle nous donne un parcours. Et après, on rasgrille... On retourne sur la cale, on dégrille les bateaux, c'est-à-dire on enlève toutes les voiles, on les plie d'un à un et on les range. Ok,
1: alors, qu'est-ce qui se passe là ?
2: Là vous voyez, il y a un catamaran 16, donc celui-là il n'est pas accroché sur une bouée, et moi il va falloir que j'aille les aider à partir.
1: T'es presque le chef ici.
2: Presque, mais pas trop.
1: Je fais une petite interview pour la radio.
2: Ah, bon.
1: Vous êtes la monitrice ?
2: Exactement, oui. C'est quoi votre nom ?
1: Or. Ouais, exactement, comme la rivière. Ah. AURE.
2: D'accord.
1: Là, on part sur les 16. Là, ils sont tous à l'eau, donc il va falloir les poser. Puis on va partir au large, là-bas, pour faire des bons bords. Le vent se lève, donc c'est cool. Donc voilà. Là, vous avez un bon niveau d'élèves ? Un très bon niveau d'élèves, c'est les meilleurs, c'est les plus grands et c'est le perfectionnement. Du coup, c'est eux qui sont très bons, on leur donne que des petits conseils, ils fonctionnent bien naturellement.
3: Ouais, ça nous fait des futurs marins sur le Vendée Globe.
1: Exactement, j'espère. Hein. Bon, on verra bien, mais bon, on les forme pour ça.
2: Mais pourquoi ils partent déjà ?
1: Et pendant que Clément et les autres partent pour leur cours de catamaran, de mon côté, je m'en vais à la recherche des baigneurs. Il faut dire que ce jour-là, la température était bonne, même chaude. Ça donne envie de profiter de la baignade. Je croise cette famille de vacanciers qui sort de l'eau.
4: Bonjour, je cherche un baigneur, des baigneurs.
5: Ça, je crois que vous avez trouvé.
4: Vous êtes qui ?
5: Quentin.
4: Vous venez d'où, Quentin ?
5: Région parisienne.
4: Voilà. Et nous, qu'est-ce que vous faites là ?
5: Eh ben, moi, je suis amoureux de la Manche, donc j'ai emmené toute la petite famille ici. Cette région, elle est sublime, et donc on vient passer quelques jours de vacances ici.
4: Vous connaissiez Grand Camp avant ?
5: Non, pas Grand Camp. Moi, j'étais plutôt de l'autre côté de la pointe de la Manche, quoi, plutôt côté Thionville, etc. Donc une première là, et on va pouvoir visiter tous les musées et tous les lieux chargés d'histoire ici aussi, en plus de profiter de la plage.
4: Votre prénom ?
6: Audrey.
4: Bon, Audrey, racontez-moi cette baignade.
6: On a joué dans les vagues. On a essayé de voir des poissons, ça n'a pas été très concluant. Le chien trouve qu'il y a un peu trop de vagues. Mais on trouve que la plage est super, qu'on peut nager, il y a des vagues, il y a des rochers. On est très contents. On est arrivé hier et on est très contents.
4: Les vacances commencent bien alors.
6: Ouais.
4: Il y a un petit peu d'algues quand même là, Quentin.
5: Un petit peu, oui. On découvre aussi les différentes algues, on cherche un peu ce que c'est et puis c'est chouette. C'est les vacances pour en profiter. Ouais.
4: Bon, alors les enfants, cette baignade, elle était comment ?
7: Bien.
4: Elle est bonne ?
7: Ouais.
5: Elle est super bonne. Vraiment étonnamment bonne. Bon, on est revenu ce matin un peu plus tôt. Hier, elle était super. Et ce matin, un petit peu plus tôt, un peu plus fraîche. Hier soir aussi. Mais honnêtement, une fois qu'on est dedans, c'est super. On peut y rester longtemps. On est très bien.
3: Bon, bah, bonnes vacances.
5: Hein. Merci beaucoup.
1: À bord du catamaran ou sur la plage, à Grand Comédie, on profite des plaisirs de la mer et on savoure les vacances. Dans un prochain épisode, nous irons à la découverte d'autres pratiques nautiques en compagnie de Sabine, la directrice de l'école de voile.
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0: 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C'est l'été, profitons des joies de la baignade, des vacances et des loisirs, les pieds dans l'eau. À Grand Cambaisy, la mer n'est pas seulement un décor de vacances, c'est aussi un terrain d'apprentissage, de découverte et d'aventure. Chaque été, l'école de voile accueille enfants, adolescents et adultes qui souhaitent s'initier aux joies de la navigation.
2: Alors, je m'appelle Sabine, je suis la responsable de l'école de voile intercommunale.
0: Au programme, catamaran, paddle, longe-côte ou encore stage de voile, les activités ne manquent pas pour prendre le large. Chaque jour, de nouveaux pratiquants découvrent les sensations de la navigation et le plaisir d'être sur l'eau.
2: Alors, j'accueille des gens de 6 à 99 ans. C'est vraiment tout horizon et c'est plutôt une ambiance familiale. Il y a des gens qui viennent chercher un petit peu plus de la performance et puis il y a des gens qui viennent pour s'amuser tout simplement.
0: Et vous Sabine, alors qu'est-ce qui vous a amené vers cette activité ?
2: Un baptême dans une école de voile à l'âge de 10 ans et maintenant j'en ai 58 et je travaille dans la voile depuis mes 18 ans.
0: Et comment vous expliquez cet engouement quand même pour les écoles de voile et les pratiques nautiques?
2: Alors déjà parce que la mer c'est un milieu qui quand même passe beaucoup à la télé, hein. On a quand même beaucoup de courses, etc. Et par exemple dans mes jeunes j'en ai une qui veut devenir skipper. Depuis le passage de Violette d'Orange, elle veut devenir skipper, quoi. Donc c'est vraiment des... On devient passionné par la mer. Et une fois qu'on y est pris, eh ben, la mer, elle nous lâche plus.
0: Ici, on apprend bien sûr à manier une voile.

0: traumatisant pour le corps. Il n'y a aucun choc. Et on se ressent plus léger dans l'eau. Et on sent que c'est plus facile pour nous, alors que c'est un effort quand même. On marche dans l'eau avec un bon niveau d'immersion, c'est-à-dire entre le nombril et la poitrine. Et on fait aussi des exercices d'assouplissement, on fait du travail en cardio, on accélère, on ralentit. Voilà, c'est des choses qui font que les gens doivent travailler chacun à leur rythme.
1: Et comment on se sent après un cours de marche aquatique ?
0: Détendu. Mais vraiment, hein, c'est impressionnant. On se sent détendu.
1: Si vous aussi, vous souhaitez vous y mettre, sachez que la marche aquatique, c'est tous les samedis à Grand Camp Mézy. Mais peut-être préférez-vous pratiquer le stand-up paddle.
0: Alors ça, c'est plutôt en location chez nous pour que les gens qui ont envie d'aller se promener sur la mer puissent le faire avec le stand-up paddle. Parce que c'est une activité facile d'accès avec une rame. Et les gens peuvent aller se promener dans la zone des 300 mètres, bien sûr, mais ils n'ont pas le droit d'aller plus loin. Mais nous, on les surveille. S'ils ont un problème, on va les chercher. Et ils profitent de ce moment de détente sur l'eau. Mais il faut qu'il n'y ait pas trop de vent, pas trop de vagues. Alors, il faut savoir nager. Et nous, on fournit le gilet de sauvetage, qui est obligatoire. Et pas oublier d'attacher la planche à son pied avec un leash. Que si on tombe dans l'eau, la planche, elle ne parte pas, quoi. Ouais. Et après, et ben, il faut un bon sens de l'équilibre quand même.
1: Le reportage s'appelle Les pieds dans l'eau. Justement, c'est quoi le bonheur, les pieds dans l'eau ?
0: Déjà, en époque de canicule, c'est super. Voilà, même si à Grand Camp, nous, on n'a pas trop la canicule. Mais l'eau, pour moi, c'est le son, par exemple, qu'on entend là. Pour moi, c'est apaisant. C'est un rythme et c'est apaisant. Et quand je suis sur mon kata, ce que j'adore, c'est qu'il n'y a pas de bruit à part la mer. Voilà, ça m'appelle.
1: Bon, c'est quoi une belle journée pour vous, Sabine ?
0: Une belle journée pour moi, c'est un peu de vent, du soleil et que tout le monde rentre avec le sourire.
1: Sabine a fait des courses en catamaran et aussi quelques championnats de France en planche à voile. Elle a une longue carrière avec la mer. Et ici à Grand Camp Mézy, elle continue à entretenir cette passion. À l'école de voile, l'apprentissage passe par le plaisir et la découverte. Une invitation à regarder la mer autrement, à la fois comme un espace de loisirs, de partage et d'évasion. Et la prochaine escale de notre série estivale, ce sera avec Alizé et Titouan, des prénoms en lien avec le vent et la mer.
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8: Profitons des chaleurs estivales et des derniers jours de vacances sur le littoral. Les pieds dans l'eau. Sur la plage de Grand Cormézy, comme un peu partout sur le sable de Normandie, les vacanciers profitent du soleil. Les enfants construisent des châteaux de sable et les baigneurs se rafraîchissent dans la Manche.
9: Ah, donc, je m'appelle Alizée Lucas, j'ai bientôt 20 ans et je suis à la SNSM depuis maintenant 3 ans.
8: Alizée, comme Titouan que l'on va rencontrer plus tard, sont étudiants et leur job d'été consiste à surveiller les plages.
9: J'ai été nageuse et j'ai grandi dans une famille où on est assez proche de l'eau, donc c'était normal de se rapprocher de la mer en tant que job d'été. J'avais quand même l'attrait pour apporter de l'aide aux gens et du moins être présente en cas de besoin et c'est un travail qui allie et prévention et intervention. Notre principal moteur, c'est d'abord les préventions pour éviter toute intervention justement. Ouais.
8: Et là, on est sur la plage de Grand Cormézy. C'est un lieu stratégique là ?
9: Oui. Ça permet d'avoir un œil sur la plateforme où on a beaucoup de monde qui vient souvent dans cette zone-là et de toujours garder un œil derrière nous, qui fait partie également de la zone de bain. Donc là, le principal point, c'est plutôt la plateforme où il y a beaucoup d'enfants qui y jouent et quand c'est marée montante avec les vagues, il faut se méfier aussi.
8: Assurer la sécurité des baigneurs, c'est permettre à chacun de profiter sereinement des joies de la plage. Et justement, sur le sable, comme dans l'eau, les vacanciers sont nombreux à savourer ces plaisirs simples de l'été.
9: Et ça me fait aussi plaisir de voir que les gens peuvent prendre du plaisir en étant sereins, en se disant qu'ils sont surveillés et qu'ils n'ont pas peur de... Du moins qu'ils ont moins d'appréhension en rentrant dans l'eau.
8: Ouais. Et parlons de votre équipement.
9: Oui, donc ça c'est une rescue tube, donc c'est une bouée de sauvetage qu'on vient accrocher derrière les personnes et qu'après on tire à l'aide de la corde juste là et nos palmes, toujours nos palmes puisque avec le courant, dans beaucoup de plages on peut avoir l'impression que la mer est calme mais il y a du courant qui tire et sans palmes c'est compliqué de remonter.
8: On a oublié le sifflet.
9: Oui, le sifflet c'est l'outil de communication, donc les palmes, la rescue tube et le sifflet qui nous permettent de communiquer et la VHF bien sûr quand on est en dehors de l'eau mais quand on est en intervention dans l'eau sinon le sifflet c'est la valeur sûre.
8: On a oublié aussi la crème solaire.
9: Ah oui, bien sûr, la crème solaire. Quand il y a des UV, oui, là, c'est l'outil indispensable, sauveteur crème solaire, protéger les autres, mais aussi de nous protéger nous-mêmes.
8: Et ce jour-là, à Grand Cormézy, j'ai rencontré un autre étudiant qui passe l'été à surveiller les baigneurs, les vacanciers. Il s'agit de Titouan.
10: Bah, moi, j'aime beaucoup travailler avec les gens, être en équipe et aussi avoir beaucoup de contact avec la population. En général, parce que quand on va surveiller au bord de l'eau, on croise les gens, on les informe, on les renseigne. Et moi, c'est ça que j'aime bien, c'est le contact avec les gens. Je pense qu'il faut arriver sur les gens avec un grand sourire. C'est une chose des plus importantes. Pour que les gens pensent qu'on est là pas pour les agresser ou pour leur faire la police, on est là pour les renseigner, pour leur montrer comment faire. Parce qu'il y a beaucoup de gens qui ne savent pas forcément les marées, les courants, les risques de la mer, que la mer c'est dangereux. Et leur montrer qu'on peut se baigner et sans mettre sa vie en jeu. Et je trouve ça intéressant de mêler le travail et la mer.
8: Depuis leur poste d'observation, rien ou presque ne leur échappe. On surveille, on informe et on prévient.
10: Il y a beaucoup, beaucoup de gens, surtout ici en Normandie, qui sont piqués par des îles. Les méduses, on n'a pas eu trop vite. Et c'est important, moi je trouve que c'est important de sensibiliser les gens à ça et de leur expliquer dans les deux cas comment les différencier. Et comment faire pour traiter dans les deux cas, parce que nous on n'est pas forcément toujours là quand nous on est que là que pendant les horaires de surveillance, et les piqûres ça n'arrive pas que pendant les horaires de surveillance.
11: Alors expliquez-moi, comment on peut confondre une méduse avec une vive? La vive c'est le poisson, hein?
10: Oui, c'est ça, la vive c'est le poisson et la méduse c'est quelque chose qui va faire un truc mou, ça va faire une piqûre comme une forme de griffure en fait, une griffure qui gonfle, alors que la vive ça va faire juste une petite piqûre, et sauf que les gens ils se disent je suis piqué dans la mer, je connais que la méduse, c'est la méduse qui m'a piqué. Alors, et c'est pas du tout le même traitement en fonction de la méduse et de la vive.
11: Bon, qu'est-ce qu'on fait alors?
10: La vive, ça libère un venin qui est thermolabile, c'est-à-dire que ça se détruit avec la chaleur. Donc on met le pied dans l'eau chaude. Et la méduse, il faut mettre du sable chaud ou l'eau, on fait de la mousse à raser et une carte de crédit pour enlever tous les filaments. Et après, il faut rincer surtout à l'eau de mer et pas à l'eau douce parce que ça peut aggraver les symptômes.
11: Ça sert à ça, une carte de crédit?
10: C'est ça, voilà. Comme quoi, une carte de crédit, ça sert à tout.
8: Observer, prévenir, rassurer et parfois intervenir, telle est la mission, le job d'été d'Alizé et Titouan tout au long de cette saison estivale. C'est aussi grâce à eux qu'on se sent en sécurité pour passer de bonnes vacances à Grand Cambaisis, une destination où l'on aime passer du temps, les pieds dans l'eau.
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0: Fadé à l'instant sur votre radio ici Normandie.
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0: Bonne matinée, merci de passer ce samedi avec nous. Il est 11h. Les infos tout de suite avec Adèle Belloumri.
2: Des préservatifs défectueux rappelés par dizaines de milliers et des pharmaciens en colère face à l'ampleur du phénomène. La Fédération des syndicats pharmaceutiques de France demande des chiffres précis à la répression des fraudes. Une trentaine de références sont concernées, la plupart achetées sur Internet, mais quelques-unes en pharmacie, avec des risques d'éclatement pour certaines aussi, des perforations et le risque de laisser passer des maladies. Par précaution, si vous les avez utilisées, les conseillers de se faire dépister. 10 jours après la mort de l'influenceuse Sonia Bellina dans un vignoble du Gard, le principal suspect, un homme de 32 ans déjà condamné pour violence conjugale, est mis en examen pour assassinat et placé en détention provisoire. Face aux enquêteurs, il a reconnu avoir eu 2 relations payantes avec la jeune femme avant son décès. Les pelleteuses vont pouvoir entrer en action à Gravelines dans le Nord, où 2 réacteurs nucléaires de nouvelle génération doivent voir le jour. Dans le journal officiel paru ce matin, EDF est autorisé à démarrer les travaux préparatoires pour ces 2 EPR, dont la mise en service est prévue en 2038. C'est la conséquence des orages de ces derniers jours. Les plages de 11 villes du Calvados sont interdites à la baignade, notamment à la très touristique station de Deauville. Même mesure prise dans la Manche sur une portion de la plage d'Urville-Nacqueville. La barre des 400 km de bouchons sur le point d'être dépassée sur les routes et des ralentissements annoncés jusque tard dans la soirée. Vous êtes nombreux à rentrer de vacances aujourd'hui. C'est rouge sur toute la moitié ouest du pays, orange à l'est. Et ça peut coincer aussi dans l'autre sens. Côté départ, l'Auvergne-Rhône-Alpes et le Grand Quart Nord-Ouest sont en orange sur la carte Bison Futé. Autre difficulté pour les vacanciers en transit aujourd'hui, 14 vols n'ont pas pu atterrir ce matin à l'aéroport Marseille-Provence en raison d'un problème technique au niveau de la tour de contrôle. Problème réglé dans la matinée. Il a été le chouchou des Français le long de la route du Tour de France. Julian Alaphilippe raccroche. À 34 ans, il officialise sa retraite sportive avec le plus beau palmarès du cyclisme tricolore. 18 maillots jaunes, mais surtout 2 titres de champion du monde en 2020 et 2021.
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0: Les quelques gouttes de la matinée se terminent pour laisser place au soleil malgré la présence de nuages dans le ciel aujourd'hui. Côté température, on attend cet après-midi jusqu'à 20 degrés à Luc-sur-Mer, 21 à Caen et Bayeux, 22 à Pont-l'Évêque, Vire, Grandville et Avranches et 24 à Lisieux dans l'Orne. Il fera cet après-midi 22 degrés à Argentan, en Flers et L'Aigle, 23 degrés du côté d'Alençon et de Domfront. Demain, il y aura toujours du soleil et même moins de nuages dans le ciel qu'aujourd'hui. Et on gagnera 2 degrés de plus par rapport à aujourd'hui, avec 25 degrés au maximum. Du côté de la mer, eh bien le vent soufflera de sud-ouest entre 5 et 10 nœuds aujourd'hui. La mer est peu agitée, avec la température de l'eau qui se situe entre 21 et 22 degrés. Côté marée, le coefficient est de 26 ce soir. La marée est en train de descendre pour être au plus bas entre midi et demi et 13h. Elle remontera ensuite dans l'après-midi avec une pleine mer ce soir à 18h50 à Courseul, 19h05 à Ouistreham et 19h20 à Honfleur.
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0: 11h03, soyez les bienvenus sur votre radio ici Normandie. C'est studio ouvert jusqu'à midi. On va faire le tour de toutes les activités à faire près de chez vous ce week-end et les prochains jours. Et on commence tout de suite en musique, puisqu'on donne tout pour la musique sur ici Normandie avec France Galles.

0: Portugal. Tout pour la musique sur votre radio ici Normandie.
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0: Amateurs et amatrices de belles mécaniques et de véhicules qui ont marqué leur époque, rendez-vous demain à Saint-Germain-du-Criou à Condé en Normandie. L'association Rétro Autopassion organise une grande journée consacrée aux véhicules anciens avec cette année un thème, l'élégance dans le rétro, et un anniversaire à célébrer, celui des 80 ans de la mythique 4 chevaux. Pour nous présenter cette journée, je suis avec Jean-Pierre Binet, le président de l'association Rétro Autopassion. Bonjour Jean-Pierre.
3: Bonjour.
0: Alors, pour commencer, qu'est-ce que vous avez préparé pour cette nouvelle manifestation de rétro-auto-passion demain? Qu'est-ce qu'on va pouvoir retrouver?
3: Alors, déjà, c'est notre 11e manifestation, et c'est une manifestation auto, une timer, camion, moto et campeur rétro.
0: Et campeur rétro.
3: Tout ça, campeur rétro, les années 60, quoi, 60, 70 pour les campeurs.
0: Ouais, alors vous avez choisi le thème cette année, l'élégance dans le rétro. Comment ça va se dérouler, ce concours d'élégance?
3: Alors ça va être le moment phare de notre manifestation, ce concours d'élégance. Et il y a trois catégories, donc les années 20 à 50, et de 50 à 80 et 80 à 2000.
0: D'accord, alors qu'est-ce qu'on va pouvoir voir défiler justement?
3: Alors dans la première catégorie, vous avez des autos des années 30, des 201, des Citroën C4, des tractions aussi parce que c'est la même période. Les années d'après, ça va être les Renault Dauphine, les 203, les 403, les 404. Hein. Et après, c'est les Youngtimer, donc les années après 80, c'est-à-dire potentiellement les 205 GTI, les R5, les 4L, enfin, vous voyez, tout ce genre de véhicules de ces années-là.
0: Oui, et justement aussi, donc je le disais, il y a une voiture qui sera particulièrement à l'honneur, c'est la Renault 4 chevaux qui fête ses 80 ans.
3: Tout à fait, donc la 4 chevaux fabriquée en 1946 jusqu'en 1961. Là, on a une dizaine de concurrents par rapport à cette présentation-là, donc ça devrait être sympa, tout modèle confondu, aussi bien de la 4 chevaux normale que de la 4 chevaux découvrable, voire de la 4 chevaux de compétition, parce qu'il y a eu beaucoup de 4 chevaux qui ont fait de la compétition.
0: Et alors, vous invitez aussi les propriétaires à venir jouer le jeu en venant en tenue d'époque avec leur véhicule, ça c'est pour se mettre dans l'ambiance aussi de chaque période.
3: Tout à fait, donc il y a un jury, hein, ils passeront devant un jury, et ce jury établira un classement, et le vainqueur de chaque catégorie aura quand même un prix qui est assez conséquent, c'est-à-dire qu'on offre un week-end au chaque premier de chaque catégorie.
0: D'accord, et en plus de tout ça, vous proposez une balade à la découverte de la Suisse normande, une bourse d'échange. Comment ça va s'organiser, c'est à quelle heure?
3: Alors la balade, elle va partir à 10h30, le parcours il est relativement simple, parce que nous on a l'habitude de flécher nos itinéraires. Donc tout à chacun a loisir de partir à l'heure qu'il a envie de partir et normalement il se perdra pas. Et c'est sur un périple de 40 km qui va permettre de découvrir des petits endroits sympas autour de Condé en Normandie.
0: Et donc tout ça, ça se passe, enfin en tout cas la manifestation des véhicules anciens, c'est sur le site de la salle polyvalente de Saint-Germain-du-Criou. Et donc c'est demain de 8h à 19h donc à Saint-Germain-du-Criou. Merci beaucoup Jean-Pierre d'avoir été avec nous.
3: Merci de votre accueil, bonne journée à vous.
0: Merci, bonne journée, bon week-end.
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0: Il est 11h11. Dans un instant, on va partir prendre la route avec Julia qui nous emmène à Isigny-sur-Mer aujourd'hui. Ce sera juste après avoir écouté Benjamin Biolay avec Écran Total.

0: Benjamin Biolay avec Écran Total pour être encore dans l'ambiance de ces vacances d'été. Il est 11h14.
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0: Tout de suite, des idées de sortie à travers la Normandie avec Julia. Bonjour Julia.
3: Bonjour Alex.
0: Vous nous proposez ce matin une escapade dans le Bessin.
3: Aujourd'hui, cap sur Isigny-sur-Mer, une ville où le beurre est roi, la crème est une institution et le caramel un art. Mais Isigny, c'est bien plus que des douceurs, c'est un territoire où l'histoire, la nature et la gourmandise se mêlent avec authenticité. Le tout entre la Vire, les marais du Cotentin et du Bessin et les plages du débarquement. Pour découvrir Isigny, prenez le temps de flâner dans le centre-ville, poussez jusqu'à l'église Saint-Georges, puis faites un détour par le port de pêche, les quais racontent une autre histoire d'Isigny, celle de la mer, des pêcheurs et des produits de la BDV. Et si vous avez envie de prolonger la balade, eh bien direction les marais du Cotentin et du Bessin, vous découvrirez un paysage typiquement normand entre bocages, hauts et prairies, avec selon la saison une belle population d'oiseaux à observer. Pour la sortie en famille, n'hésitez pas à explorer l'estran et les parcs à huîtres de la BDV ou déguster du cidre dans une ferme locale. Château, ferme manoir et autres belles bâtisses ne manquent pas dans le secteur. La balade peut se faire en attelage ou en randonnant ou encore à vélo dans la campagne. Et puis terminer la journée par un coucher de soleil sur Omaha Beach, c'est un spectacle inoubliable. Côté culture, Isigny a aussi son petit trésor inattendu, l'espace muséal Walt Disney, car les ancêtres de Walt Disney sont originaires d'ici. Plus de 600 objets consacrés à Mickey et à l'univers Disney racontent cette étonnante histoire. Une visite d'environ 45 minutes, parfaite pour la famille. En août, le musée est ouvert les après-midi du mardi au samedi de 14h à 17h. Évidemment, on termine par le plus sérieux des sujets, manger à Isigny. Beurre AOP, crème et caramel sont presque des monuments historiques. Faites donc un tour à la galerie du caramel d'Isigny avec fabrication et dégustation à la boutique gourmande. Et pour passer à table, deux adresses, le central pour goûter huîtres d'Isigny ou moules au camembert, ou encore l'Hôtel de France, ancienne maison de relais de poste pour une cuisine normande traditionnelle. Bref, à Isigny-sur-Mer, il y a de quoi remplir une journée et probablement quelques valises de souvenirs gourmands.
0: Merci Julia, les carnets de route sont à retrouver sur ici.fr, l'application ici, l'application Radio France, et on reprend la route avec vous avant midi.
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0: 11h17, dans un instant on va parler jazz, mais tout de suite voici Bonhème avec Daddy Cool.
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0: Cool de Bonnem sur votre radio ici Normandie. Bonne matinée, il est 11h20. Dans un instant, on va parler de la 26e édition des Jazzitudes à Lisieux. Ce sera juste après avoir écouté Bernard Lavillier avec On the Road Again dans une minute.
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0: Bernard Lavilliers avec On the Road Again.
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0: On fait la route ensemble, puisqu'il y a du monde hein, aujourd'hui sur les routes. Hein, je rappelle, Bison Futé, voie jaune dans le sens des départs et rouge dans le sens des retours en Normandie. Il y a pas mal de ralentissements déjà actuellement, notamment sur l'A13, un ralentissement de 3 km entre Banneville-la-Campagne et Mondeville. Ça coince aussi sur le périphérique sud de Caen, entre Ifs et Mondeville également, jusqu'à l'échangeur de la Porte de Paris. Et puis, je vous signale également un accident à Caen sur la rue Guérinière actuellement. Si vous avez des inforoutes à nous signaler, n'hésitez pas à nous appeler au 02 31 44 48 44.
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0: Du jazz pour terminer le week-end en musique à Lisieux. La 26e édition des Jazzitudes touche bientôt à sa fin, mais il reste encore plusieurs rendez-vous à découvrir ce week-end. Du jazz vocal, une jam session et pour terminer du swing en plein air. Pour nous présenter cette fin de festival, François Pontonnier, le président de l'association Si bémol qui organise les Jazzitudes, est avec nous. Bonjour François.
3: Bonjour Alexandre.
0: Alors je le disais, de nombreux artistes sont succédés depuis le début du festival mercredi. Et ce soir à 20h, au théâtre de Lisieux, place à Estelle Perrault et son quintet. Une chanteuse à l'univers très métissé entre jazz, pop et R&B, hein, c'est ça?
3: Oui c'est ça, Estelle est une artiste qui a vraiment le vent en poupe. Elle s'entoure de très très bons musiciens, notamment un musicien américain, Rob Clarfield, qui est un très grand pianiste, qui l'a accompagnée sur son deuxième album. C'est du jazz vocal. Les gens qui apprécient Norah Jones, Sade, vont vraiment se régaler. Ça va être très classe. Elle a une superbe voix et voilà, on va avoir un très très beau concert samedi à 20h au théâtre.
0: Alors pour se rendre compte un petit peu de ce que c'est, eh bien voici un petit extrait d'Estelle Perrault.

0: J'en trouve très clairement les caractéristiques que vous nous avez données en écoutant cet extrait. Et justement, Estelle Perrot, c'est aussi un peu l'occasion de montrer que le jazz peut aller à la rencontre de d'autres univers musicaux.
1: Tout à fait. C'est vrai que on est vraiment sur du jazz contemporain, vocal, avec une voix chaude, féminine, et puis des influences, bien sûr, de musique black américaine, de soul, des petites touches de pop. Donc c'est vraiment, c'est du spa auditif. On va terminer vraiment avec de la calinothérapie, et ça va être super, quoi. C'est vraiment une belle, belle proposition. On aime bien tous les ans proposer aussi des artistes féminines qui sont sur le devant de la scène. Donc là, on a encore une très belle proposition avec une super chanteuse.
0: Et après le concert, il y a une jam session qui démarre à 21h45.
1: Ouais, tout à fait. On invite tout le monde à nous rejoindre à la salle Mosaïque. C'est entrée libre. Donc c'est le trio Charles Sauzet Pasquero qui ouvre les jams et qui les anime. Et ensuite, les musiciens qui se sont produits au théâtre, nous ont tous fait l'amitié de passer et de jouer avec les musiciens. Donc tout ça se mélange. Les musiciens qui connaissent très bien les jazzitudes, donc des musiciens amateurs très chevronnés, des professionnels qui eux aussi viennent retrouver les musiciens. Hier on avait un jeune batteur de 12 ans qui a déjà une maîtrise, mais c'est exceptionnel. Donc c'est un moment d'échange autour d'un verre. On aura notre super Charlotte et Papillote qui aura aussi son food truck et qui régale tous les musiciens là pendant le festival. Donc on pourra, si on a un petit creux se restaurer, on va écouter de la très bonne musique et puis on pourra boire un coup et partager ensemble toute cette diversité du jazz.
0: Et gratuitement, bien évidemment.
1: Ouais.
0: Et puis dimanche, on change d'époque avec Stomp Stomp à 15h30 au Jardin de la Vichy. Ça, c'est du swing des années 30-40.
1: Et c'est ça, donc là on sera dans l'ambiance Harlem, Chicago, les grandes formations, Duke Ellington, Count Basie. Donc là c'est vraiment le jazz qui s'est popularisé en France et en Europe dans les années 30-40. Et là on va être obligé de danser, quoi, parce que là c'est vraiment c'est fait pour les danseurs. Il y a des clubs de swing qui vont venir, il y aura un parquet de danse, et puis c'est toujours notre solide partenariat avec la ville de Lisieux dans le cadre des commémorations de la libération de la ville. Donc là on va se retrouver dans le superbe jardin de l'évêché à Lisieux, et à 15h30 c'est 6 musiciens là encore très chevronnés, puisqu'ils ont sorti 3 albums et ils ont fait des centaines et des centaines de concerts. Ils vont mettre une superbe ambiance et on va finir et clôturer cette 26e édition en beauté.
0: En plein air et en accès libre.
1: Et voilà.
0: Eh bien, c'est bien noté. Donc, les jazzitudes à Lisieux, c'est tout ce week-end. Rendez-vous ce soir à 20h au théâtre de Lisieux, à 21h45 à Mosaïque pour la jam session. Et donc, demain.
1: 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Il y a encore des places, mais il faut se presser pour le concert d'Estelle Perrot. Voilà.
0: Dépêchez-vous. Le message est bien passé. Ouais. Merci François d'avoir été avec nous.
1: Bonne journée.
0: Bon week-end et bonne fin de festival. Il est 11h30 dans un instant, je vous donne des idées de sortie à faire près de chez vous. Ce sera juste après Enzo Enzo, tout de suite, avec juste quelqu'un de bien. 11h30, bonne matinée.

0: Enzo Enzo avec juste quelqu'un de bien. Il est 11h34. Voici tout de suite quelques idées de sortie à faire près de chez vous. Et juste après, on écoute Phil Collins.
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0: Dans le Calvados, une grande soirée dansante vous attend ce soir aux Franciscaines de Deauville. Pour célébrer les 5 ans du lieu, le collectif S propose Karao Dance à 21h, un spectacle immersif où le public est invité à chanter et à danser sur des tubes au milieu de performances et de clips. La soirée se poursuivra à 22h30 avec un DJ set électro et disco. Les tarifs sont de 6 à 16 €. Infos et réservations sur le site des Franciscaines. Dans l'Orne, au château de Carouge, découvrez la traversée des jardins. Cette exposition vous fait voyager à travers l'histoire et l'imaginaire des jardins, celui médiéval jusqu'aux compositions de la Renaissance, en passant par les jardins baroques, anglais ou encore naturels. Décors, créations lumineuses et installations donnent vie à ce parcours installé dans le donjon médiéval. C'est à découvrir jusqu'au 27 septembre et elle est comprise dans le billet d'entrée du château. Toutes les infos sont dispo sur le site internet du château de Carouge.
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0: Collins avec Easy Lover. 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
0: 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Allez, il est temps de ralentir un peu le temps, justement. Demain, direction Le Perche et les domaines de Courboyer à Nocé pour une manière plutôt originale de découvrir les lieux avec une visite en voiture attelée et se laisser guider au rythme des chevaux de Percheron. On en parle avec Julie de la maison du parc naturel régional du Perche. Bonjour.
2: Bonjour Alexandre.
0: Alors, concrètement, comment ça se passe cette balade attelée à Courboyer?
2: Alors, elles ont lieu tous les dimanches de 14h à 17h. Des petits tours de 15 à 20 minutes dans le domaine des Courboyers. Donc l'éleveur ou l'éleveuse présente l'histoire des chevaux depuis le 19e siècle et puis l'essor du percheron par la suite.
0: Ça dure combien de temps à peu près?
2: C'est 15 à 20 minutes.
0: C'est 15 à 20 minutes, donc c'est très rapide. Qu'est-ce qu'on découvre pendant cette visite?
2: Alors, il présente très simplement le domaine de Courboyer parce que le paysage est assez beau et puis on parle de l'essor des chevaux au 19e siècle, et des percherons par la suite, ainsi que quelques actualités politiques, etc.
0: Donc c'est 15-20 minutes. Vous m'avez dit que c'est tous les dimanches, c'est jusqu'à quand?
2: Alors la balade attelée, elle a lieu pour la saison estivale, la dernière, c'est ce dimanche 23 août, mais la dernière de l'année, ce sera le samedi 19 septembre, pour les journées européennes du patrimoine.
0: Oui, ça aussi, donc pour les journées du patrimoine, ça va être possible. Est-ce que pour celle de dimanche ou pour celle de la journée du patrimoine, est-ce qu'il faut réserver en avance?
2: Il n'y a pas besoin de réserver, vous venez directement à la boutique réglée et vous partez avec l'éleveur.
0: Très bien, donc rendez-vous ce dimanche 23 août à partir de 14h à la maison du parc au domaine de Courboyer pour découvrir les lieux au rythme des chevaux percherons. Merci beaucoup Julie d'avoir été avec nous.
2: Avec plaisir.
0: Dans un instant, on part du côté de Deauville pour la soirée Caro Dance des Franciscaines. Ce sera juste après avoir écouté Gauvin Serres dans moins d'une minute.
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0: Florin Cerf avec 4 enfants plus loin.
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0: Ce soir, au Franciscaine de Deauville, vous allez avoir un spectacle, mais pas question de rester tranquillement assis sur votre siège. Non, non, non. Pour célébrer leurs 5 ans, les Franciscaines proposent une grande soirée karaoke suivie d'un DJ set. Un rendez-vous où le public est invité à devenir lui-même acteur de la soirée. Pour nous expliquer le concept, Cyril Leboulaire est avec nous. Bonjour Cyril.
3: Bonjour.
0: Alors, dites-nous un petit peu, voilà, c'est quoi, en quoi consiste ce concept, comment ça va fonctionner très concrètement le karaoke.
3: Alors, le karaoke, c'est comme un karaoké, finalement, mais au lieu de chanter, on danse.
0: Voilà. Très bien. Et on peut chanter en même temps en dansant.
3: Et on peut chanter en même temps et en dansant, tout à fait. Donc, en fait, le collectif Aide qui a imaginé ce spectacle part de quelque chose de très, très populaire, très accessible, les tubes, les gestes, les danses qu'on connaît tous, pour les amener vers une proposition chorégraphique. Voilà, donc c'est très ludique. Et là, d'ailleurs, depuis quelques jours, des amateurs, des danseurs amateurs ont été formés par le collectif.
0: D'accord.
3: Voilà. Donc, vous les retrouvez ça.
0: Il y aura des podiums, un vidéomaton, un espace pour changer. Enfin bref, il y a plein de choses. C'est vraiment casser la frontière entre les artistes et le public, quoi.
3: Ouais, c'est exactement ça l'idée. Et c'est ce qui nous intéressait au Franciscaine, c'était cette idée d'abolir la frontière entre ceux qui regardent et ceux qui participent. Et faire de cette soirée un moment de joie collective, d'émulation autour de la danse.
0: Et à 22h30, ça ne s'arrête pas, puisque DJ Corinne prendra le relais avec une after party électro et disco. C'est pour prolonger la soirée de jusqu'à quelle heure à peu près?
3: Jusqu'à minuit.
0: Jusqu'à minuit, donc là pareil, on peut danser. Comment on fait pour rejoindre? Est-ce que l'accès est payant? Si oui, combien? Comment est-ce qu'il faut réserver? Comment ça se passe?
3: Ah oui, alors le tarif est à 16 euros pour la soirée, en tarif plein.

0: euros tarif abonné. Je crois que c'est quasiment complet. Enfin, voilà, il doit rester quelques places, mais assez peu.
1: Ouais, il faut se dépêcher, quoi, si on veut vraiment pouvoir accéder à la soirée ce soir. Il ne faut pas perdre de temps. La grande soirée Carodens, c'est à partir de 21h au Franciscaine de Deauville. Merci Cyril d'avoir été avec nous.
0: Je vous en prie, merci à vous.
1: Merci, bonne soirée. 11h, bonne soirée, bon week-end.
0: Bonne journée.
1: Et bonne journée. 11h49.
0: À bientôt.
1: Ici Normandie, George Michael, Careless Whisper, c'est ce qu'on écoute tout de suite. Et juste après, on retrouve Julia pour ses carnets de route. Elle nous emmène au Molly Vitry aujourd'hui.

0: George Michael avec Carnet Whisper à l'instant.
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0: Et tout de suite, c'est les carnets de route avec Julia. Bonjour Julia.
2: Bonjour Alex.
0: Des idées de sortie en Normandie tout au long de l'été avec vous. Et aujourd'hui, vous nous proposez un programme à faire en famille dans le secteur du Mollet Litry.
2: Le Mollet Litry, une commune du Calvados, née de la fusion du Mollet et de Litry, située au cœur du Bessin, à deux pas de la forêt de Cerisy. Ce qui marque vraiment son histoire, c'est son sous-sol, riche en argile, qui a fait la renommée de la région grâce à ses poteries médiévales, et puis son charbon exploité du 18e siècle jusqu'aux années 1940. Aujourd'hui, le Mollet Litry mise sur son patrimoine industriel et ses monuments pour séduire les visiteurs. Ici, le patrimoine, il a un goût de charbon et de farine. Le Mollet Litry, c'est l'histoire d'une terre qui a nourri les hommes de deux façons bien différentes, sous terre et sur terre. Deux musées à ne pas manquer. D'abord le musée de la mine, l'un des plus anciens musées miniers de France, inauguré en 1907, installé sur l'ancien site de la fosse Frandmich, il retrace l'épopée du charbon de Litry. Vous y découvrirez des outils, des machines et même une galerie de mine reconstituée. C'est un voyage dans le temps à la rencontre des ouvriers qui autrefois travaillaient ici sous terre. Autre idée de visite, le musée de la meunerie au moulin de Marcy, un moulin à eau typique avec une roue en bois de plus de 3 mètres de diamètre et un dispositif mécanique toujours en place. Deux visites ludiques qui sont proposées cet été, le jeudi au Moulin de Marcy et le mercredi au Musée de la Mine, le tout sur réservation. Et pour finir, parlons gourmandise. À quelques kilomètres du Mollet Litry, une idée gourmande pour toute la famille, au Monde de la Frite, vous attend. Autrefois, ça s'appelait le Chalet de la Frite, mais l'esprit est le même. Ici, on déguste des viandes grillées au barbecue et des frites maison. Chaque chalet coloré vous transporte dans un pays différent, Irlande, Italie, un lieu idéal pour un repas en famille ou entre amis. Alors, prêt pour explorer le Mollet Litry? Entre histoire souterraine, énergie hydraulique et frites croustillantes, cette destination normande saura vous surprendre. Et qui sait, peut-être repartirez-vous avec l'envie de creuser un peu plus l'histoire. Bel été en Normandie.
0: Merci beaucoup Julia. Et justement, demain, de 9h à 10h, eh bien, on passera une heure au Mollet Litry pour aller visiter le musée de la mine et le musée de la meunerie. Il est 11h55. Toute l'actu locale revient dans moins de 5 minutes. Et d'ici là, on va écouter Vanessa Paradis avec Be My Baby dans moins d'une minute.
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0: paradis avec Be My Baby sur votre radio ici Normandie.
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0: Nous sommes le samedi 22 août. Bonne journée, il est midi. Le journal tout de suite avec Philippe Thomas.
2: Bonjour, un mot pour commencer ce journal avec la demi-finale du championnat du monde de badminton en Inde. Alex Lani affronte en ce moment même le Canadien Victor Lai. Ce n'est pas très bien parti pour le Calvadosien qui a perdu le premier set 21-16. 14-13 pour le Calvadosien dans le deuxième. La victoire se joue en 2-7. Alex Lani est 10e mondial. Le Canadien pointe lui à la 7e place avant notre Normand. Le double mixte français s'est imposé face aux Chinois. Tom Jiquel et Delphine Delru deviennent les premiers Français d'histoire qualifiés pour une finale mondiale en badminton.
0: La Coupe de France de football débute ce week-end.
2: Oui, 163 matchs sont programmés aujourd'hui et demain dans la région pour le premier tour de cette épreuve emblématique qui fait rêver tous les footballeurs amateurs. Nous avons encore en mémoire les épopées de Bayeux et d'Yves Cabourg ces deux dernières années. Les quatre premiers tours de l'épreuve sont organisés par la Ligue de football de Normandie qui a dû faire face à la sécheresse et à l'état des terrains. Mais son président, Romain Ferret, se montre confiant. Tous les matchs devraient bien se tenir grâce aux efforts des clubs et des collectivités.
3: Globalement, les clubs ont pris la mesure de la nécessité de devoir jouer parce que le deuxième tour a lieu la semaine d'après.
4: Il n'y a pas de dérogation possible.
3: Non, on ne pourra pas déroger dans la mesure où on a un délai de 48 heures sur les réserves. Le délai est très court, c'est un calendrier fédéral, on n'a pas le choix que de nous y conformer. Mais bon, les clubs ont bien pris la mesure de la nécessité de trouver des terrains de repli où les collectivités aussi nous ont accompagnés en accueillant des clubs qui n'étaient pas dans leur territoire. Globalement, pour l'instant, on n'a pas vraiment de soucis.
4: Est-ce qu'il y a des petites inquiétudes par rapport au physique, l'intégrité physique des joueurs? On sait que un terrain dur, c'est pas rien pour les corps.
3: Oui, tout à fait. Il y a une augmentation des risques liés effectivement à la dureté des terrains. Après, aujourd'hui, les joueurs, je pense, ont la mesure de leur corps et de l'entraînement aujourd'hui qu'ils pratiquent depuis la reprise. C'est vrai que la Coupe de France, elle arrive tôt, c'est vrai dans la saison, surtout pour les amateurs. Mais malheureusement, le calendrier est fait de telle façon qu'on ne peut pas faire autrement. Mais je vous rejoins sur le fait que la Coupe arrive très très vite.
2: Et près de 400 clubs normands sont inscrits cette saison. Le Stade Malherbe-Caen entrera en lice au quatrième tour. Au Mondiaux d'équitation, l'équipe de France termine sans gloire mais assure l'essentiel. Les Bleus visaient le podium. Ils terminent à la 8e place, la dernière qualificative pour les JO 2028 à Los Angeles. Le manchois Julien Epaillard a notamment fait tomber deux barres.
0: La baignade interdite dans 11 communes du littoral calvadosien.
2: La raison, bien sûr, les pluies de ces derniers jours qui amènent à ces mesures préventives. Sur la Côte de Nacre, Courseulles, Bernières, Langrune et Saint-Thomas-sur-Mer sont concernés. Tracé-sur-Mer dans le Bessin, dans le Pays d'Auge, même décision à Deauville, Trouville, Villers-sur-Mer, Bénerville, Tourgéville et Villerville. Baignade interdite dans la Manche, à Urville-Nacville. C'est le cas également pour les lacs de Rabodange, à Putange-le-Lac dans l'Orne et Pont-l'Évêque dans le Calvados, mais là à cause des cyanobactéries, mesure valable jusqu'à nouvel ordre. Liste à retrouver sur ici.fr. Le service des urgences pédiatriques du centre hospitalier d'Argentan est fermé ce week-end. En cas de besoin urgent pour votre enfant, il est demandé d'appeler le 15 avant tout déplacement.
0: Pompiers mission humanitaire envoie du matériel au Paraguay.
2: L'association calvadosienne, basée à If au sud de Caen, vient de faire partir un camion chargé de 4,5 tonnes de matériel, direction Le Havre, pour être acheminé par voie maritime. Il s'agit du quatrième envoi humanitaire vers ce pays d'Amérique du Sud, où les secours sont beaucoup moins bien équipés. Laurent Penin est le vice-président de l'association canaise.
5: On transfère du matériel médical et paramédical, des chaises roulantes, des béquilles, des attelles et ainsi que 8 palettes de vêtements de sapeurs-pompiers qui seront destinés à la caserne de San Ignacio et également aux différentes casernes situées autour. La plupart des équipements, c'est du matériel qui était déjà utilisé en France et qui sont réformés en France, mais tout à fait encore utilisable pour les besoins du pays. Et donc on récupère ce matériel-là, éventuellement on le remet en condition si besoin et on le renvoie sous forme de don. C'est des choses qui leur manquent, qui ne sont pas aussi développé qu'en France, et c'est des sapeurs-pompiers purement bénévoles qui n'ont pas beaucoup de moyens. On travaille avec eux pour essayer de les aider à se développer et à rendre leur travail plus efficace au quotidien.
2: Et arrivée du convoi autour du 13 octobre au Paraguay.
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2: Alors du soleil ou pas de soleil cet après-midi, Alex?
0: Eh bien, du soleil malgré les nuages dans le ciel aujourd'hui qui vont prendre beaucoup de place, mais on va pouvoir voir quand même les rayons du soleil sur toute la région. Côté température, il fera cet après-midi 20 degrés à Luc-sur-Mer, 21 à Caen et Bayeux, 22 à Pont-l'Évêque, Vire, Grandville et Avranches, 24 à Lisieux, 22 à Argentan, Flers et L'Aigle, et 23 degrés aussi à Alençon et Domfront, ça c'est pour l'Orne. Merci beaucoup Philippe, bonne journée, on se retrouve demain.
2: Et ben on fait comme ça à partir de 7h.
0: Avec grand plaisir, et tout de suite on retrouve Willy Rovelli. C'est Willy Rovelli qui vient déjeuner chez vous sur Ici Normandie.
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9: Bonjour, merci d'avoir choisi votre radio ici. C'est Willy vient déjeuner chez vous, numéro 1081. Et oui, mes amis, ça piloche. J'espère que vous avez passé une bonne semaine. Alors, pour beaucoup d'entre vous, c'est certainement la dernière semaine des vacances. Donc, je sais très très bien la tête que vous faites en ce moment. Vous faites la gueule. Mais rassurez-vous, je suis là jusqu'à 13h. On va apprendre l'actu. On va se détendre aussi. Il y a de la musique, des cadeaux. Et ce midi, en plus, je suis en direct de notre radio ici Provence, à Aix-en-Provence, de quoi prolonger un petit peu les vacances. Et comme à chaque fois que je suis dans l'une de nos 44 radios ici présentes sur tout le territoire, eh bien, j'aime parler actualité nationale avec des acteurs locaux. Alors vite, notez bien les dossiers du jour. Dans un instant, après la sécheresse, après la canicule, après les incendies, comment vont nos agriculteurs et nos producteurs en France ? Est-ce qu'on doit s'attendre à des augmentations du prix des fruits et des légumes sur les étals de nos supermarchés, de nos marchés? On en parle dans 2 minutes. Et à 12h30, tout autre chose, la folie du camping en France. On compte 7500 campings. Nous sommes le premier pays d'Europe en nombre de campings. Des campings qui changent avec moins de tentes et plus de mobil-homes. Comment vont nos campings? La réponse dans 20 minutes. Et bien sûr, je vous le répète tout le temps, hein, on fait cette émission ensemble, mes amis. Vous savez que c'est mon moment préféré. C'est lorsque l'on parle tranquillement, vous et moi. C'est la libre antenne du week-end. Alors notez bien le numéro de téléphone 0810 055 056 0810 055 056. Si vous voulez réagir sur les thèmes du jour, si vous êtes producteur, dites-nous comment vous avez traversé cet été hors norme. Est-ce que vous avez déjà vu que les prix des fruits et des légumes étaient beaucoup plus élevés? Est-ce que vous êtes fan de camping? Pourquoi? Qu'est-ce que vous aimez? Est-ce que vous aimez traverser tout le camping avec votre rouleau de papier toilette? Voilà, moi j'aimerais bien faire ça. J'utilise du Lotus triple feuille senteur lavande et je veux que ça se sache. 0810 055 056 et vous repartez aujourd'hui encore avec votre sélection pour gagner une carte carburant au teint bronzé d'une valeur de 200 €. Voilà mes amis, je crois que j'ai tout dit. Est-ce que vous allez bien? Oui, tant mieux. Alors jingle et démarrons. Allez, hop, hop, hop, hop.
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9: Et on ouvre notre premier dossier. Bonjour Laurent Delville.
10: Oui, bonjour.
9: Bienvenue ici mon cher Laurent. Vous êtes exploitant agricole, maraîcher à Saint-Rémy-de-Provence et représentant de la FNSEA 13. Déjà avant de commencer quoi que ce soit mon cher Laurent, vous exploitez quoi chez vous? Faites pousser quoi de bon?
10: Alors je fais de la salade en plein hiver et je fais de la tomate ancienne l'été.
9: L'été, très bien. On va revenir dans un petit instant, savoir un petit peu comment ça s'est passé dans vos champs. Mais mon cher Laurent, déjà, quel est le moral des troupes là après cet été caniculaire? Comment vont vos collègues maraîchers et agriculteurs, mon cher Laurent? Comment est-ce que vous allez là?
10: Ah ben, comme disait mon père, t'as le droit de ne pas aller. Non, alors ça va. Ouais. Mais bon, c'est vrai que la difficulté de cet été par rapport aux périodes qu'on a pu connaître de forte chaleur qui a impacté physiquement les troupes parce que nous n'avons pas la clim dans les serres. Ouais. C'est vrai que ça a été compliqué pour travailler à ces fortes chaleurs.
9: Ouais.
10: Et dans un deuxième temps aussi, les cultures qui ont subi des stress inédits par rapport aux fortes chaleurs.
9: Ouais, je disais qu'il y avait certains de vos collègues qui avaient presque tout perdu.
10: Alors, des collègues qui ont tout perdu, oui, c'est, essentiellement ceux qui travaillent en plein champ des grandes cultures comme le melon, comme la pastèque, des fruits qui n'ont pas eu le temps d'arriver à terme à maturité, qui ont été cuits, brûlés par le soleil. car il faut savoir que les plantes transpirent la nuit et aiment redescendre la température. Il faut qu'elles redescendent la nuit aux alentours de 25 degrés, en dessous de 25 degrés. Là, ce n'était pas le cas. Mm-hmm. Et c'est-à-dire que la régénérescence des chairs ne pouvait pas se faire et les pertes ont été considérables dans ces cultures plein champ. Voilà.
4: Ouais. Et quand on perd, pardon Laurent, parce que moi je ne connais pas trop votre métier, mais quand on perd tout ou une partie, comment ça se passe? On est aidé? Il y a des assurances qui remboursent? Comment ça se passe? Ou vous ne gagnez rien?
10: Non, c'est selon les moyens que l'on veut mettre, mais si on veut se faire assurer pour une perte de récolte via une canicule, la grêle, il faut savoir que l'assurance coûte quasiment, pour vous schématiser la chose, c'est comme si vous perdiez une culture tous les 3 ans. Ça coûte tellement cher qu'aucun agriculteur n'a les moyens de payer des assurances pour couvrir ses dégâts. Alors, c'est-à-dire que ce sont des pertes sèches sur notre chiffre d'affaires, et en sachant l'agriculture comme elle va à l'heure d'aujourd'hui, c'est encore plus fragilisé les exploitations.
4: Bon, et nous, alors, juste pour être un petit, pour regarder juste mon petit nombril, mon cher Laurent, comment ça va se passer pour moi, pour nous, les consommateurs, là? Est-ce qu'il va y avoir des prix qui vont voler, là, au niveau des fruits et des légumes? Comment ça va se passer ces prochains jours?
10: Alors, il faut savoir que c'est vrai que les GMS, ce sont les grandes surfaces, ont eu quelques petits problèmes d'approvisionnement.
4: Ouais.
10: Aujourd'hui, il y en a qui surfent sur la vague pour faire payer le consommateur sur cette tendance.
4: Attendez, mon cher Laurent, vous nous dites qu'il y a des supermarchés qui se gavent un petit peu, là, qu'en profitent?
10: Mais il faut savoir qu'un supermarché, c'est une entreprise à part entière. Un supermarché, je vais vous prendre de l'exemple de la tomate comme je produis.
4: Oui.
10: Une tomate ancienne vendue dans un supermarché, selon la situation géographique où elle se trouve, un prix de la tomate doit être entre 4,50 € et 5 euros. Voilà, c'est le prix que le consommateur devrait payer. Bon, selon les endroits, 6 euros maximum. Mais pour que la chaîne alimentaire de la tomate du producteur jusqu'à la GMS, quand tout ce circuit doit être fait, voilà, le prix de la tomate ancienne doit être aux alentours de 4,50 €. Voilà, à peu près, schématisons. Là, sur le département des Bouches-du-Rhône, à Lambesc, il y a une grande surface qui a affiché des tomates à 8,99 €. Là, c'est prendre les gens littéralement, excusez-moi du terme.
4: Pour des cons, allez-y, pour des cons, c'est très bien, bravo. Voilà, augmentations de prix sur certains fruits et légumes, mais pas de pénurie, on est d'accord, Laurent?
10: Pas de pénurie, mais des difficultés d'approvisionnement. Il faut savoir que cet été, ça a été une production qui a été en dents de scie. Ouais. Nous avions des fois la tomate, c'est la nature, c'est comme ça, c'est Dame Nature qui en décide comme ça. Nous avions des pics de production où c'est vrai que nous étions un peu en surproduction. Et nous avons eu des pics, des manques de production que nous avons jamais eu jusqu'à cette année. Voilà, c'est pour ça que les grandes surfaces de temps en temps ont eu du mal à s'approvisionner. C'est vrai que ça a été un peu affiché dans les magasins. Mais on a passé le cap, on a passé le cap.
4: Bon, pour terminer, mon cher Laurent, je vous ai lu là cette semaine chez nos amis du journal La Provence, où vous disiez l'éducation du consommateur est à revoir. Ça veut dire quoi? Juste en un mot, mon cher Laurent, vous voulez nous dire quoi avec cette
10: phrase? Alors, je vais vous prendre un exemple qui va être schématique et que tout le monde va comprendre. Aujourd'hui, on achète un iPhone 1 000 €, c'est rentré dans les mœurs. Quand vous allez à un bar, que c'est un peu côté festif, vous allez payer un mojito 12 €. C'est rentré dans les mœurs, c'est normal. Quand on demande à un consommateur d'acheter une tomate française, où c'est l'agriculture la plus vertueuse déjà d'Europe, et je pourrais dire du monde, car nous avons des contraintes que dans d'autres pays n'ont pas, et nous avons l'agriculture la plus chère à la production. Pour prendre un exemple, c'est 80 centimes de l'heure, nous c'est 16 euros avec les charges. Et justement, pour répondre à votre question de refaire l'éducation du consommateur, il va falloir que le consommateur il apprenne à manger français. Pourquoi? Parce que c'est une agriculture qui est la plus vertueuse, mais tout ce qui est vertueux a un coût. C'est le changement de mentalité. Je pense que les foyers maintenant sont prêts à mettre entre 15 et 20% de leur rémunération dans le multimédia, qui leur rapporte pas grand-chose, et au contraire, à contrario, ne sont plus prêts
4: Ouais, on mégote un peu pour
7: elle.
4: Ouais,
7: dans voilà. Le prix d'une automobile. Ouais.
4: Bon, ouais. Eh ben, il y a encore un petit peu de boulot, mais effectivement, vous avez raison, mon cher Laurent. Il faudrait qu'on revoie un petit peu notre éducation alimentaire. Merci beaucoup hein, d'être passé nous voir.
7: C'est la santé.
4: Et voilà, c'est la santé. Exploitant agricole, voilà. Maraîcher à Saint-Rémy-de-Provence et représentant de la FNSEA 13. Merci, mon cher Laurent, d'être passé
7: merci.
4: Nous voir.
7: Merci. Bonne journée, Laurent.
4: Bonne journée, Laurent. Il est poli, Laurent. Et ben, maintenant, c'est à vous de m'appeler. Tiens, 0810 055 056. Tiens, appelez-moi. On va écouter Daniel Balavoine tout de suite. Là, il va démarrer maintenant avec Sauver l'amour. Et je vous attends. Hein, 0810 055 056. Vous voulez réagir sur ce qu'on vient de dire? Est-ce que vous avez vu que les fruits et les légumes étaient un petit peu chers? Est-ce que vous êtes exploitant? Tiens, dites-nous un petit peu ce que vous avez fait, ce que vous faites pousser dans vos champs. Est-ce que vous n'avez pas trop galéré cet été caniculaire? Je vous attends. La pause fraîcheur jusqu'à 13h sur votre radio ici. À tout de suite, mes amis.

0: cure et sauver l'amour. Jingle.
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0: Juliette, est-ce que tu es amoureuse?
3: Bonjour,
0: ma Juliette. Tu es amoureuse, ma Juliette? Ah, oulala. Apparemment non. Apparemment tu n'es pas amoureuse, Juliette. C'est ça, bah c'est pas grave. Tu es célibataire?
3: Ah, ça viendra. Et je voulais dire que j'étais très passionnée en tout cas sur France.
0: Ah, alors, Juliette, attends, parce que là, on t'entend très, très mal. Je ne sais pas, tu es dans une couscoussière ou dans une voiture?
3: Non, je suis chez moi, mais les murs sont épais.
0: Ah, bah alors, ne bouge plus, parce que là, on t'entend un petit peu mieux. Ne bouge plus, ma Juliette. Qu'est-ce que tu voulais réagir sur quoi, alors? Tu voulais réagir sur quoi, ma Juliette?
3: Écoutez, les fruits et légumes, effectivement, c'est très compliqué. Moi, j'ai changé mes habitudes alimentaires, c'est-à-dire que maintenant, je ne peux plus aller à certains magasins.
0: Et voilà.
3: Vous m'entendez bien?
0: Ouais, très très bien, Juliette. Ouais, donc maintenant, tu as changé de magasin.
3: Et même des fois, je remplace par des compotes.
0: Eh voilà. Parce que tu as déjà vu, par exemple, sur certains fruits ou légumes, les prix fortement augmentés, par exemple, sur quels fruits et légumes, Juliette?
3: La plupart, en fait. Hein,
0: Tout. Oh là là.
3: Les bananes ne changent pas.
0: Ah ben voilà. Bon, donc maintenant, compote. Écoute, je vais te dire, le seul avantage, Juliette, c'est que quand plus tard tu n'auras plus de dents, eh ben, tu te seras habitué à manger de la compote. C'est bien?
3: Voilà.
0: Okay. Ben voilà. On se rassure comme on peut. Tu nous appelles d'où, Juliette?
3: Je vous appelle de Marseille.
0: Ah, mais quel bonheur. Mais j'y étais tout à l'heure. Pourquoi tu ne m'as pas invité chez toi?
3: Ah ben, écoutez, en plus, ça serait avec plaisir. Je viendrai boire le café.
0: Bah, tu sais quoi, je termine l'émission et j'arrive. T'es vers où? Quel quartier à peu près?
3: Dans le 9e.
0: Eh bah, j'arrive. D'accord, j'arrive. À tout à l'heure, ma Juliette. Merci, je t'embrasse fort. Merci beaucoup. Hein. Et tu repars évidemment avec ta sélection pour la carte carburant d'une valeur de 200 euros. Le tirage, c'est demain vers 12h55. Voilà, je dis, je passe voir Juliette parce que jusqu'à 13h, aujourd'hui et demain, je suis en direct des locaux de Ici Provence à Aix-en-Provence. Et ouais, et j'ai de la chance, j'adore être ici. Allez, dans un instant, je vais vous présenter un invité pas banal. Parce que j'aime cet été encore vous présenter des invités pas banaux. Mais d'abord, tiens, écoutez ça. On va écouter Jennifer avec Mourir sur scène. C'est une reprise de Dalida. Je ne sais pas si elle a eu raison de le faire. Bon, enfin, bon, écoutez, c'est comme ça. Alors, écoutons Jennifer. Oui, allô, oui.

0: Bon, bah écoutez, je retire ce que j'ai. C'était très bien. Voilà. Bah non, mais je connaissais pas. Bah j'écoute, j'étais dubitatif. Et bah c'était très bien. C'était Jennifer avec Mourir sur scène. Jingle, allez, zouz, zouz, zouz. Allez, allez, sinon c'est moi qu'on va tuer dans deux secondes. Avec comme promis, place à la personne pas banale du samedi. Bonjour Olivier Gély.
1: Et bonjour.
0: Bienvenue ici. Bienvenue ici, mon cher Olivier.
1: Merci à vous.
0: Eh ben, attends, tu ne sais pas les questions que je vais te poser, Olivier, attends.
1: Oui.
0: Alors, vous êtes le fondateur de la marque Payotte. Alors, c'est une marque qui fabrique quelque chose qui concerne tout le sud de la France, mais pas seulement, hein, pas que, mais c'est vrai que dans le sud de la France, le sport est roi. Parce que vous avez fabriqué quoi exactement, mon cher Olivier?
1: J'ai fabriqué des espadrilles spéciales pétanque.
0: Voilà, c'est-à-dire, non mais c'est génial, vous allez voir, c'est-à-dire ce sont des espadrilles aimantées pour ramasser les boules de pétanque, c'est ça?
1: Exactement, c'était une blague au départ et je me suis retrouvé à te dire allez, comme moi, du coup je suis, j'ai créé une marque d'espadrilles et du coup c'est vrai que je pense aux espadrilles matin, midi et soir, et donc là on joue à la pétanque, bien sûr, le sport national du village, on s'est dit pourquoi pas avec les copains, on a que créé une espadrille vraiment spéciale pétanque, et c'est comme ça que je me suis dit, je vais mettre un aimant pour ramasser ma boule, je vais mettre une petite boule pour le cochonner, mettre sur le côté pour les tricheurs au cas où. Voilà.
0: Ah oui, il y a
1: et c'était vraiment sympa, quoi. Ça a eu un succès,
0: Olivier,
1: que je ne m'attendais pas du
0: tout.
1: On
0: va en parler dans deux secondes, mais c'est là, Olivier, on est bien d'accord que c'est donc l'espadrille pour les boulistes un peu flemmards, c'est ça, pour ceux qu'on en marre de se baisser pour ramasser des boules. Voilà.
1: C'est exactement, pour les pétanqueurs du dimanche.
0: Alors donc, vous le disiez, mon cher Olivier, tout ça c'est parti d'une blague. Sauf que cette blague, elle est en train de vous rapporter pas mal. Hein. Alors allez-y, expliquez-nous.
1: C'est ça. En fait, si vous voulez, on a commencé, moi avec mon équipe à l'atelier, où j'ai mon atelier de fabrication à Perpignan. Je suis arrivé, je leur ai dit un matin, j'aimerais créer une espadrille vraiment spéciale pour la pétanque, avec une petite poche pour l'aimant, avec la petite poche pour le cochonnet, mettre sur la paire, pour rigoler. Ouais. Et je me suis dit, on va partager ça sur les réseaux avec une petite vidéo. Ouais. Et en fait, la vidéo s'est emballée. Et on a fait quasiment 40 millions de vues en l'espace de quelques jours. L'engouement.
0: 40 millions de vues en quelques jours. Ce qui fait, mon cher Olivier, que vous avez vendu vos espadrilles, j'allais dire à travers le monde, en tout cas dans un pays extrêmement lointain.
1: C'est ça. 40% de nos ventes étaient aux États-Unis.
0: Non mais c'est fou.
1: Donc c'était dingue. je ne sais même pas comment l'expliquer.
0: Non mais c'est fou. C'est-à-dire qu'on
1: dingue parce que je suis en train de fabriquer et de préparer des colis qui partaient à Los Angeles, Miami, New York. Alors quand vous êtes de Perpignan et que vous envoyez ces espadrilles un peu à travers le monde, franchement, c'est une fierté. J'avais l'impression d'envoyer un petit morceau de la région.
0: Non mais c'est dingue.
1: Partout dans le monde,
0: Effectivement, donc en une semaine, la première semaine, vous avez lancé Payotte, vous en avez vendu 5000 paires, donc 40% aux États-Unis. Alors moi, je sais que Donald Trump, il aime bien jouer avec ses boules, mais on est fan de pétanque aux États-Unis à ce point-là?
1: Je sais pas, je ne peux pas vous dire. Hein. Et après, à fur et à mesure, j'avais des messages qui me disaient « Ah, mais moi, j'ai un ami qui est président du club de pétanque de Palm Beach, à Houston. » J'étais là, je me disais « Mais c'est une blague ou pas ?»
0: C'est génial, franchement c'est génial. Alors, mon cher Olivier, elles sont vendues où et à combien, alors, vos espadrilles, si on veut les acheter?
1: Alors, elles sont vendues sur notre site internet payotte.fr les boutiques payotte.fr. Et on a dans les boutiques à Perpignan et à Toulouse. Et puis après, sur le site, c'est là où on envoie partout dans le monde. Donc vraiment, c'est vraiment une surprise. Hein. Franchement, rien n'est calculé. C'est dingue, des fois.
0: Tu vas en vendre pas mal parce que nous, parmi nos auditeurs, on a beaucoup d'auditeurs flemmards. Donc tu verras, tu vas en vendre encore plein, là. Payotte, c'est écrit P-A-Y-O-T-T-E. P-A-Y-O-T-E.
1: Exactement.
0: P-A-Y-O-T-E www.radioscoop.fr. Merci beaucoup, mon cher Olivier. Dis donc, il paraît que vous avez déjà une idée de la prochaine. Il paraît que vous avez déjà une idée de la prochaine chaussure.
1: Ça serait quoi? On a sorti, pour les moments festifs, on a sorti l'espadrille avec le décapsuleur.
0: Voilà,
1: vous avez le décapsuleur intégré sur l'espadrille avec la petite poche pour mettre la capsule.
0: Olivier, la capsule. Olivier, je t'adore. Franchement, mais je l'adore, c'est Olivier. Hey, bravo, bravo, Olivier, bravo. Ouais, vive la France.
1: C'est très gentil.
0: Ça, c'est la France qu'on aime. Ça, t'as vu? Eh bien, bravo, bravo, bravo. Donc, Olivier Gély, donc, il a créé avec succès Payotte, l'espadrille aimantée pour ramasser ses boules de pétanque. Donc, ça s'écrit P-A-Y-O-T-E. Il en vend dans le monde entier, mais c'est un truc de malade. Merci beaucoup, Olivier. Passez un bon week-end. Allez, si vous aimez les plus belles, elles sont là. Si vous aimez les infos pratiques près de chez vous, elles sont là aussi. À tout de suite, juste après ça. Allez, écoutez.
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6: Alex Harbet.
8: Laurent Voulzy sera de passage à Caen cet automne. Le chanteur se produira sur la scène du Zénith le vendredi 9 octobre à 20h30. L'occasion de retrouver en live quelques-uns de ses titres cultes comme Rock Collection, Le Soleil Donne ou encore Le Cœur Grenadine. Le concert est en placement assez numéroté avec des tarifs compris entre 49 et 65 euros. Il reste encore des places, mais dépêchez-vous, il n'en reste vraiment pas beaucoup. Alors direction tout de suite le site du Zénith de Caen pour réserver. Direction Alençon avec Suivez le Guide au Musée des Beaux-Arts et de la Dentelle. Pendant les vacances scolaires, le musée propose chaque jeudi à 14h30 une visite guidée de 45 minutes. L'occasion de découvrir avec une médiatrice l'exposition temporaire du moment ou les collections permanentes et notamment le célèbre savoir-faire de la dentelle d'Alençon. Pour plus d'infos et réserver, eh bien rendez-vous sur le site internet du Musée des Beaux-Arts et de la Dentelle à Alençon.
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0: Allez, partons gaiement vers la deuxième demi-heure de votre grand talk show du week-end. Nous sommes en direct, mes amis, il est 12h30. Hein. Nous sommes en direct partout en France. Ici, l'été, c'est pas fermé. Aujourd'hui, je suis en direct de nos locaux à Aix-en-Provence, nos locaux de Ici-Provence. Voilà, donc si vous écoutez habituellement votre radio dans toute la région PACA, eh ben, je suis tout contre vous aujourd'hui. Là, vous me sentez bien, là. Oh, qu'est-ce qu'on est bien. Dans un instant, on va parler, tiens, de la folie du camping. Je sais qu'il y a plein de campings dans le coin. On est le premier pays européen en nombre de campings. Et bien sûr, vous le savez, on fait cette émission ensemble. Alors notez bien le numéro de téléphone 0810 055 056. 0810 055 056. N'ayez pas peur d'appeler, hein. C'est parce que c'est un 0800. Vous dites, ah là là, mon Dieu, oh là là, ils vont nous être tronqués. Mais c'est rien du tout. Je vous donne 5 centimes l'appel, c'est rien du tout. Donc tu appelles et tu t'inquiètes pas. Dès que tu es sélectionné, hop, nous on te rappelle. Comme ça, tu ne dépenseras rien. Et si tu passes à l'antenne et que tu n'es pas content du moment qu'on a, je te rembourse. C'est comme je suis sympa. 0810 055 056. Appelez vite. C'est la libre antenne du week-end. Mais d'abord, si vous n'avez pas suivi l'actu, pas de panique. L'actu vous suit. Il est temps pour moi de mettre les points sur les i.
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0: Et on commence avec notre Premier ministre Sébastien Lecornu qui a révélé cette semaine que des personnes travaillant dans son ministère ont été écartées après des tests positifs de cocaïne. Marie, mais enfin, si t'es pas défoncé, comment tu veux supporter Sébastien Lecornu aussi? Il est malin, lui. Il est malin. Sébastien Lecornu, qui cherche toujours à faire des économies, pourrait envisager la piste d'un gel partiel des pensions de retraite. Ah bah oui, mais là, avec ces canicules, des retraités, il y en a de moins en moins. Faut faire vite, mon Sébinou, si tu veux leur faire leur poche. Vite, vite, vite, vite, vite. À la Trinité-sur-Mer, la maison de famille des Le Pen taguée en pleine nuit. Les Le Pen ne vont désormais dormir que d'un œil, comme papy. L'eurodéputé LFI Manon Aubry hospitalisé après une morsure de vipère. Chez les filles, ils sont anti-gouvernement, anti-riche, antisémites, mais ces couillons, ils sont pas anti-poison. Déclaration d'Alain Fabien Delon, le fils d'Alain Delon, dans Paris Match cette semaine. J'ai mis dans le cercueil de papa son chat congelé Poupousse et un moineau congelé qu'il aimait beaucoup parce qu'il ramassait les animaux morts et les mettait au congélateur. Les Delon, les Courgeot du 7e art. Le congélateur chez Alain Delon, c'est comme les congélateurs chez Picard, hein, sauf que les animaux n'étaient pas cuisinés. Alain Fabien Delon déclare également qu'il a aussi mis dans le cercueil de son père le pistolet d'alarme avec lequel il dormait. C'est vrai que vers la fin, le seul coup qu'Alain pouvait encore tirer au lit, c'était avec son pistolet. S'il était resté de la place dans le cercueil de son père, je pense qu'Alain Fabien y aurait aussi mis sa demi-sœur Anouchka. À Paris, un patient meurt lors d'une opération d'agrandissement du sexe. Bien, c'est quand même con qu'il y ait une couille dans une opération du pénis. Vu la taille de son sexe, il sera enterré dans un courte-paille. Heineken supprime 5000 emplois dans le monde. Je conseille à ces malheureux employés de déposer plainte. Après, je connais un bon avocat, Maître Canter. Selon une étude américaine, 72% des caddies de supermarchés testés présentent des bactéries fécales. Ah bah oui, mais bon, si les gens vont faire leurs courses chez Carrefour ou Intermarché. 40 000 à 4 000 artistes français dénoncent le pillage en règle de l'IA dans le cinéma. Bon, c'est pourtant facile de faire la différence. Hein. Si cette année, Cadmerade fait un film qui marche, c'est que c'est de l'IA. Enfin, le saviez-vous ? Cette semaine, Sophie Anneau a été la première femme française à s'aventurer dans le vide spatial. Juste après Ségolène Royal, sauf qu'elle, on attend toujours son retour. Alors, dans 131 jours, c'est fini 2026. Oh là là, 131 jours ! 131 jours, c'est déjà fini 2026. Quelle magnifique année! On va te regretter 2026. Voilà, c'est un petit récap de l'actu, mes amis. Tout récap, tout petit. Allez, arrêtons tout, mes amis. Si vous avez un petit coup de mou, ça peut arriver, les petits coups de mou. Ben, rassurez-vous, j'ai la solution. Là, vous allez tout arrêter. Tout, arrêtez tout. Même si vous conduisez, vous pilez sur l'autoroute, je m'en fous. Arrêtez tout. Et quand je vais vous dire à vous, vous allez me faire padabapapapa. Et tu verras, ça va aller beaucoup mieux. Tiens, vas-y, écoute ça. Écoute. Allez, écoute. Voilà, donc là, tu vas pas bien. Là, tu vas pas bien. T'es mou.
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0: 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Padabapapala. Et voilà, ça va beaucoup mieux. T'as vu ? La seule radio au monde où tu vas pas bien, tu mets un jingle. Padabapapala. Et ça va beaucoup mieux. Voilà, ça, c'est la magie de votre radio ici. Votre seule grande radio locale. Tout près de vous, tout contre vous, jour et nuit. On est là, on vous aide, on vous informe, avec le sourire, bien évidemment. Votre radio utile continue dans un petit instant. On va parler des campings, mais d'abord on va écouter Jean-Louis Aubert avec les plages. À tout de suite.

0: J'aime bien aller à la plage, moi, montrer mon petit corps imberbe. Alors, je me suis mis au slip de bain, voilà, je vous le dis. Je sais pas si c'est une information essentielle, mais si... Vous me regardez en me disant non, pas vraiment. Si, c'est une information essentielle, parce que j'ai été jusqu'à il n'y a pas très longtemps avec des... comment, des caleçons, hein, c'est ça. Pas les shorts longs, hein, les caleçons. Et puis finalement, le slip de bain, c'est pas mal. Voilà, bah écoutez, je pense que c'était une information essentielle. Jingle, s'il vous plaît. S'il vous plaît, jingle, s'il vous plaît. Jingle, voilà. Déjà, ils dorment
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0: Allez, ouvrons notre nouveau dossier. Bonjour, Olivier Lemercier.
3: Bonjour.
0: Bienvenue ici, mon cher Olivier. Première question, à la plage, vous êtes plutôt slip de bain ou caleçon de bain, alors, déjà?
3: Alors, personnellement, j'habite plutôt à la montagne, mais à la plage, je suis plutôt caleçon.
0: Caleçon, voilà, c'était une information essentielle. Merci Olivier. Vous êtes le cofondateur du collectif.
3: Merci de votre question.
0: Vous êtes le cofondateur donc du collectif Sauvons le vrai camping et gérant d'un camping. Hein. On reste dans la région puisque vous êtes dans la région PACA. Vous êtes à Presles. Comment il s'appelle le camping
3: là-bas,
0: à Presles?
3: À côté de Briançon.
0: Voilà.
3: Le camping de l'Isle de Presles, tout simplement.
0: Tout simplement. Alors, mon cher Olivier, ce collectif, vous l'aviez créé il y a 4 ans parce que vous étiez un petit peu inquiet de la disparition progressive du vrai camping. Expliquez-nous les inquiétudes que vous aviez lorsque vous avez créé ce collectif Sauvons le vrai camping.
3: Alors, les inquiétudes, je les ai évidemment toujours et en réalité de plus en plus. En fait, l'inquiétude, elle est simple. Tous les ans, il y a de moins en moins d'emplacements nus pour poser sa tente, sa caravane ou son camping-car.
0: Ouais.
3: Et tous les ans, il y a de plus en plus de mobil-homes pour accueillir des vacanciers. C'est une mauvaise chose. En revanche, ça va tellement vite que si ça continue à ce rythme-là et si surtout on ne fait rien, tout simplement, dans 15 ans, on ne pourra plus poser sa tente, sa caravane ou son camping-car dans un camping.
0: Voilà, donc les emplacements nus perdent du terrain. Selon votre collectif, il y a 190 000 parcelles qui ont disparu en 10 ans, c'est ça?
3: Ouais, alors les chiffres, ça, je pense que c'était des chiffres, c'était des chiffres il y a 4 ans, mais concrètement, si on veut prendre des chiffres simples, tous les ans, il y a entre 25 et 30 000 emplacements destinés aux tentes qui disparaissent au profit de 25 à 30 000 emplacements sur lesquels on installe des mobil-homes.
0: Des mobil-homes
3: sur une base, sur une base de 850 000 emplacements de camping en France.
0: Ouais.
3: Et sachant que il y a déjà plus que de tentes dans les campings, puisque sur les 850 000 emplacements, il en avait déjà 450 000 occupés par des mobil-homes.
0: Voilà.
3: Il en reste 400 000 sur lesquels on peut poser sa tente. Alors 400 000 moins 30 000 tous les ans, vous faites le calcul, dans 15 ans, il n'y en a plus.
0: Mais il n'y en a plus. Je disais par exemple que dans le Var, là, il y a un grand camping qu'avec des mobil-homes, 500 mobil-homes. Et, plus de petites tentes. Voilà, c'est ce genre de truc qui vous inquiète. Même si vous n'avez rien contre les mobil-homes, évidemment.
3: Il s'appelle toujours camping. Nous, on n'a rien contre les mobil-homes, pour tout vous dire. Dans mon camping, j'ai des mobil-homes. Ouais. C'est ce qui me fait vivre. Ouais. Et l'inquiétude, en réalité, c'est précisément ça. C'est qu'un mobil-home est infiniment plus rentable qu'un emplacement nu. Ouais. Et donc, aujourd'hui, les financiers se sont engagés dans la brèche.
0: Ouais. Et Olivier, expliquez-nous pourquoi c'est plus rentable, un mobil-home.
3: Je vais vous donner les chiffres de mon camping, qui sont des chiffres à la montagne d'un petit camping, sachant que les chiffres à la mer des gros campings sont encore plus importants. Moi, concrètement, sur mes emplacements nus, à la fin de l'année, je fais le compte, par emplacement, j'ai gagné grosso modo 1500 euros. Sur ce même emplacement, je mets un mobil-home, je gagne 8000 euros par an.
0: Voilà, 8000 euros.
3: Le mobil-home en question, je l'ai payé 15 000.
0: Ouais.
3: Vous faites le calcul, en 2 ans, c'est rentabilisé.
0: Voilà, parce que le mobil-home, en fait, je peux y aller tout le temps, toute l'année. C'est-à-dire, je suis moins contraint par la météo, etc. C'est ça. Hein.
3: Alors, d'abord, c'est effectivement le cas. Il y a évidemment un peu plus de confort. D'autant que dans les mobil-homes les plus récents, vous avez la totale, hein, le lave-vaisselle, la clim et compagnie. On est encore dans le camping, entre guillemets, si le mobil-home est positionné dans un camping qui respecte la mixité, parce que la mixité, ça a toujours été le béaba des campings. Aujourd'hui, quand vous allez dans un parc à mobil-home autour d'un gigantesque parc aquatique, Bah concrètement, vous n'avez plus aucune mixité. Quoi, vous avez plus de mixité parce qu'on est à 2000 euros la semaine, quoi.
0: Bon, alors Olivier, pour l'instant, heureusement, il y a encore des campings. Je le disais, il y a, je crois, à peu près 7500 campings. On est le pays européen où il y a le plus de campings. Qu'est-ce qu'il y a de bien dans le camping, Olivier ? 125 millions de nuitées en 2025 en France. Pourquoi ça marche autant, Olivier, quand même, le camping ? C'est quoi ? Parce que moi, j'y vais pas beaucoup au camping, Olivier. Alors là, allez-y, tentez-moi un petit peu.
3: Le camping, c'est tout simplement les vacances entre guillemets collectives, c'est-à-dire que alors que ce soit pour le coup en mobilhome ou sur un emplacement nu, autour de vous il y a du monde, et surtout par rapport à un appartement ou une résidence dans laquelle vous seriez seul.

0: Salut Willy.
1: Ouais, comment vas-tu, mon petit lapinou?
0: Eh ben ça va bien, ça va super bien. J'ai repris le boulot, mais
1: oh là là là, tu fais la gueule. Tu fais la gueule, mon Richard, un petit peu. Si si non, si, si tu fais la gueule. Si si tu fais la gueule, Richard. Je n'aime pas les gens heureux. Si tu fais la gueule, Richard.
0: Je crois que je suis parti en camping là au mois de juillet.
1: Alors t'es parti où?
0: Je suis parti à côté de Royan, dans cette belle Charente-Maritime.
1: Ouais. Alors comment ça?
0: Eh ben j'étais pas parti depuis un moment en camping et je me suis fait cette remarque-là de me dire oh là là, mais en fait il y a vachement plus de mobil-home qu'avant.
1: Ah,
0: il y a moins de tente qu'avant. Et nous on est parti à plusieurs en mobil-home. Et j'ai trouvé ça dingue, en fait, aujourd'hui, la qualité de service qu'on offre. Alors, il y a la clim, il y a plein de trucs.
1: Ouais, c'est ce qu'Olivier nous disait, ouais.
0: C'est hyper confort.
1: Ouais.
0: Et j'étais aussi surpris par la qualité de service. On a eu un problème avec le frigo, par exemple. En 10 secondes, il y a un mec qui est arrivé sur sa petite voiture de golf, là. Et
1: un mec de chez Darty? Un mec de chez Darty, non?
0: Un mec du camping.
1: Un mec du camping, ah oui, d'accord. D'ailleurs, c'est bien foutu. Hein. Et il y avait quand même des tentes, j'allais dire, normales. Il y avait des tentes aussi, des emplacements normaux, ou il n'y avait que des mobil-homes là où tu étais?
0: Il y en avait un petit peu.
1: Il y en avait un petit peu.
0: Frappé, moi, par la majorité, quand même, de mobil-homes maintenant.
1: Bon. Et donc, toi, en tente, jamais, Richard, c'est pas ton truc?
0: Si, quand j'étais plus jeune, si, j'avais fait.
1: Ah, voilà.
0: À l'époque, il y avait moins de mobil-home, ça c'est vrai.
1: Et voilà, exactement. Bon, bah Olivier, bah, c'est exactement ce que vous disiez. Hein. Donc vous continuez le combat, mon cher Olivier, alors, parce qu'il existe toujours, là, votre collectif Sauvons le vrai camping.
2: Alors, le collectif Sauvons le vrai camping existe toujours.
1: Ouais.
2: On a été donc 5 cofondateurs. Aujourd'hui, mine de rien, c'est une centaine de gérants de camping qui font partie du collectif. Et on représente grosso modo 200 campings.
1: Ben voilà.
2: Donc c'est pas rien. Maintenant, le combat il est pas facile parce qu'on est évidemment face à des lobbyings financiers qui sont très importants. Pour répondre à votre question, pourquoi il y a de plus en plus de mobil-homes, tout simplement parce que aujourd'hui l'hôtellerie de plein air, hein, puisque c'est comme ça qu'on appelle les campings aujourd'hui, ce sont des hôtels de plein air. Est l'un des secteurs financiers les plus rentables.
1: Ah bah voilà.
2: Je vais vous donner une information qui paraît incroyable. Les fonds de pension américains, qui sont quand même pas les derniers des financiers, les fonds de pension américains aujourd'hui achètent des campings en France.
1: Ouais.
2: Je vais vous dire la rentabilité attendue de ce type d'établissement.
1: Bon, et ben écoutez Olivier, en attendant,
2: évidemment,
1: si on veut alors Olivier, pardon, excusez-moi, parce que comme il faut qu'on file, donc on a bien compris le message. En tout cas, si on veut un vrai camping, on vient chez vous, d'accord? Vous êtes le cofondateur donc du collectif Sauvons le vrai camping. Oui. Et gérant du camping à Presles dans les Hautes-Alpes, c'était pour vous faire un petit peu de pub, mon cher Olivier. Olivier Le Mercier, merci infiniment d'être passé.
2: Oui.
1: Richard, ça va? Tu es toujours là, Richard? À bientôt, Olivier. Richard. Richard, tu bosses dans quoi? Tu m'as pas dit.
0: Bah écoute, on est un petit peu collègues, Willy.
1: Ah, tu es animateur?
0: Oui.
1: Tu es voleur? Tu es escroc?
0: Je suis ici Normandie. J'ai des beaux Normands, chez ici Normandie.
1: Très bien. Bah écoute, tu embrasses tout le monde chez ici Normandie, mon Richard. Merci beaucoup. Ah, on s'appelle entre collègues maintenant, c'est super. Alors donc, tu ne repars pas avec ta carte carburant, je la garde.
0: Donc, tu peux la garder.
1: Tu sais,
0: les campings, ça te plairait vachement parce que c'est slip de bain obligatoire.
1: C'est bon. Tu m'as convaincu. Allez hop, je vais y aller. Merci beaucoup mon Richard, à très bientôt. Allez, dans un instant, on va continuer évidemment votre grand talk show du week-end. Mais d'abord, si vous vouliez écouter Taylor Swift, elle est là. Elle est là avec Opala, Opalite. Tu vois ce que ça veut dire Opalite? Qu'est-ce que ça veut dire Opalite? Ah, c'est une pierre.

0: Alors, mon réalisateur, mon bon philosophe, s'est renseigné. Donc, c'est l'opaline. Opaline, alors, c'est une pierre de la famille de Silex. Donc, il dit une pierre, elle est vénée. Parce que ça veut dire, mais elle est vénée. Bon, allez, dans un instant, mes amis, un témoignage fort. On le disait condamné. Il y a 3 ans, on lui a dit, vous n'avez plus que pour 15 jours à vivre. Dans un instant, il sera avec nous. A tout de suite.
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0: De retour ici, c'est Willy vient déjeuner chez vous en direct tout cet été, la pause fraîcheur du week-end. Et vous voyez, je ne vous ai pas laissé tomber hein, tout cet été. On est en direct tout le temps, les samedis et dimanches, entre midi et 13h. Aujourd'hui, je suis en direct des locaux de Ici Provence à Aix-en-Provence. Et comme ce sont les 5 dernières minutes, vite terminons cette émission par une bonne initiative. Bonjour Norbert Mélikian.
3: Bonjour.
0: Bienvenue. Bonjour à toute l'équipe. Bienvenue ici, mon cher Norbert. Alors, j'ai dit bonne initiative parce que on va raconter votre histoire que vous détaillez dans un livre qui donnera certainement du peps et de l'espoir aux malades du cancer. Alors, déjà un petit peu pour qu'on sache qui vous êtes, mon cher Norbert, vous faites quoi dans la vie du côté de Marseille?
3: Alors moi je suis professeur de mathématiques et directeur d'un établissement scolaire.
0: Vous êtes un prof sympa ou pas Norbert? Il est sympa ou pas Norbert?
3: Très sympa, oui.
0: Ah,
3: oui.
0: Très sympa. Très sympa. Bon, sympa.
3: J'aime
0: très
3: les jeunes sympa. Et j'aime faire réussir les jeunes, donc très sympa.
0: Et les vieux, non, parce que moi je suis nul en maths. Mais vous voulez pas me faire réussir.
3: On progresse, vous le verrez avec mon livre, à travers mon livre, quand on a envie, on progresse, c'est la volonté.
0: Exactement, exactement. Alors Norbert, donc vous êtes donc directeur du collège Pastré Grande Bastide, c'est ça, à Marseille.
3: Oui.
0: Voilà.
3: Oui.
0: Et le 11 septembre 2023, donc il y a bientôt 3 ans, il s'est passé quoi pour vous, mon cher Norbert?
3: Ben, il s'est passé la douche froide, le cataclysme. On m'annonce un cancer métastatique avec des métastases, donc cancer du côlon, avec des métastases au foie, aux voies biliaires, aux deux poumons et plus tard au péritoine. Voilà. Donc un cancer quasi généralisé.
0: Ouais. Donc vous aviez 50 ans
3: oui.
0: et le médecin, en gros, il vous dit Norbert, dans 15 jours, c'est fini.
3: Voilà, il me dit ça se compte en jours, en semaines. Alors si on arrive à quelques semaines, c'est déjà bien.
0: Ouais.
3: Donc, il faut prendre ça en pleine figure et,
0: bah oui,
3: et rebondir.
0: Bah Norbert, là, j'imagine même pas en fait ce qu'on peut ressentir, parce que là, voilà, vous avez 50 ans, vous avez des enfants, vous avez une femme, et puis on vous dit dans 15 jours, Norbert, c'est plié. Il se passe quoi dans votre tête là?
3: Ben, il se passe que plus de temps à perdre, le compte à rebours commence et puis on met tout en place. Alors, et c'est d'ailleurs ce que j'explique dans le livre, il a fallu rapidement rebondir, accepter d'être malade et puis surtout se dire qu'est-ce que je mets en place pour contredire ce verdict qui semble inéluctable.
0: Voilà, donc vous racontez tout ça donc dans ce livre qui s'appelle « Cancer, mon kit de survie ». Voilà, c'est là où vous racontez que dès l'annonce de la maladie, donc vous dites « j'ai accepté la maladie, j'accepte la maladie, mais pas la mort, pas la mort qu'on m'a promis ».
3: C'est ça. C'est-à-dire qu'en fait, on n'a qu'une seule mort, donc autant ne pas laisser la vie, et encore moins la maladie, la choisir pour nous. Donc j'ai décidé, avec ma femme, on a décidé de tout mettre en place pour tirer sur l'élastique le plus longtemps possible et rester vivant.
0: Voilà.
3: Rester vivant avec des rituels de tous les jours qu'on s'est imposé.
0: Voilà, parce que vous dites, hein, j'ai imaginé la guérison avec mon épouse Audrey. C'est quoi par exemple tous les trucs que vous faisiez tous les jours? Vous imposiez quoi tous les jours?
3: Alors tous les jours on avait nos 10 000 pas de marche, bien sûr du sport, bouger parce que je crois qu'il faut les cures de chimiothérapie sont très lourdes et il faut aider le corps à les éliminer. Il faut bouger, il faut marcher, la micronutrition aussi, beaucoup d'oligo-éléments et de compléments alimentaires qui ont permis de survivre. et surtout l'entourage, les amis, faire comme si la vie était normale, même si rien n'est plus normal autour de nous, ni le regard des autres sur nous, ni notre regard sur les autres, faire en sorte que tout soit le plus normal possible.
0: Voilà, vous dites, donc la marche, le sport, bouger, parce que vous dites bouger, ça m'était mal à l'aise mon cancer.
3: Oui, alors je suis rentré dans le combat avec le cancer. Je me suis dit, ça sera 8 mois, ton ailleurs, il n'en restera qu'un à la fin. Donc, autant le déstabiliser un maximum. Et je sais que bouger et fortifier les bonnes cellules et donner, c'est donner aussi un signal à la maladie qu'on est là et qu'on n'a pas décidé de se laisser bouffer.
0: Voilà, voilà. Alors, exactement.
3: Même donc, si on ne sait pas où on sera dans 3 mois, dans 6 mois, dans 1 an, mais en tout cas, on est là aujourd'hui.
0: Voilà, vous êtes là 3 ans après déjà, mon cher Norbert. Donc, voilà. Évidemment, dans le livre, vous n'occultez rien. Vous racontez les hauts, les bas, donc le sport, vous l'avez dit, le travail, les amis.
3: Les amis.
0: Les amis qui vous sauvent, les chimios qui vous brûlent le corps, les médicaments, les opérations. Vous dites, face à la maladie, et ça c'est vrai qu'on l'entend souvent, les malades souvent le disent, mais face à la maladie, notre meilleur allié, c'est le mental. Ça c'est vrai, vous nous le confirmez, Norbert. Hein.
3: Alors j'ai décidé de faire ce livre axé sur le pouvoir du mental parce que je me suis aperçu que on était 4 à rentrer avec la même pathologie à l'hôpital le jour où je suis rentré et les 3 sont décédés avant moi. Alors. Et les médecins en parlent aussi comme des personnes qui étaient résignées, qui n'avaient pas cette volonté et cette envie de rentrer dans le combat en se disant ça va être dur, mais je vais m'accrocher et je vais y croire. Donc je suis sûr que plus de la moitié de la guérison se passe dans la tête.
0: Voilà. Alors tout est raconté dans le livre. Merci beaucoup mon cher Norbert. Pouvez-vous nous redonner le titre du livre ?
3: Alors le titre du livre c'est Cancer, mon kit de survie.
0: Voilà,
3: il est sur Amazon. Voilà. Sur Amazon et aussi à la librairie Maupetit à Marseille.
0: Voilà, dans le 3e arrondissement de Marseille. Voilà, effectivement, vous avez auto-édité de votre livre, c'est pour ça qu'on le trouve sur Amazon. Et puis, si vous êtes du côté de Marseille, allez donc à la librairie Maupetit dans le 1er arrondissement de Marseille. Voilà, comme je suis aujourd'hui à Issy-Provence, autant le signaler. Merci mon cher Norbert, merci beaucoup. Je suis sûr que votre livre va faire du bien à beaucoup de personnes qui, hélas, sont concernées par cette saloperie de maladie. Merci Norbert, merci beaucoup.
3: J'espère. Allez, merci à vous.
0: À très bientôt Norbert Mélikian. Prenez soin de vous. Merci beaucoup.
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0: Comment va Lauriane ?
4: Eh bien, ça va, Willy ? Et vous ?
0: Tu me vois pas, sinon je te raccroche au nez.
4: Non, pardon.
0: Attends, moi, je raccroche au nez des gens qui me disent, vous, j'en ai marre. Tu es où, ma chère Lauriane ?
4: Je suis à Aix, tu vois, là où tu es en ce moment, me semble-t-il.
0: Tu es où ? Mais tu n'es pas sous le bureau ? Tu n'es pas sous mon bureau ?
4: Non, je passe rarement sous le bureau, moi, Willy.
0: Bon, on va en parler en rentrée, si tu veux bien, Lauriane.
4: Oui !
0: Tu fais quoi dans la vie à Aix, ma chère Lauriane ?
4: Non, moi je suis dans le secrétariat. Là je suis en vacances. Enfin, je reprends lundi malheureusement comme la plupart des gens.
0: Aïe. Ça s'est bien passé les vacances, t'es parti quelque part?
4: Oui, on est parti un peu au bord de la mer. C'est pas très loin en même temps, mais bon.
0: Bon, c'est bien, ouais, mais en même temps, on habite dans le coin, il n'y a pas besoin de partir très très loin. Hein. C'est ça
4: non,
0: qui est bien.
4: C'est sûr.
0: T'es parti avec ton mari, t'es toujours avec lui là? Comment il s'appelle?
4: Je suis toujours avec lui, oui.
0: Avec
4: Et mes deux enfants.
0: Comment il s'appelle déjà? Comment il s'appelle ton chéri? Non, je ne te connais pas.
4: Nicolas.
0: Nicolas, mais c'est Nico.
4: Oui, Nicolas. Bien sûr.
0: Bah alors, tu l'embrasseras de ma part, Nico, hein?
4: Ben, je vais l'embrasser, ouais.
0: Mais
4: si tu veux venir, je suis en train de faire des lasagnes. Si t'es là dans 5 minutes, tu manges avec tout.
0: J'ai pas le droit de manger des lasagnes parce que le Mama Rovelli fait les meilleures lasagnes du monde. Je veux pas me faire autre chose. Fais-moi autre chose.
4: Eh ben trop tard, c'est fait là. Ben sinon, je vais chez le traiteur et puis tu viens.
0: Je vais pas chez Picard et j'arrive. Prépare le micro-ondes.
4: Allez,
0: merci Lauriane, merci de ta
4: gentillesse. Merci à toi. Ciao.
0: Passe un bon week-end et tu repars évidemment avec ta sélection pour la carte carburant. Le tirage au sort, c'est demain vers 12h55. Et merci beaucoup, vous êtes trop. Et on a quand même les meilleurs auditeurs du monde. En même temps, c'est normal. Je suis le meilleur animateur de la planète. Qu'est-ce que tu fais? Je suis bon. Ben, je vais pas m'excuser d'être bon.
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0: Voilà, c'est fini la barbe, mes amis. Merci à toute l'équipe. Ce soir, ne manquez pas Fort Boyard à 21h10 sur France 2. Passez une belle journée ici et pas ailleurs. Il est 13h.
5: Bonjour, bonjour à tous. C'est une fin de vacances surprenante pour des milliers de voyageurs français. 14 vols n'ont pas pu atterrir à l'aéroport Marseille-Provence tôt ce matin. De 6h à 10h, des vols ont été déroutés, voire annulés. Et Saradair, c'est à cause d'un logiciel en panne dans la tour de contrôle.
6: Un outil météo qui mesure la pression atmosphérique à 6h ce matin. Les contrôleurs aériens constatent que le logiciel ne fonctionne pas. Un outil pourtant nécessaire pour l'atterrissage d'un avion et essentiel, vital même pour les pilotes, mais pas indispensable pour le décollage. Conséquence, 2 vols annulés en provenance de Paris et de Nantes. 14 vols n'ont pas pu atterrir ce matin à l'aéroport Marseille-Provence. Déroutés le temps des réparations vers les aéroports de Nice, Montpellier ou Lyon. Et depuis, des retards en série. Toujours des perturbations ce jour de retour de vacances, bien que le problème technique soit désormais résolu. L'aéroport envisage un retour à la normale d'ici demain.
5: Un jour de retour de vacances agité sur les routes, aussi que vous constatez peut-être en nous écoutant sur ici, journée classée rouge dans le sens des retours sur toute la moitié ouest du pays. Bison Futé a enregistré 887 km de bouchons à midi, une situation inhabituelle selon le service public de l'infotrafic. C'est encombré sur l'autoroute A7 dans les Bouches-du-Rhône avec 111 km enregistrés, mais aussi l'A11 dans le Maine-et-Loire et l'A10 en Charente-Maritime. Après les canicules à répétition cet été, c'est désormais l'orage qui perturbe les vacances. Dans le Calvados, la baignade est interdite sur plusieurs plages, notamment à Deauville, Trouville et Courseuil-sur-Mer. Au total, 11 communes sont concernées dans le département de façon préventive après les fortes pluies des derniers jours. Cette alerte dans le département de la Savoie, il y a trop d'uranium chimique dans l'eau de 3 communes, la Chambre, les Chavannes et la Chapelle. 2000 habitants sont concernés. Conséquence, on ne peut plus boire l'eau du robinet dans 2 de ces 3 communes. Les analyses ont été faites tout l'été. Le taux d'uranium est donc désormais supérieur aux normes. Émeric Bauger, le directeur de la santé publique à l'Agence régionale de santé Auvergne-Rhône-Alpes.
7: Ce qui est vraiment important d'avoir en tête, c'est que nous ne sommes pas face à l'apparition soudaine d'une pollution nouvelle, ni d'une situation d'intoxication aiguë. L'uranium est naturellement présent dans le sous-sol de ce secteur. Ce qui est nouveau, c'est que sa concentration en tant qu'élément chimique fait désormais partie des paramètres recherchés dans le contrôle sanitaire. Alors, le risque que nous cherchons à prévenir est lié à une consommation répétée et prolongée d'une eau présentant une concentration trop importante. L'effet sanitaire le mieux documenté concerne alors le fonctionnement du rein. Et c'est justement pour éviter que cette exposition se poursuive dans le temps que les mesures que l'on évoquait ont été prises. Pas utiliser l'eau du robinet pour boire, cuisiner. En revanche, il n'y a pas lieu de s'inquiéter pour les usages courants comme la douche, les toilettes, le lavage du linge ou la vaisselle.
5: Résultat, dans la commune de La Chapelle, des distributions de bouteilles d'eau sont faites par la mairie depuis début août. Le gouvernement donne son feu vert à EDF pour préparer le chantier de 2 futurs réacteurs nucléaires EPR2 à Gravelines dans le Nord. Selon un décret publié aujourd'hui au journal officiel, des travaux préparatoires vont pouvoir commencer, notamment pour aménager le terrain. Ils devront respecter des mesures pour protéger notamment l'eau, la biodiversité et les espaces protégés. La construction des réacteurs, elle, n'est pas encore autorisée. Enfin, du football avec la Ligue 1 en pleine rentrée ce week-end pour le match d'ouverture. Hier soir, l'OM a corrigé Strasbourg 4-0 au Vélodrome. Cet après-midi, Lens reçoit Auxerre à 17h15. Et ce soir, une rentrée particulière pour Le Mans face à Brest. Les Manceaux de retour dans l'élite après de longues années au niveau inférieur. Alexis Chassignon.
8: Oui, cela faisait 16 ans que la ville du Mans attendait ça, le retour du club de foot en première division. Alors forcément, l'atmosphère dans le stade devrait être assez chaude, comme l'explique Patrick Videra, l'entraîneur du Mans FC.
9: On parle de 20 000 personnes, donc ils attendent de voir un beau visage du Mans FC, et puis on espère pouvoir leur donner du plaisir et ce beau visage qu'ils attendent.
8: Car ces joueurs aussi ont hâte de retrouver les terrains plus de 3 mois après le dernier match officiel du club. Le numéro 9 Manceau, Antoine Rabillard, est impatient avant la reprise.
10: On mérite notre place, on l'a volé à personne. Il faut vraiment vivre le moment présent et profiter de ce genre de moment parce que c'est des moments qui sont rares et voilà, aujourd'hui on l'a mérité, donc on a envie de tout donner et de croquer dedans à pleines dents.
8: Et la saison commence donc par ce match contre Brest, une équipe qui inspire le coach Patrick Videra.
9: Ils sont sur leur 8e saison aujourd'hui en Ligue 1. C'est une équipe il y a quelques années, il y a 2 ans si je ne me trompe pas, ils étaient en Ligue des Champions. Ils ont gardé l'ossature de leur équipe. Donc voilà, c'est une vraie équipe de Ligue 1. Et puis, ça doit être aussi un club exemple pour nous.
8: Mais avant de rêver de la Ligue des Champions, l'objectif est clair pour le Mans FC, se maintenir le plus rapidement possible en Ligue 1.
5: Reportage ici même d'Alexis Chassignon. Trois autres matchs au programme à 20h45 pour le multiplex. Nice reçoit Lorient, Toulouse affronte Lyon et Troyes, ce sera face au Paris FC.
11: Bonjour et bienvenue sur votre radio ici. Ce week-end, on est nombreux à se croiser, toujours en musique et sur les routes, peut-être via l'appli, partout en France. Dans un instant, ce sera votre podcast Partir. Mais avant ceux qui seront là très vite de retour, et peut-être même avant Noël, c'est U2 sur votre radio ici.

0: de YouTube sur votre radio, ici ou là, là-bas en tout cas, on a envie de partir, de voir du pays, de voyager. Et avec votre radio préférée, eh bien on part là où il y a de très bons courants d'air, avec un territoire, le territoire de Nantes, un voyage à faire avec ici Loire Océan. On prépare peut-être votre voyage pour l'été prochain. Écoutez, c'est maintenant et c'est partir.
1: Nantes, c'est son éléphant mécanique pour s'évader, ses petits beurres à grignoter, ses canaris à supporter en jaune et vert. C'est le club de foot, le FC Nantes. Son périph pour klaxonner dans les bouchons. Mais moi, j'ai envie de vous faire respirer et surtout de vous mettre au vert. Nantes possède 130 jardins, remarquables, exotiques ou squares de quartier. On va découvrir ensemble l'un des quatre grands parcs botaniques de France. Un jardin inspiré par l'univers fantasmagorique de Jules Verne, mais aussi une friche industrielle aux airs de jungle. Vous pourrez glisser sur une tyrolienne, escalader une falaise de granit et même vous baigner. Et à la fin de cet épisode, vous saurez comment on peut marcher dans un jardin sans toucher le sol. Je m'appelle Cathy Kerzéro, je suis animatrice à ICI Loire-Océan. Et j'aime profondément mettre les mains dans la terre, semer, planter, apprendre les secrets de la botanique et visiter les jardins, qu'ils soient privés ou publics. C'est ce que j'ai envie de partager avec vous. Bienvenue dans Partir, Nantes, au fil des jardins. Notre point de départ, c'est le Jardin des Plantes. Quand vous sortez de la gare côté nord, l'entrée est face à vous. C'est un énorme poumon vert dans la ville. C'est aussi le jardin le plus connu de Nantes, avec ses 2,5 millions de visiteurs chaque année. Il est très apprécié des petits Nantais qui viennent nourrir les canards ou caresser les chèvres naines dans un enclos. Attention, les chèvres, c'est uniquement le matin. Et c'est moins connu, mais on peut aussi trouver des rainettes de Guadeloupe, des micro-grenouilles de 2 cm de long, qui croissent aussi fort que les plus grandes dans le palmarium, la serre des plantes des forêts tropicales humides. Des visites guidées et gratuites sont proposées les mercredis et dimanches après-midi. Si on avance vers le centre du jardin, on ne peut pas manquer le doyen du parc. C'est le Magnolia d'Ecto. C'est aussi le plus vieux d'Europe du haut de ses 225 ans. L'histoire de Nantes est également liée à celle du camélia, une fleur venue d'Asie au XVIIIe siècle, d'abord en Angleterre. Pour l'anecdote, les premières graines arrivent à Nantes en 1806, et avec l'arrivée du chemin de fer, l'horticulture nantaise se développe. Les fleurs sont cueillies le matin et vendues le soir même à la sortie des théâtres parisiens. Aujourd'hui, Nantes possède la plus grande collection de camélias de France, 1300 variétés, dont 600 au Jardin des Plantes. Et leurs pétales peuvent être dans l'assiette, celle du restaurant L'Éphémère. C'est l'un de mes coups de cœur, à 10 minutes à pied du parc, dans la rue Maréchal Joffre. Dans tous les plats sont glissés des fleurs, des herbes aromatiques, des plantes sauvages. Ça coûte 25 euros pour le menu complet, même le soir. Avant de quitter le Jardin des Plantes, il faut aussi absolument aller voir le dormant. C'est une sorte d'ours géant végétal qui dort sur la pelouse et qui est sorti de l'imaginaire de l'auteur jeunesse Claude Ponty. Il a aussi signé le Dépôt des Pots, une aire de jeu avec des pots de fleurs géants. Et ça, les enfants adorent. Mais si je vous ai emmené arpenter les jardins de Nantes, c'est pour découvrir un jardin moins connu, mais tout à fait extraordinaire. Comptez 30 minutes depuis le Jardin des Plantes avec la ligne 1 du tram, plus le bus C20 au 81. On met le cap à l'ouest.

0: Ici, on est donc dans le jardin extraordinaire. C'est son nom. Un jardin récent dont la métamorphose a débuté en 2018. Pendant longtemps, ce n'était qu'une carrière de granit. La carrière Misery. D'ailleurs, c'est toujours le nom de l'arrêt de bus. Tous les pavés des rues, tous les piliers de pont venaient d'ici. Et puis au 19e siècle, c'est le béton qui a gagné, puisque les trois plus grosses brasseries de Nantes, les trois plus gros producteurs de bière s'y sont installés. Vous pouvez arriver de deux façons dans ce jardin, par le bas, côté Loire, ou par le square Marcel Schwab. Dans ce cas, vous descendrez les 177 marches d'un escalier monumental. Il fait 28 mètres de haut. C'est un escalier de fer qui a été conçu par François Delarosière, le directeur artistique de la compagnie La Machine et créateur, entre autres, du fameux éléphant de Nantes. Ce jardin, c'est un incontournable quand je reçois la famille ou les amis, mais je les emmène ici aussi parce que c'est ultra dépaysant. S'il se définit comme extraordinaire, ce jardin, c'est par sa luxuriance et le côté géant de certaines plantes. Romaric Perrochot est le directeur du service nature et jardin de la ville de Nantes.
1: Il y a des cactus dans la falaise, il y a des tétrapanax, cette plante qui sert à faire le papier de soie, qui fait des feuilles énormissimes, qui est de la famille du lierre. Mais il y a aussi des plantes classiques comme un laurier, sauf que c'est le laurier qu'on voit dans les haies de lotissement. Là, il fait 15 mètres de haut, il a des troncs comme dans la jungle. Il y a du lierre, mais le lierre, tout le monde connaît le lierre au pied d'un arbre, sauf que là, le lierre, il est contre les falaises, il fait 25 mètres de haut, et ça fait des draperies énormes. Donc il y a à la fois des plantes qui, par leur nom, sont extraordinaires, par des sujets qu'on ne voit pas ailleurs dans les jardins. C'est cet ensemble intermélangé qui fait deux fois extraordinaire.
0: Et le tout avec de l'eau. Il y a celle du ruisseau qu'on traverse en marchant sur des pierres, l'eau de la tourbière où poussent les plantes carnivores, celle de la pataugeoire de 700 mètres carrés, et surtout l'eau qui jaillit de la cascade de 25 mètres de haut.
1: Quand on a regardé les grands jardins dans le monde, on a vu qu'à chaque fois, quand on est à Versailles, il y a le Grand Canal, l'eau est mise en scène, il y a l'Alhambra avec quelques gouttes d'eau, une petite fontaine qui met en scène l'eau. Et en lisant les livres de Jules Verne, au milieu de la falaise, on voit les rayons de lumière à travers les feuilles, la canopée, puis tout d'un coup, un jet d'eau qui tombe. Et du coup, on s'est dit, bah, nous, c'est la cascade qui se joue pas dans les autres jardins, qui se joue pas du tout dans l'ouest de la France.
0: Oui, parce que je vous l'ai pas encore dit, mais Jules Verne est né à quelques centaines de mètres d'ici, et ses romans ont inspiré les paysagistes. Notamment L'île mystérieuse, roman à lire, à relire, voire à rapporter en cadeau. Si vous voulez quelque chose de plus gourmand, je vous suggère de pousser les portes de la maison de l'apiculture, tout à côté du jardin, pour tout savoir sur les abeilles, visiter le rucher et remplir son panier de miel locaux, de propolis ou de pain d'épices. C'est ouvert les mercredis et vendredis après-midi, de 14h à 17h. Ah oui, avant de quitter ce jardin extraordinaire, et si vous êtes féru d'escalade, vous pouvez aussi prendre de la hauteur avec vos mousquetons. Vous pouvez emprunter l'une des nombreuses voies d'escalade de 10 à 25 mètres. Elles sont en accès libre avec son propre matériel.
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0: On reprend le bus et le tram pour cette fois-ci s'arrêter à la médiathèque. On traverse la Loire sur la passerelle face au palais de justice et on pousse les grilles du jardin de l'île Mabon. Le plus petit et le plus méconnu des jardins nantais. Une enclave sauvage au milieu des immeubles.
1: Et effectivement, on a l'impression d'être dans une jungle. Une jungle avec des plantes assez classiques hein, de friches. Mais on a un ressenti jungle alors qu'on est sur du pur béton et que l'homme n'a jamais rien planté. Ce sont que des graines qui sont venues par les oiseaux qu'on entend derrière nous.
0: Et c'est ce que j'aime, l'idée que la nature reprenne ses droits, en pleine ville, tout en étant protégée. Vous vous souvenez? Au début de cet épisode, j'évoquais un jardin dont on ne pouvait fouler le sol. Eh bien, c'est ici. Pour protéger les mousses et les lichens, on marche sur des caillebotines métalliques à une dizaine de centimètres au-dessus de la terre. Bon, j'avoue, ce jardin, c'est aussi un alibi pour vous emmener déguster l'un des meilleurs gâteaux nantais, l'une des spécialités de la ville. Un gâteau de voyage à l'amande, parfumé au rhum et recouvert d'un glaçage au sucre. Mon adresse fétiche, c'est la maison Arlocheng, à 5 minutes à pied ou en poussette, montre en main, du jardin de l'île Mabon. Si vous avez encore un peu de temps devant vous, si votre week-end n'est pas terminé, j'ai une dernière idée. Un indice, si vous avez le vertige, ce sera peut-être un défi.
3: Au début, j'avais un peu peur. parce que je connaissais pas, comme c'est la première fois que je venais. Par exemple, pour les Tyroliennes, il faut se lancer dans le vide. En fait, j'ai trouvé ça très bien parce que c'est un peu cet aspect aventure qu'on trouve nulle part un peu ailleurs.
0: On est maintenant au parc naturel de Beaulieu, 14 hectares à la pointe est de l'île de Nantes. Le plus simple pour y aller, c'est de prendre la ligne 5 du busway. Comptez 25 minutes de trajet depuis le square de l'île Mabon. Et comme Joséphine, du haut de ses 15 ans, on peut emprunter les ponts singes ou les tyroliennes d'Acrocamp. C'est un parcours d'acrobranche accessible à partir de 5 ans. Il faut mesurer au minimum 1,05 m avant d'aller crapahuter dans les arbres. Ça coûte entre 11 et 26 euros. Mais si vous préférez rester sur la terre ferme, le bon plan, c'est de venir avec vos grillades, puisque plusieurs barbecues collectifs sont installés. J'ai encore une idée végétale, c'est la Brocante Verte, une association d'insertion qui recycle des plantes d'intérieur ou des fleurs coupées. Je vous recommande d'y aller. Comptez 8 euros pour un bouquet multicolore à dénicher au Watigny, un tiers-lieu situé boulevard des Martyrs Nantais de la Résistance. Pour y accéder, prenez le bus 26 depuis le parc naturel de Beaulieu. Et pour info, le week-end, les transports en commun sont gratuits à Nantes. Vous savez quoi? Il reste 126 jardins à visiter ensemble à Nantes. Le japonais, le coréen, l'arboretum cimetière parc, la roseraie et le parc du Grand Blottereau qui accueille chaque année en septembre la plus grande foire aux plantes de l'Ouest. La folie des plantes et ses 40 000 visiteurs en deux jours. Mais ça, vous le verrez et on s'y croisera quand vous viendrez.

0: Anaïs Cardin est aussi comme vous sur votre radio ici ce week-end. 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
1: 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Si vous aimez les voyages au cœur du patrimoine historique, découvrez cet été Avignon.
2: Notre point de départ, c'est la place du Palais des Papes, face à son immense façade de 15 000 mètres carrés. Mi-château fort, mi-palais, c'est la plus grande construction gothique du Moyen-Âge. 30 mètres de haut, des gargouilles, des meurtrières, plusieurs tours, des chemins de ronde, un bâtiment massif, très impressionnant, construit en seulement 20 ans. On passe l'entrée, on s'acquitte de nos billets et on se dirige vers la chambre à coucher du pape. Une chambre à coucher comme un jardin. Du sol au plafond, la nature est omniprésente. Témoignage du travail des plus grandes écoles de peinture françaises et italiennes du Moyen-Âge.
1: Mais si vous êtes plutôt mer et forêt, Amazonie landaise, on a aussi quelque chose pour vous.
0: Après avoir sauté dans les vagues, je vous emmène un peu plus loin, un peu plus au calme. On est à quelques centaines de mètres sur la droite, les pieds dans l'eau. Au fur et à mesure qu'on avance, il y a de moins en moins de monde. Et au bout d'une dizaine de minutes, on rencontre une rivière. Et cette rivière, c'est le point de départ de l'Amazonie landaise.
3: Ouais, on embarque alors, attends.
0: Elle serpente sous les arbres qui prennent tellement de place qu'ils nous recouvrent. C'est ce qu'on appelle la forêt-galerie.
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2: Laurent Voulzy sera de passage à Caen cet automne. Le chanteur se produira sur la scène du Zénith le vendredi 9 octobre à 20h30. L'occasion de retrouver en live quelques-uns de ses titres cultes comme Rock Collection, Le Soleil Donne ou encore Le Cœur Grenadine. Le concert est en placement assez numéroté avec des tarifs compris entre 49 et 65 euros. Il reste encore des places, mais dépêchez-vous, il n'en reste vraiment pas beaucoup. Alors direction tout de suite le site du Zénith de Caen pour réserver. Direction Alençon avec Suivez le Guide au Musée des Beaux-Arts et de la Dentelle. Pendant les vacances scolaires, le musée propose chaque jeudi à 14h30 une visite guidée de 45 minutes. L'occasion de découvrir avec une médiatrice l'exposition temporaire du moment ou les collections permanentes et notamment le célèbre savoir-faire de la dentelle d'Alençon. Pour plus d'infos et réserver, eh bien rendez-vous sur le site internet du Musée des Beaux-Arts et de la Dentelle à Alençon.
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0: tourne avec ses enfants un petit peu partout en France, toujours en tournée. Alain Souchon qui mélange les couleurs et les sentiments, l'amour à la machine, toutes vos chansons préférées, tout l'après-midi pour ses départs ou ses retours de vacances sur votre radio, ici. Écoutez le nouveau Soprano, Didier, c'est maintenant.
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1: Aujourd'hui, cap sur Isigny-sur-Mer, une ville où le beurre est roi, la crème est une institution et le caramel un art. Mais Isigny, c'est bien plus que des douceurs, c'est un territoire où l'histoire, la nature et la gourmandise se mêlent avec authenticité. Le tout entre la Vire, les marais du Cotentin et du Bessin et les plages du débarquement. Pour découvrir Isigny, prenez le temps de flâner dans le centre-ville, poussez jusqu'à l'église Saint-Georges, puis faites un détour par le port de pêche. Les quais racontent une autre histoire d'Isigny, celle de la mer, des pêcheurs et des produits de la BDV. Et si vous avez envie de prolonger la balade, eh bien direction les marais du Cotentin et du Bessin, vous découvrirez un paysage typiquement normand entre bocages, hauts et prairies, avec selon la saison une belle population d'oiseaux à observer. Pour la sortie en famille, n'hésitez pas à explorer l'estran et les parcs à huîtres de la BDV ou déguster du cidre dans une ferme locale. Château, ferme manoir et autres belles bâtisses ne manquent pas dans le secteur. La balade peut se faire en attelage ou en randonnant

0: crème et caramel sont presque des monuments historiques. Faites donc un tour à la galerie du caramel d'Isigny avec fabrication et dégustation à la boutique gourmande. Et pour passer à table, deux adresses, le central pour goûter huître d'Isigny ou moule au camembert, ou encore l'Hôtel de France, ancienne maison de relais de poste pour une cuisine normande traditionnelle. Bref, à Isigny-sur-Mer, il y a de quoi remplir une journée et probablement quelques valises de souvenirs gourmands.
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0: La voix de Pink sur votre radio, ici, en week-end. J'espère que vous passez aussi entre les bouchons, entre les averses aussi, possible dans certaines régions, et que vous avez plein de projets pour la future rentrée qui s'annoncent pleines de belles nouvelles. Dans un instant, Camila Cabello et Shawn Mendes, et je vous propose un plongeon dans l'univers d'Étienne Dao avec Bleu comme toi.
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1: 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Il est 14h. 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
2: C'est bouché sur les routes pour cette journée classée rouge dans le sens des retours sur toute la moitié ouest du pays. Il y avait près de 900 km de bouchons à midi selon Bison Futé qui décrit une situation inhabituelle. Les axes les plus bouchés sont l'autoroute A7 dans les Bouches-du-Rhône, l'A11 dans le Maine-et-Loire et l'A10 en Charente-Maritime. Un petit calvaire pour la fin des vacances de milliers de voyageurs dans le sud. 14 vols n'ont pas pu atterrir à l'aéroport Marseille-Provence ce matin. Entre 6h et 10h, des vols ont été déroutés vers Nice, Montpellier ou Lyon, voire annulé. La faute à un logiciel en panne dans la tour de contrôle essentielle pour l'atterrissage d'un avion. L'aéroport envisage un retour à la normale d'ici demain. Il a passé sa première nuit derrière les barreaux, placé en détention provisoire. Le principal suspect du meurtre de la tiktokeuse Sonia Belina est mis en examen pour assassinat. L'homme de 32 ans déjà condamné pour violence conjugale a reconnu avoir eu une relation payante le soir du décès de la jeune femme de 29 ans, dont le corps a été retrouvé il y a 10 jours au milieu d'un vignoble à une vingtaine de kilomètres de Nîmes. Dans les lycées, l'interdiction des smartphones pourra-t-elle être appliquée dès le 1er septembre ? Le principal syndicat des proviseurs en doute et dit avoir été averti beaucoup trop tard. Il dénonce un calendrier trop serré et pointe notamment le manque de temps pour organiser les nouvelles règles dans les établissements. Le syndicat assure qu'il sera impossible de mettre en place cette mesure dès la rentrée.
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3: Après quelques gouttes de la matinée, ça va se découvrir cet après-midi avec du soleil pour toute la région jusqu'à la fin de journée, malgré les nuages dans le ciel. Côté température, il fait cet après-midi 20 degrés à Luc-sur-Mer, 21 à Caen et Bayeux, 22 à Pont-l'Évêque, Vire, Granville et Avranches et 24 degrés à Lisieux. Dans l'Orne, il fait 22 degrés à Argentan, Flers et L'Aigle et 23 degrés maximum à Alençon et Domfront. Demain, il fera le même temps, mais il fera même meilleur avec moins de nuages et 2 degrés de plus.
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0: On aime tout, la voix de Paul Young et puis le son de Come Back and Stay sur votre radio ici, avec un retour de vacances ou peut-être un départ. Ce serait quand même luxueux de partir le jour où tout le monde rentre. Je nous le souhaite, c'est vraiment un luxe et un rêve. Trois chansons françaises à la suite dans un instant sur votre radio ici, Alain Chauffort, Mylène Farmer, et puis en attendant le biopic de Johnny en tournage actuellement. Ne manquez pas la meilleure période de Johnny avec J'ai oublié de vivre.
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0: Claude Lamour d'Alain Chamfort sur votre radio ici. Déchaîne-moi, période Trace de toi. Tout de suite, les infos près de chez vous sur votre radio ici. 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
2: Dans le Calvados, du cinéma dans un décor chargé d'histoire à Vieux-la-Romaine. Mardi prochain, le musée accueille une nouvelle soirée ciné-patrimoine avec la projection du film culte d'Alain Chabat, Astérix et Obélix, Mission Cléopâtre. Avant le film, une visite virtuelle de la Rome antique est proposée gratuitement à 20h30. La projection est-elle aussi gratuite? Des animations et des visites sont également prévues dans l'après-midi. Toutes les infos sont à retrouver sur le site calvados.fr. Toujours mardi prochain, mais dans l'Orne. Cette fois, les muséales de Tourouvre propose un atelier pour vos enfants de 6 à 10 ans pour les faire patienter avant la rentrée. Un atelier consacré aux oiseaux de notre région. Après une découverte en images et en chants, les enfants fabriqueront des petits oiseaux à partir de rouleaux de carton recyclés. L'atelier est animé par l'artiste plasticienne Isabelle Aubry. Ça se déroule de 10h à midi. C'est sur réservation. Plus d'infos sur le site des muséales de Tourouvre.
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0: On se régale sur votre radio ici, le meilleur des années 80, le son le plus joli, les arrangements les plus fous, ceux des Bee Gees, à tout moment sur votre radio ici, How Deep Is Your Love. Eh bien, à venir ce week-end, en plus de toutes ces chansons magiques, des infos pratiques, tout ce qui se passe autour de chez vous et partout en France, mais aussi la chanson de Renaud, Miss Maggie.
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2: 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Il est 15h. L'info partout en France et partout dans le monde avec Adèle Belloumri.
3: Aucun problème de santé signalé à ce jour après l'utilisation de préservatifs non conformes. Selon la ministre de la Santé, Stéphanie Rist, une trentaine de références ont été retirées du marché, principalement vendues en ligne et en pharmacie. Ces préservatifs peuvent entraîner des grossesses non désirées ou des infections sexuelles transmissibles. Par précaution, les personnes concernées sont invitées à se faire dépister. Les ambulanciers suspendent leur mouvement de protestation lancé le 26 juin. Les quatre fédérations de transport sanitaire disent vouloir désormais privilégier le dialogue avec le gouvernement. Elles réclamaient notamment un soutien face à la hausse du prix du gasoil et une revalorisation du SMIC. La ville de Paris met à l'abri 250 personnes, principalement des migrants qui occupaient le parvis de la mairie de Paris-Centre. Elles avaient été déplacées après l'évacuation d'un camp du SAMU social dans le 13e arrondissement à la mi-août. Elles sont désormais hébergées temporairement dans des gymnases municipaux. Pour MSF, c'est un véritable soulagement. Patrick Bruel n'est pas le bienvenu à Montpellier, c'est ce qu'écrit le maire de Montpellier, Michael Delafosse, sur son compte X. Le chanteur a prévu de passer par cette ville lors de sa tournée qui doit débuter en octobre. Patrick Bruel, visé par une trentaine de plaintes, est mis en examen depuis 2 mois dans 4 affaires, dont l'une pour viol. L'équipe de France en finale des mondiaux de badminton, c'est une première, toutes catégories confondues. Tom Jiquel et Delphine Delru se sont qualifiés pour la finale du double mixte des mondiaux à New Delhi en Inde, après leur victoire ce matin en demi contre une paire de badistes chinois.
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4: Après quelques gouttes de la matinée, ça va se découvrir cet après-midi avec du soleil pour toute la région jusqu'à la fin de journée, malgré les nuages dans le ciel. Côté température, il fait cet après-midi 20 degrés à Luc-sur-Mer, 21 à Caen et Bayeux, 22 à Pont-l'Évêque, Vire, Granville et Avranches et 24 degrés à Lisieux. Dans l'Orne, il fait 22 degrés à Argentan, Flers et L'Aigle et 23 degrés maximum à Alençon et Domfront. Demain, il fera le même temps, mais il fera même meilleur avec moins de nuages et 2 degrés de plus.
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0: On a toutes les chansons de Michael Jackson, toutes les périodes, et on les aime toutes comme vous sur votre radio. Ici, j'espère que tout se passe bien pour votre voyage en musique avec vos chansons préférées. Trois titres français à la suite avec entre autres Francis Cabrel ou encore Axel Red prévu.
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0: La fille qui m'accompagne, Francis Cabrel. Pas facile de choisir une chanson de cet artiste, alors du coup on fait un petit peu au pif puisqu'on les aime toutes. Les infos auprès de vous, c'est maintenant sur votre radio, ici. 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
2: Dans le Calvados, une grande soirée dansante vous attend ce soir au Franciscaine de Deauville. Pour célébrer les 5 ans du lieu, le collectif S propose Karao Dance à 21h, un spectacle immersif où le public est invité à chanter et à danser sur des tubes au milieu de performances et de clips. La soirée se poursuivra à 22h30 avec un DJ set électro et disco. Les tarifs sont de 6 à 16 euros. Infos et réservations sur le site des Franciscaines. Dans l'Orne, au château de Carouge, découvrez la traversée des jardins. Cette exposition vous fait voyager à travers l'histoire et l'imaginaire des jardins, celui médiéval jusqu'aux compositions de la Renaissance, en passant par les jardins baroques, anglais ou encore naturels. Décors, créations lumineuses et installations donnent vie à ce parcours installé dans le donjon médiéval. C'est à découvrir jusqu'au 27 septembre et elle est comprise dans le billet d'entrée du château. Toutes les infos sont disposées sur le site internet du château de Carouge.
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0: grande bonheur, toujours avec Stevie Wonder et oh, quelle belle nouvelle. C'est apparu cet été, en plein mois de juillet, on a appris le retour futur et prochain de Stevie Wonder, plus de 20 ans après la sortie de son dernier album studio. On est sûr qu'en 2027, on va avoir des nouvelles chansons de l'idole. Et ça, c'est une des meilleures nouvelles de l'été. C'est à suivre sur votre radio. Ici, ne manquez pas Florent Pagny avec le braquage des sentiments, Indie pour les années 80 et Marc Lavoine. En plein milieu d'un chanteur de sol dans un instant sur votre radio ici. 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
2: Vous écoutez votre radio ici, bon après-midi, il est 16h. Toute l'info en France et partout dans le monde avec Adèle Belloumri.
3: Il y a actuellement 500 km de bouchons en France pour cette journée de retour de vacances. C'est classé rouge dans le sens des retours sur toute la moitié ouest du pays. Pourtant, l'axe le plus encombré est l'autoroute A7 près de Marseille avec 120 km de bouchons. En Franche-Comté, SOS Racisme et plusieurs associations annoncent avoir porté plainte contre 70 personnes. Elles sont accusées d'avoir menacé de mort et insulté des membres de la communauté des gens du voyage. Les associations alertent face à la recrudescence de ces actes haineux cet été. Elle déplore aussi une libération de la parole à l'approche de l'élection présidentielle. Il sera impossible de mettre en place l'interdiction des portables au lycée dès la rentrée scolaire. C'est ce que redoute le principal syndicat des proviseurs. Il dit avoir été averti beaucoup trop tard et pointe notamment le manque de temps pour organiser les nouvelles règles dans les établissements. Le ministère de l'Éducation nationale l'avait annoncé début juillet. Le principal suspect du meurtre de la TikTokeuse Sonia Belina est toujours en détention provisoire, mise en examen pour assassinat. L'homme avait déjà été condamné pour violence conjugale et trafic de stupéfiants. Il a reconnu avoir eu une relation sexuelle tarifée le soir de la mort de la jeune femme de 29 ans, dont le corps a été retrouvé il y a 10 jours dans un vignoble près de Nîmes. En football, le championnat de France reprend ses droits ce week-end. Première journée de Ligue 1. Cet après-midi à 17h45, Lens reçoit Auxerre. 4 matchs à suivre ce soir. Nice reçoit Lorient. Lyon se déplace à Toulouse et 3 affronte le Paris FC. Pour son retour en Ligue 1 16 ans après, le Mans sera face à Brest.
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4: Après quelques gouttes de la matinée, ça va se découvrir cet après-midi avec du soleil pour toute la région jusqu'à la fin de journée, malgré les nuages dans le ciel. Côté température, il fait cet après-midi 20 degrés à Luc-sur-Mer, 21 à Caen et Bayeux, 22 à Pont-l'Évêque, Vire, Granville et Avranches et 24 degrés à Lisieux. Dans l'Orne, il fait 22 degrés à Argentan, Flers et L'Aigle et 23 degrés maximum à Alençon et Domfront. Demain, il fera le même temps, mais il fera même meilleur avec moins de nuages et 2 degrés de plus.
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2: Paris Latino avec Bandolero sur votre radio ici. Bon samedi.
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2: Et quel plaisir de vous retrouver en direct et de partager mon samedi après-midi avec vous. J'espère que tout va bien de votre côté. Si vous êtes sur la route, prudence, ce samedi est classé rouge par bison fuité dans le sens des retours, circulation soutenue. Hein. Dans le Grand Ouest, le Nord et la région Auvergne-Rhône-Alpes, soyez vigilants. Et si vous constatez bien sûr un souci sur la route, vous pouvez nous appeler. Le standard vous appartient, 0810 055 056 au programme de cette prochaine demi-heure. L'heure du bain avec Louise Lempire, notre spécialiste mer et océan. Aujourd'hui, elle va nous emmener en Antarctique pour nous présenter le plus gros iceberg du monde qui fait 4000 km². Elle nous explique tout ça dans un instant. Mais avant, de la musique pour rythmer votre samedi avec Les Innocents dans un instant. Mais avant, on démarre avec Tame Impala et Jenny Dracula. C'est l'un des remixes qui a marqué notre été. C'est même la cinquième chanson la plus écoutée sur la plateforme de musique en ligne française Deezer depuis début juillet. On l'écoute où ? On l'écoute ici sur votre radio.

0: un homme extraordinaire avec les innocents sur votre radio. Ici, dans un instant, c'est l'heure du bain. Préparez vos maillots, on va se rafraîchir avec le plus grand iceberg du monde. Restez ici.
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0: votre radio. Il est 16h15, bon samedi, merci d'être ici. Tout de suite, on retrouve Louise Lempire pour l'heure du bain. Tout l'été, elle répond aux questions des enfants concernant ce qui se passe dans la mer ou nos océans. Et voici l'interrogation du jour.
1: C'est vrai qu'il y a des glaçons dans la mer?
2: Il y a des glaçons dans certaines mers du monde, mais ils sont un peu plus gros que ceux qui sont dans ton verre de limonade.
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2: Louise Lempire. En Arctique, comme en Antarctique, se trouvent d'immenses glaciers. De grandes étendues gelées qui se font grignoter par la mer et par les vagues. Les morceaux de glace grignotés glissent et se décrochent pour former
1: des icebergs.
2: Ça s'appelle le vélage. C'est le même mot qui est utilisé pour parler d'une vache qui donne naissance à son petit. Enfin, un petit qui doit être grand, très grand même. Il doit mesurer au moins 4 mètres au-dessus de l'eau et faire près de 15 mètres de large. Aujourd'hui, le plus gros iceberg du monde s'appelle A23A. On le retrouve en Antarctique, tout au sud de la planète, et à l'heure où nous répondons à ta question, il fait 4000 km². Mais il y a des icebergs dans toutes les régions froides du monde, Terre-Neuve et Labrador, au Canada, mais aussi au Groenland. Et ces grands morceaux de glace sont surveillés de près pour protéger les bateaux qui naviguent et éviter une catastrophe comme celle du Titanic qui a coulé en avril 1912 après avoir percuté un iceberg.
1: Mais comment quelque chose d'aussi lourd flotte dans l'eau?
2: Un iceberg, c'est de l'eau douce et la glace est plus légère que l'eau. Donc elle flotte, au moins en partie. La partie qui dépasse, celle que tu peux voir, c'est la partie émergée. Mais en dessous de l'eau, la partie immergée est monstrueusement grande. Elle fait au moins 7 fois la taille de ce que tu vois à la surface. Avec les changements climatiques, les icebergs fondent. Pourtant, leur surface est essentielle, puisque certains oiseaux nichent sur ces glaçons géants et les phoques y élèvent leurs bébés.
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0: Et on retrouve Louise Lempire demain, même heure. Bon samedi après-midi. Vous nous écoutez peut-être chez vous à la maison, dans la voiture. Pour beaucoup, c'est le retour des vacances. Soyez prudents. Bison Futé prévoit beaucoup de monde en cette fin de journée sur la 16, la 7, la 75 et la 40. Donc, prudence. Ici, on a la playlist parfaite pour vous accompagner. Dans un instant, on écoute le groupe Téléphone. Mais avant, c'est Radiohead.

0: un autre monde avec le groupe Téléphone. Et tiens, Jean-Louis Aubert, le chanteur du groupe, artiste au grand cœur. Il y a quelques semaines, il a donné un concert gratuit dans son village natal de Ville-sur-Ozon, c'est dans le Vaucluse. Cet événement a rassemblé près de 1500 personnes et tous les dons en fait récoltés durant cette journée vont servir pour restaurer l'église de son village d'enfance. Donc bravo monsieur Jean-Louis Aubert. Voilà une info qui remet l'église au milieu du village. Restez ici, dans un instant, on écoute Céline Dion avec Bonjour, pardon, merci.
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0: nouvelle chanson de Céline Dion. Céline Dion qui va faire son grand retour en France dans quelques jours pour débuter une série de concerts à Paris. Début des festivités le 12 septembre prochain. Dans un instant, votre playlist est de retour avec Full Garden et Julien Clerc. Restez ici.
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3: Le festival Éclat de rue se poursuit à Caen avec la compagnie Le Ventre qui présentera jeudi prochain à 20h45 un spectacle qui mêle théâtre, danse et atelier. Des inconnus ont lancé des bouteilles à la mer et attendent désormais une réponse. Le public est donc invité à entrer dans cette expérience de correspondance anonyme et à y participer. Le spectacle dure une heure et est accessible à partir de 12 ans. Toutes les infos sont dispo sur le site caen.fr. Dans l'Orne, le Ouiba revient à Alençon pour une 13e édition. Rendez-vous le samedi 21 novembre à la Nova pour cette compétition internationale de breakdance. 8 équipes de 2 danseurs vont s'affronter avec 4 équipes invitées parmi les meilleures mondiales et 4 autres issues des qualifications organisées notamment en France, aux États-Unis, au Brésil et à Taïwan. Les danseurs s'adapteront et improviseront en direct. Vous serez au plus près de l'action. Plus d'infos sur le site internet de la Nova d'Alençon.
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0: Bel après-midi, dans un instant, on retrouve l'humour en tube de Fred Ballard. Chevalier Laspalès et Florence Foresti ont des astuces pour ne pas stresser sur la route des retours de vacances. C'est juste après Full Garden et Julien Clerc, ce n'est rien, et cette mélodie qui met de bonne humeur. Allez, tout le monde ensemble!

0: Lemon Tree, Full Garden sur votre radio ici. Bon samedi.
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0: Et place à la détente et au rire, l'humour en tube. Aujourd'hui, les humoristes de Fred Ballard ont des astuces pour ne pas stresser sur la route des retours de vacances. Des astuces signées Chevalier Laspalès et Florence Foresti.
2: Alors, où est-il votre GPS?
3: Bah, je l'ai collé là, au tableau de bord, avec du chewing-gum.
2: Ah oui.
4: Alors, c'est l'éternel problème du GPS ou de l'appli GPS. Quand c'est pas en option dans la voiture, il faut trouver le support adéquat. Hein. Celui qui ne se fait pas la malle au premier dos d'âne, ça sera un Malabar Bigou pour Chevalier Laspalès et une voix d'hôtesse de l'air.
3: Quand elle me dit « Prends la bretelle de gauche », va plus vite, ralentis, t'es arrivé à destination. Ah, ça m'excite. J'aime bien quand elle me donne des ordres. Seulement, elle m'indique la route une fois que je l'ai passée. L'autre jour, j'ai fait Paris-Melun en 4 jours et 26 heures.
4: Mais c'est tout le problème des voix trop envoûtantes. Hein. Ça serait sûrement pas arrivé avec la voix de Chantal là-dessous. Mais pour être sûr d'arriver à bon port sans aucun stress, Florence Foresti ne jure que par une appli. C'est Waze. Oh, Waze. Alléluia. Quand je pense qu'il y a encore des gens qui ne croient pas en Waze. Mais Waze, c'est Dieu. Discuter itinéraire avec Waze, c'est comme discuter relativité avec Einstein. E=mc². E=m6. Voilà, c'est comme ça. Waze is the new génie de la physique quantique appliquée au cheminement terrestre. Et Florence Foresti est l'éternel boss du Frenchie comique, hein, appliqué à notre drôle de vie sur Terre. LOL fois LOL égale PTDR au carré. Ah. Et ça, c'est encore mieux que Waze.
0: Ah bah merci Fred Ballard pour cette formule mathématique que je ne connaissais pas du tout. Demain, d'autres astuces dans l'humour en tube. Gad Elmaleh nous aidera à lutter contre le blues de la fin des vacances. Ici, pas de blues, grâce à la musique de votre radio. On écoute tout de suite Adriano Celentano. Belle fin d'après-midi, 16h40.
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0: C'est l'un des artistes incontournables de la scène cannaise qui a vu sa vie et sa carrière basculer à l'hiver 2024 quand il remporte la 11e saison de la Star Academy.

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1: Patrick Fiori avec Le Champ est libre sur votre radio ici. Et justement, tiens, Le Champ est libre pour écouter ça. Restez ici.
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0: Il est 16h54 avec la voix de France Gall sur votre radio ici. Belle fin d'après-midi, merci d'être avec nous, c'est un plaisir de passer l'été avec vous. Vous êtes tous les bienvenus et justement en cette période estivale, il y a des événements organisés un peu partout en France. Et ce qui cartonne en ce moment, c'est le Lotobooze. Connaissez-vous le Lotobooze? Eh bien en fait le Lotobooze est un jeu de hasard insolite et festif organisé en plein air. Un champ ou un pré est quadrillé avec un grand nombre de cases numérotées, enfin c'est une sorte de loto. Les participants donc achètent un ticket associé à un numéro et des vaches sont ensuite lâchées sur la grille et la case sur laquelle une vache dépose sa bouse désigne le grand gagnant. Voilà, c'est tout simple. Une partie peut durer 30 minutes comme plusieurs longues heures, tout dépend des vaches et de leur transit bien évidemment. Je ne fais pas un dessin. Bref, le Lotobooze est à la mode. Il y a quelques jours, tiens, à Boucmaison, cette commune de la Somme a organisé son premier Lotobooze. Écoutez les participants, ils avaient l'air très heureux de cette nouvelle activité.
1: Je passais à vélo dans le coin et je suis tombé sur le Lotobooze. Donc ma curiosité m'a poussé à rentrer. J'ai acheté que 2 tickets. J'ai fini avec 15 tickets pour faire plaisir aux organisateurs.
2: C'était plutôt sympa. Hein.
3: On n'est pas maître du jeu.
1: Parce que c'est la vache qui décide.
2: Faut dire merde.
0: Faut dire merde, ouais, c'est bien résumé. Pour voir à quoi ressemble l'ambiance d'un Lotobooze, connectez-vous sur ici.fr ou sur notre application ici ICI, appli gratuite, hein, pour voir le reportage complet de notre journaliste Clara Vincent. Et si vous souhaitez tenter votre chance, sachez qu'un Lotobooze est organisé ce week-end dans la Vienne, à Saint-Martin-la-Palue, ainsi que dans le Calvados, à Ecmoville. Donc bonne chance à vous. La suite de votre samedi, pas de bouse ici, hein, que de la musique de qualité, avec tout de suite vous l'entendez UB40, et après, ce sont les impôts de 17h. Bel après-midi à vous, il est 16h56.

0: C'est UB40 sur votre radio ici. Bon samedi.
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0: Merci d'être ici sur votre radio de proximité. Il est 17h. 17h, les infos présentées par Adèle Belloumri.
2: À Paris, 253 personnes, principalement des migrants, sont désormais mises à l'abri. Elles occupaient le parvis de la mairie de Paris-Centre après l'évacuation par la police d'un campement du SAMU social mi-août. La ville les héberge dans ses gymnases temporairement. Le maire Emmanuel Grégoire demande à l'État de prendre ses responsabilités. Patrick Bruel n'est pas le bienvenu à Montpellier. C'est ce que lui fait savoir le maire de la ville, Michael Delafosse, sur son compte X. Le chanteur doit passer par Montpellier lors de sa tournée qui doit débuter en octobre. Nous sommes du côté des femmes qui courageusement prennent la parole, ajoute le maire. Visé par une trentaine de plaintes, Patrick Bruel est mis en examen depuis 2 mois dans 4 affaires, dont l'une pour viol. La France va envoyer de nouveaux missiles intercepteurs pour donner à Kiev tous les moyens nécessaires pour défendre son ciel. C'est ce qu'annonce Emmanuel Macron cet après-midi. Le président exprime son horreur après les dernières frappes russes en Ukraine qui ont touché un centre commercial, faisant au moins 16 morts et 130 blessés. Dans 45 minutes, Lens espère bien lancer sa saison de Ligue 1 de football. Les récents vainqueurs du trophée des champions reçoivent l'AS Auxerre. Il y aura ensuite 4 matchs à suivre à 20h45. Toulouse reçoit Lyon, Nice affronte Lorient, 3 sera face au Paris FC et Le Mans accueille Brest. Alex Lagnier, 10e joueur mondial, entre lui aussi dans l'histoire du badminton français. C'est le premier tricolore à atteindre la finale des mondiaux en simple messieurs. Il doit cela à sa victoire en demi face au 7e joueur mondial, 2-7-1 à New Delhi en Inde. Ce matin, Tom Jiquel et Delphine Delru sont devenus les premiers Français à atteindre une finale dans des mondiaux, celle du double mixte. Le jeu vidéo le plus attendu de l'année menacé par des pirates, GTA 6, qui doit sortir en novembre, voit son contenu fuité sur les réseaux sociaux ces derniers jours. L'éditeur du jeu vidéo Take-Two a obtenu de la justice américaine le droit d'exiger de Microsoft et de Discord qu'ils transmettent des données pour tenter d'identifier l'origine des auteurs.
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4: Après quelques gouttes de la matinée, ça va se découvrir cet après-midi avec du soleil pour toute la région jusqu'à la fin de journée, malgré les nuages dans le ciel. Côté température, il fait cet après-midi 20 degrés à Luc-sur-Mer, 21 à Caen et Bayeux, 22 à Pont-l'Évêque, Vire, Granville et Avranches et 24 degrés à Lisieux. Dans l'Orne, il fait 22 degrés à Argentan, Flers et L'Aigle et 23 degrés maximum à Alençon et Domfront. Demain, il fera le même temps, mais il fera même meilleur avec moins de nuages et 2 degrés de plus.
2: À Bordeaux et Montpellier.
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0: C'est la mise au point de Jackie Quartz sur votre radio, ici à 17h07.
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0: Si vous nous rejoignez, soyez tous les bienvenus ici, votre radio de l'été. On vous accompagne en cette fin d'après-midi en direct et c'est un plaisir d'être avec vous. Les vacances se terminent pour beaucoup d'entre vous et cette année, beaucoup ont choisi l'option du van life et du camping-car pour profiter des vacances. Et selon l'application Camping Car Park, la région qui a séduit les camping-caristes cet été, c'est la Bretagne. Oui, vous avez été nombreux à prendre quelques jours de congé dans cette belle région. Deuxième place pour la Nouvelle-Aquitaine. Et sur la troisième marche du podium, on retrouve la Normandie. Et j'en profite bien sûr pour saluer tous les camping-caristes qui nous écoutent ici. Allez, à suivre dans moins de 3 minutes, une astuce de grand-mère pour effacer les rayures de vos meubles en bois. Si vous avez des noix à la maison, c'est le moment de les sortir. Oui, sortez vos noix, vous avez 3 minutes. On vous dévoile cette astuce 100% naturelle. Après, c'est difficile.

0: C'était Teddy Swims. Merci d'être ici. Tout de suite, on retrouve Pierre Nus. Tout l'été, il nous dévoile des astuces de grand-mère pour nous simplifier la vie. Et aujourd'hui, vous avez découvert une rayure sur un de vos meubles en bois, Pierre. C'est quoi cette
1: histoire? Oui. Il paraît que ça arrive. Hein. Là, ça m'est arrivé. Bon, ça peut arriver avec plein de choses. Une dent de chien, une griffe de chat, un jouet de bébé, les roues de camion en plastique. Ça laisse des traces sur les meubles. Mais bon, c'est comme sur la voiture. C'est la première rayure sur la carrosserie qui rend fou. Après, on s'habitue. Il n'empêche, un tout petit choc peut parfois laisser une trace sur votre meuble préféré. Ma maman m'a rassuré. Elle m'a dit d'acheter des noix. Bon, c'est pas la saison, mais notez cette astuce pour plus tard. Ce sera de nouveau bientôt le cas. Le cerneau de noix est riche en huile et en graisse naturelle. Le cerneau, vous savez, c'est l'intérieur de la noix. Ah, n'y allez pas avec la coquille, hein, vous allez empirer les choses. Frottez le cerneau directement sur la rayure, en allant dans le sens du grain du bois. Vous laissez agir l'huile qui va sortir, parce que vous allez frotter fort et ça va générer de l'huile, pendant environ 5 à 10 minutes, pour qu'elle pénètre bien dans le bois. L'huile libérée s'engouffre dans la rayure, elle aide à nourrir le bois sec exposé par la rayure. Et surtout, les pigments naturels de la noix vont aider à teindre la rayure pour qu'elle corresponde mieux à la couleur du bois environnant. Ça la rend beaucoup moins visible. Ensuite, vous essuyez l'excès d'huile avec un chiffon doux et propre, vous lustrez légèrement la zone, et voilà. Bon, alors bien sûr, ça fonctionne mieux sur les rayures peu profondes et sur les bois dont la couleur est proche de celle du cerneau de noix, donc plutôt du brun. Les meubles peints en vert ou en rouge, là, vous oubliez, bien sûr. Hein. Mais quand même, merci, ma maman.
0: Et merci, Pierre Nus, c'est une astuce pas du tout à la noix. Bah oui, j'étais obligé de la faire. Demain, vous êtes de retour, même heure, pour un remède de grand-mère. Pour lutter, tiens, naturellement contre les poux, à quelques jours de la rentrée, ça va intéresser tous les parents à l'écoute de notre radio. Dans un instant, la musique d'ici est de retour, avec, entre autres, George Michael et Diane Pell. Belle fin d'après-midi, il est 17h13.
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0: Des révélations de la scène normande de ces dernières années. Elle que vous avez peut-être vue sur la scène de la région Normandie à l'Abbaye aux Dames pour la fête de la musique en 2026. Lucky est percutante, énergique et nous donne envie.

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0: Cause I gotta have George Michael sur votre radio ici. Soyez prudents, tiens, si vous êtes sur la route, c'est peut-être le retour des vacances pour vous. Soyez attentifs quand vous vous arrêtez sur une aire d'autoroute. Je suis tombé ce matin sur le top 3 des choses que les Français oublient le plus sur les aires de repos. Troisième place pour les doudous et les jouets d'enfants. Deuxième position pour les portefeuilles et les téléphones portables. Et numéro 1, parfois certains oublient carrément un membre de la famille. En 2015, un automobiliste est reparti sans sa femme. Il a fait 300 km avant de se rendre compte qu'elle était restée sur l'aire de repos. Donc soyez vigilants, même si certains rêveraient d'oublier leur belle-mère. Sachez que ça ne se fait pas. Allez, dans un instant, retour de la musique d'ici avec Johnny Hallyday et Vita.
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0: Johnny Hallyday avec la musique que j'aime et la musique qu'on aime. Elle est où? Elle est où? Eh bien, elle est ici. La preuve, dans un instant, on écoute Benjamin Biolay. Il est 17h30.
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3: Laurent Voulzy sera de passage à Caen cet automne. Le chanteur se produira sur la scène du Zénith le vendredi 9 octobre à 20h30. L'occasion de retrouver en live quelques-uns de ses titres cultes comme le Rock Collection, le Soleil Donne ou encore le Cœur Grenadine. Le concert est en placement assis numéroté avec des tarifs compris entre 49 et 65 euros. Il reste encore des places, mais dépêchez-vous, il n'en reste vraiment pas beaucoup. Alors direction tout de suite le site du Zénith de Caen pour réserver. Direction Alençon avec Suivez le Guide au Musée des Beaux-Arts et de la Dentelle. Pendant les vacances scolaires, le musée propose chaque jeudi à 14h30 une visite guidée de 45 minutes. L'occasion de découvrir avec une médiatrice l'exposition temporaire du moment ou les collections permanentes et notamment le célèbre savoir-faire de la dentelle d'Alençon. Pour plus d'infos et réserver, eh bien rendez-vous sur le site internet du Musée des Beaux-Arts et de la Dentelle à Alençon.
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0: Bel été sur votre radio ici. Dans un instant, on retrouve Perrine Clément. Elle va nous présenter un objet culte de nos vacances. Aujourd'hui, dans sa valise, il y a le poncho de bain. Très pratique quand on sort de la piscine ou de la mer. Mais avant ce badigeon de crème solaire avec écran total, la nouvelle chanson de Benjamin Biolay. Ah, j'aime bien quand Benjamin Biolay met un peu de crème solaire sur la nuque. Vas-y. Ah, c'est bien.
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0: 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Avec Benjamin Biolay, avec sa nouvelle chanson Écran Total. Sur votre radio ici, il est 17h35.
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0: Et on retrouve Perrine Clément. Tout l'été, Perrine nous ouvre sa valise et nous présente un objet culte de nos vacances. Aujourd'hui, la petite histoire du poncho de bain.
2: Dans ma valise, il y a...
3: Tu vois, un élastique là, des poches là et là, et je l'ai cousu moi-même.
4: Wow, et dis donc, c'est vrai que c'est pratique.
2: Un poncho de bain.
4: Par contre, si tu me fais un poncho, tu me laisseras choisir le tissu, là, parce que là, le tien, ça me gratte.
5: Le poncho de plage, de bain, de surf, que l'on utilise à la sortie de l'eau. Sa forme s'inspire du poncho traditionnel d'Amérique du Sud. Le poncho de bain est un vêtement ample que l'on enfile et retire très facilement. Il possède deux grandes manches, une capuche pour sécher les cheveux et une poche ventrale façon kangourou pour y garder ses mains au chaud. Le poncho, c'est un 3 en 1. C'est à la fois une cabine, une serviette et une veste. Comme il est large et qu'il couvre presque tout le corps, on peut se changer facilement et à l'abri des regards. C'est aussi une serviette, puisque son tissu éponge absorbe l'eau et nous aide à nous sécher rapidement. Et pour finir, c'est aussi une veste. Au moment de nous rhabiller, il nous tient chaud et nous protège du vent. Alors oui, à l'origine, le poncho de bain est l'allié des surfeurs. Très pratique pour enfiler sa combinaison en toute discrétion et se réchauffer après une session en mer. Aujourd'hui, il a conquis un public beaucoup plus large, des nageurs jusqu'aux vacanciers. Et vous, avez-vous un poncho de bain?
6: Il est vert avec des petites fleurs.
7: Oui, parce que je suis un adepte de paddle et de planche à voile. Ah, ça protège un peu plus.
8: Je préfère le poncho quand je suis sorti de la piscine ou de la plage. Une licorne, il a des narines, des yeux, des sourcils, des oreilles, une corne. 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
0: Perrine Clément est de retour demain même heure avec un autre objet culte de nos vacances, le sac à dos. Et tiens, dans le sac à dos ici, on a de la musique. Coldplay dans un instant, mais avant Daniel Balavoine, vivre ou survivre.

0: Play sur votre radio ici. Dans un instant, on retrouve Stéphane Bern. On va voyager au temps des chevaliers et on va apprendre que les armures des chevaliers à l'époque pesaient entre 25 et 35 kilos. Restez ici, Chevalier Bern arrive.
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4: Un financement participatif réussi pour construire son deuxième album en 2026. Les fils de Juno nous préparent quelque chose. En attendant, ils écument les festivals d'été de la région avec leurs chansons qui sentent bon le folklore québécois.

0: les fils de Juno, je m'en vais au loin, un coup de cœur ici Normandie.
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2: Oye, oye, il est 17h45, il est l'heure de retrouver Stéphane Bern pour un voyage au temps des chevaliers.
3: Un chevalier en armure approche d'un donjon. Son ennemi, ce n'est pas un dragon, pas même un ennemi, non, non, non, ce sont les escaliers en colimaçon. XIIe siècle, un chevalier majestueux dans une armure brillante s'avance. C'est beau, mais c'est lourd. On oublie souvent que cette armure pèse entre 25 et 35 kilos. Et que sous la visière, on sue, on glisse, on voit à peine ses pieds. Alors monter des escaliers étroits, sombres, glissants, un cauchemar. Dans les châteaux forts, les escaliers en colimaçon tournent presque toujours dans le sens des aiguilles d'une montre. Pourquoi ? Pour désavantager des assaillants droitiers qui ne peuvent dégainer correctement leur épée dans ces marches tournantes. Résultat, les chevaliers montants sont mal à l'aise, obligés de se contorsionner et traîner leur armure comme une valise en roulette. Certains récits rapportent

0: stock. L'héroïsme avait ses limites ergonomiques. Alors la prochaine fois que vous pestez contre un escalier et une montée sans ascenseur, imaginez-vous avec 30 kilos de ferraille sur les épaules, poursuivi par une bande de lascars qui ne veulent pas que vous astiquiez la carlingue, et vous vous sentirez bien plus léger.
1: Merci, Chevalier Stéphane Bern. 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La suite de votre samedi en musique avec Rod Stewart. Belle fin de journée, c'est un plaisir de passer ce moment avec vous en direct. Belle fin d'après-midi, 17h47.

0: mauvaise tendance du moment, la tendance food de cet été, non ? C'est le croissant à la glace.
1: Oui.
0: Cette mode cartonne sur les réseaux sociaux. Alors la recette est toute simple, hein. Vous pouvez la tester à la maison. Vous ouvrez un croissant et vous y glissez un esquimau à l'intérieur et hop, vous n'avez plus qu'à déguster. Vous avez été nombreux à tester cet été, à vous filmer sur les réseaux sociaux et le croissant à la glace vous a séduit. Alors avec cette recette, oubliez le summer body. Voilà, c'est mon petit conseil. C'est une tendance complètement givrée, mais qui fait du bien. Allez, dans un instant, le retour de votre musique avec Ease et Laurent Voulzy. Bel après-midi.
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0: On adore Karine Redinger, Laurent Voulzy sur votre radio ici.
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0: Belle fin de journée ici sur votre radio, il est 18h. 18h, les infos présentées par Adèle Belloumri.
3: Actuellement, seulement 240 km de bouchons partout en France. Le plus gros est passé dans cette journée de retour de vacances. Elle était classée rouge dans le sens des retours sur toute la moitié ouest du pays. Il y avait près de 900 km de bouchons cumulés à la mi-journée. Grosse pagaille à l'aéroport de Marseille ce matin à cause d'un problème technique au niveau du contrôle aérien. 14 vols ont été déroutés parce qu'ils ne pouvaient pas atterrir. Ils ont été envoyés vers Nice, Lyon ou Montpellier et 2 vols ont été annulés. Le problème est réglé, mais le retour à la normale ne doit se faire que demain. Il sera impossible de mettre en place l'interdiction des portables au lycée dès la rentrée scolaire. C'est ce que redoute le principal syndicat des proviseurs. Il dit avoir été averti beaucoup trop tard et pointe notamment le manque de temps pour organiser les nouvelles règles dans les établissements. Le ministère de l'Éducation nationale l'avait annoncé début juillet. Il n'y a aucun problème en revanche de santé signalé à ce jour après l'utilisation de préservatifs non conformes, selon la ministre de la Santé Stéphanie Rist. Une trentaine de références ont été retirées du marché, principalement vendues en ligne et en pharmacie. Ces préservatifs peuvent entraîner des grossesses non désirées ou des infections sexuellement transmissibles. Par précaution, les personnes concernées sont invitées à se faire dépister. En Franche-Comté, SOS Racisme et plusieurs associations annoncent avoir porté plainte contre 70 personnes. Elles sont accusées d'avoir menacé de mort et insulté des membres de la communauté des gens du voyage. Les associations alertent face à la recrudescence de ces actes haineux cet été. Elle déplore aussi une libération de la parole à l'approche de l'élection présidentielle. Le RC Lens, deuxième la saison passée, fait ses débuts en Ligue 1 quelques jours après avoir gagné le trophée des champions face au PSG. C'est la mi-temps. Les Lensois mènent 1-0 face à Auxerre grâce à Florian Thauvin sur pénalty. À 20h45, 4 autres rencontres. Nice, Lorient, Toulouse, Lyon et 3 Paris FC. Pour son retour en Ligue 1, 16 ans après, Le Mans sera face à Brest.
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4: Après quelques gouttes de la matinée, ça va se découvrir cet après-midi avec du soleil pour toute la région jusqu'à la fin de journée, malgré les nuages dans le ciel. Côté température, il fait cet après-midi 20 degrés à Luc-sur-Mer, 21 à Caen et Bayeux, 22 à Pont-l'Évêque, Vire, Granville et Avranches et 24 degrés à Lisieux. Dans l'Orne, il fait 22 degrés à Argentan, Flers et L'Aigle et 23 degrés maximum à Alençon et Domfront. Demain, il fera le même temps, mais il fera même meilleur avec moins de nuages et 2 degrés de plus.
3: Des 25 degrés.
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0: Sexe avec le groupe Indochine sur votre radio ici.
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0: Bon début de soirée, soyez prudents sur la route, bison futé, voie rouge en ce samedi soir dans le sens des retours, circulation soutenue dans le Grand Ouest, le Nord et la région Auvergne-Rhône-Alpes. Il y a beaucoup de monde aussi sur la 16, la 7, la 75 et la 40, donc prudence. Et si vous constatez un problème sur votre trajet, eh bien vous pouvez nous appeler, le standard est à vous, le numéro 0810 055 056, vous êtes tous les bienvenus. Dans un instant, Benoît Prospero nous rejoint pour le monde merveilleux du vivant. Aujourd'hui, on va apprendre trois choses sur la genette, un petit animal agile que l'on pourrait décrire comme un mélange entre un chat et un furet. La genette à l'honneur après la nouvelle chanson de Mylène Farmer. C'est à qui le tour ? Belle fin de journée, ici sur votre radio, il est 18h08.

0: Mylène Farmer à 18h10 et Sacta qui le tour. Eh bien, c'est au tour de Benoît Prospero. Ça tombe bien, il est là. Pour le monde merveilleux du vivant, aujourd'hui, trois choses à savoir sur un petit animal agile que l'on pourrait décrire comme un mélange entre un chat et un furet, avec un pelage tacheté, un museau pointu et une très longue queue touffue. Bonjour, Benoît.
1: Ah ben, vous l'avez très bien décrit.
0: Merci.
1: Bonjour à toutes et tous. On va parler de queue, immigrés et WC. Et donc, première chose à savoir, nom d'une girafe en col roulé, la queue de la genette commune est presque aussi longue que le reste de son corps. Elle peut atteindre 50 cm. Et, comme vous disiez, elle est touffue et annelée. C'est-à-dire qu'elle rappelle, vous savez, celle des lémuriens. Pour rappel, quand on dit une queue annelée, annelée, ça vient de anneau. Une queue annelée, c'est donc une queue qui est décorée de plusieurs cercles de couleurs différentes, comme si elle portait, vous savez, plein de petits bracelets tout au long de sa queue, un peu comme une chaussette de sport, par exemple, une bande foncée, une bande claire, une bande foncée, etc.
0: Et du coup, elle fait du sport, Benoît ?
1: C'est le moins que l'on puisse dire, parce qu'on sait, de toute évidence, qu'elle est très très active. Et sinon, deuxième chose à savoir, la genette commune est une immigrée. Parce qu'elle est présente aujourd'hui dans la moitié sud de la France, mais elle n'a pas toujours vécu là. Elle est originaire, en réalité, du continent africain, sur lequel l'espèce est d'ailleurs largement répandue. Selon des études moléculaires récentes, l'animal aurait traversé la Méditerranée il y a seulement 3000 ans, et ce, a priori, dans des navires phéniciens.
0: En espérant qu'elle n'ait pas le mal de mer, Benoît.
1: Vous êtes plein d'humour.
0: Oh, merci.
1: Tiens, vous savez quoi ? À ce propos, ce qui suit, je le sais, va en faire rire plus d'un. Troisième chose à savoir, est-ce que vous savez comment la genette commune fait pour marquer son territoire ? Eh bien, elle fait popo, mes amis.
0: Oh, ça va.
1: Concrètement, elle dépose ses excréments sur des promontoires souvent rocheux que l'on appelle des crottiers. Le monde vivant est merveilleux. Et pour en savoir plus sur la nature qui vous entoure, vous pouvez découvrir les magazines de la maison d'édition La Salamandre. Rendez-vous sur salamandre.org. Et merci à Julien Perrault et à toute sa merveilleuse équipe pour toutes ces infos. Encore une fois, salamandre.org.
0: La queue de la genette est presque aussi longue que son corps. Et ce petit mammifère vraiment est magnifique. Allez voir ça. Merci Benoît Prospero. On a encore appris des choses grâce à vous. On vous aime, Benoît. Et si vous aimez l'univers de Benoît Prospero, vous pouvez podcaster sur ici.fr le monde merveilleux du vivant, sans modération, à écouter en famille, vos enfants vont adorer. La musique d'ici est de retour dans un instant avec Eric Clapton et Blues Trottoir. Bon début de soirée, les 18h13.
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0: C'est un jeune duo né très coloré. Oui, Max et Loïcia soignent leur musique et leur image. Les clips, les visuels peuvent rappeler à certains une autre époque. Après la sortie d'un premier mini-album en 2024, The Songwriters revient en 2026 avec un titre en français, accompagné de deux autres artistes normands, Bestos et Mayhem.
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0: Core de The Songwriters, un coup de cœur ici Normandie.

0: toujours un bonheur d'écouter en live d'Eric Clapton sur votre radio ici. Dans une dizaine de minutes, on retrouve Muriel Jourdan pour ses tendances. Tout l'été, Muriel Jourdan décrypte les phénomènes de notre société. Aujourd'hui, zoom sur le sac analogique. À l'intérieur, pas de technologie dernier cri, mais tout l'inverse. Carnet, crayon, livre, cette tendance est née sur TikTok et Muriel va nous décrypter ça dans 10 minutes.
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0: magnifique David Bowie. Ici, on a toute la musique que vous aimez, et pas que. La preuve, écoutez ça.
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2: Dans le Calvados, du cinéma dans un décor chargé d'histoire à Vieux-la-Romaine. Mardi prochain, le musée accueille une nouvelle soirée ciné-patrimoine avec la projection du film culte d'Alain Chabat, Astérix et Obélix, Mission Cléopâtre. Avant le film, une visite virtuelle de la Rome antique est proposée gratuitement à 20h30. La projection est elle aussi gratuite. Des animations et des visites sont également prévues dans l'après-midi. Toutes les infos sont à retrouver sur le site calvados.fr. Toujours mardi prochain, mais dans l'Orne, cette fois, les musées de Tourouvre propose un atelier pour vos enfants de 6 à 10 ans pour les faire patienter avant la rentrée. Un atelier consacré aux oiseaux de notre région. Après une découverte en images et en chants, les enfants fabriqueront des petits oiseaux à partir de rouleaux de carton recyclés. L'atelier est animé par l'artiste plasticienne Isabelle Aubry. Ça se déroule de 10h à midi. C'est sur réservation. Plus d'infos sur le site des muséales de Tourouvre.
0: Radio. Bon début de soirée ici. Connaissez-vous le sac analogique? Ce sac a une particularité. À l'intérieur, on peut y glisser que des objets non connectés. Cet accessoire de mode a beaucoup fait parler en début d'année. Et on décrypte cette tendance avec Muriel Jourdan. Après la musique d'ici, Estelle, te rencontrer encore.

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1: 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Oh là, je chante très faux. C'était Estelle sur votre radio ici.
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1: Il est 18h35, merci d'être là. Il est l'heure, comme promis, de retrouver Muriel Jourdan. Chaque jour, l'œil curieux de Muriel s'arrête sur une tendance, un phénomène de société. Et ce soir, on s'intéresse à un sac à la mode.
4: Oui, et je vous assure que je ne suis pas là pour vous parler d'un sac qui coûte un bras, hein, en peau de croco ou je ne sais pas quoi. Voici un objet qui symbolise la course à la déconnexion, à la digital detox, le sac analogique, ou analog bag, pour ceux qui veulent se le jouer stylé et bilingue. Un sac dont le but est de nous faciliter la détox numérique, de limiter le scrolling. Vous savez, ces vidéos qu'on fait défiler le nez sur notre téléphone, tous ces contenus inintéressants qu'on s'inflige. Le but de ce sac analogique, c'est de ne plus être rivé à son smartphone. Rappelons que nous passons en moyenne près de 4 heures par jour devant nos écrans. Et ces deux personnes croisées dans la rue me le confirment.
5: Le téléphone portable, bah, c'est ma vie au quotidien. Je l'ai toujours sur moi. Je me sens toute nue si je ne l'ai pas. Et pourtant, je l'interdis à mes enfants. Parfois, ça me fait vraiment du bien de m'en passer, mais pas plus d'une journée. C'est vrai que j'ai toujours besoin de regarder quand même ce qui se passe, en tout cas de voir si j'ai des messages de mes amis.
4: Alors, à quoi ressemble-t-il ce sac anti-scroll, cet accessoire pensé pour nous faire déconnecter? Eh bien, c'est un sac, c'est n'importe quel sac d'ailleurs. Ce qui est important, c'est plutôt son contenu. On n'y trouve que des trucs qui nous éloignent des écrans. Par exemple, un carnet de coloriage, des mots croisés, des aiguilles à tricoter, des peintures à l'aquarelle, des objets absolument pas numériques.
1: Et que se cache-t-il vraiment derrière ce sac rempli d'objets sans Wi-Fi qu'on voit un peu partout, c'est vrai Muriel, sur les réseaux sociaux?
4: Plusieurs choses et surtout quelques paradoxes. D'abord, il y a évidemment la volonté de lutter contre la fatigue numérique. Parce que nous sommes nombreux à essayer de nous déconnecter de temps en temps. Hein ? N'est-ce pas, monsieur, dame ?
5: À niveau professionnel, oui, mais sur des laps de temps de 2 heures, quoi. Ouais, après, je fais une petite pause et je recommence 2 heures.
6: Ça m'arrive, j'essaye. En tout cas, dès que je suis assise à table, en famille ou avec qui que ce soit, je pose le téléphone et lors de questions, je le touche.
5: Au niveau du boulot, ça vous arrive de répondre le samedi soir, le dimanche de...
7: Je déconnecte complètement au téléphone le week-end. Parce que j'ai jamais été accro au téléphone.
6: Ah oui, je confirme, c'est mon mari depuis 24 ans.
5: Ah donc il vous répond jamais quand vous appelez?
6: C'est rare, il a intérêt à décrocher quand même, si je sonne 2 fois, il décroche.
4: Donc, pour nous aider, on est censé remplir notre sac du quotidien d'objets qui nous occuperont sur d'autres terrains. Le dessin, la lecture, l'écriture. Mais vanter ces sacs analogiques sur Internet, voir défiler des vidéos de gens qui se filment en train de sortir les objets un par un, ce qui est d'ailleurs très agaçant, ça fait sourire parce que l'idée, est-ce que c'est pas justement de nous faire sortir de ces réseaux sociaux alors qu'ils n'ont jamais été aussi connectés? 47% des 16-21 ans disent qu'ils préféraient être jeunes dans un monde sans Internet. Mais bon, sur Internet, on n'est plus à une contradiction près. Bref, le sac analogique, c'est tendance, symptôme de la fatigue numérique de la jeune génération qui a plus que jamais besoin de vider son sac.
1: Merci Muriel Jourdan. Ce sac, vous pouvez le voir sur ici.fr ou sur l'application de votre radio ici, ICI, appli complètement gratuite. La suite de votre soirée en musique, les Connells. Ça rappelle des souvenirs. Nous sommes en 1993 avec cette chanson.

0: Alan Amiel sur votre radio ici, bon début de soirée, merci d'être avec vous. C'est un plaisir de partager ce samedi soir avec vous. Dans un instant, on retrouve Johan Rock avec ses coulisses télé à l'honneur ce soir, la saga des Seigneurs des Anneaux. Il a profité de l'été pour re-regarder tous les films.
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0: On retrouve les coulisses télé de Johan Rock en cette période estivale. Johan, vous en avez profité pour revoir la saga du Seigneur des Anneaux.
1: Pour commencer, une petite remise à niveau s'impose. Le Seigneur des Anneaux, c'est une trilogie dans laquelle il est question de sauver le monde. Plus exactement, la Terre du Milieu, sur laquelle Frodon, jeune hobbit, hérite d'un anneau magique dont le pouvoir pourrait plonger l'univers tout entier dans les ténèbres. Alors, pour combattre le mal, il va devoir traverser des terres hostiles pour détruire cet anneau dans le seul endroit capable de l'anéantir, les flammes du Mont Destin. Autant vous dire que ça va pas tomber tout cuit.
2: L'anneau doit être jeté dans les flammes de la montagne du Destin.
3: En ces lieux, il y a un mal qui nous dort.
4: Les forces de Sauron sont déjà en marche. Elles vont trouver l'anneau et tuer son porteur.
5: Fuyez, Frodon !
6: Frodon !
7: Je n'y arriverai pas tout seul.
1: Cette saga appartient au genre très codifié de l'heroic fantasy, un univers rempli de créatures maléfiques et de magie. Au départ, Le Seigneur des Anneaux, c'est une série de romans publiés dans les années 50. Le succès en librairie fut quasi immédiat. Mais avant qu'Hollywood puisse lui mettre le grappin dessus pour l'adapter au cinéma, il faudra patienter presque un demi-siècle, le temps que les effets spéciaux s'améliorent pour enfin donner vie aux imaginaires incroyables du roman. Mais ça valait le coup d'attendre. Avec plus de 3 milliards de dollars de recettes cumulé et 17 Oscars, plus qu'une série de films. En un quart de siècle, la saga du Seigneur des Anneaux est devenue un véritable phénomène mondial. J'ai demandé au spécialiste du sujet, Nicolas Tellop, directeur adjoint de la revue cinéma La 7ème Obsession, comment il expliquait un tel engouement du public qui va de 7 à 77 ans.
8: C'est comme Star Wars en fait, comme Harry Potter. Déjà, il y a cet émerveillement qui est lié à l'imaginaire et à des péripéties qui sont de l'ordre de l'extraordinaire et du merveilleux. Et surtout, la quête qui est poursuivie par les personnages procède d'archétypes. On retrouve à chaque fois un héros qui est lancé malgré lui dans une quête qui le dépasse. Généralement, il est orphelin, donc il a tout à construire. Il faut se construire lui-même et aussi construire son parcours. C'est aussi simple que ça.
1: Et si vous aussi vous souhaitez vous immerger dans l'univers de la saga du Seigneur des Anneaux, la trilogie est actuellement à voir ou à revoir sur la plateforme de Canal+.
0: Merci Johan Rock, et je vous rappelle que ce soir, à partir de 21h10 sur France 2, votre jeu de l'été Fort Boyard est de retour en partenariat avec votre radio. 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

0: Michel Berger sur votre radio ici. Dans un instant, je vous raconte l'histoire incroyable d'un couple qui a passé ses 10 jours de vacances sur une aire de repos en Isère. Pourquoi ? Eh bien, la réponse dans un instant.
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0: 18h55, bon début de soirée. Merci d'être ici. C'est un plaisir d'être avec vous. Et comme promis, je partage avec vous une info complètement incroyable. Sur ici.fr, on a posté une histoire folle d'une famille originaire de Versailles qui partait tranquillement sur la coulée douce dans les Hautes-Alpes pour leurs vacances fin d'été, il y a quelques jours. Mais sur le trajet, lors d'une halte sur l'aire d'autoroute de l'île d'Abeau en Isère, le drame survient. Chanel, leur chat d'un an et demi, effrayé par un bruit, se défait de son harnais et s'enfuit dans les buissons. Et là, impossible de la retrouver. Alors, hors de question de l'abandonner, la famille prend une décision radicale. Adieu la montagne. Ils annulent leur séjour et s'installent à l'hôtel Formule 1 du coin pour tenter de retrouver leur petite chatte Chanel. Alors, le jour, ils dorment. Et la nuit, de 22h à 7h du matin, ils arpentent l'aire d'autoroute. Ils ratissent le secteur pour tenter de retrouver Chanel. Et tout ça soutenu par une vague de bénévoles qui viennent leur donner un coup de main. On écoute le papa de la famille.
4: Il faisait très chaud, donc on voulait la faire boire. Et contrairement à son habitude, elle n'est pas restée blottie dans un coin de la voiture. Dès qu'il y a eu l'ombre d'une portière ouverte, elle est sortie comme un diable d'une boîte et elle s'est sauvée. Petit à petit, on élargit le périmètre. Comme elle est craintive du bruit, on pense plutôt qu'elle aurait pu être recueillie par quelqu'un qui ne sait pas qu'on la cherche.
0: Non, mais histoire de fou, ce couple a dû reprendre du coup leur travail. Mais ce week-end, ils sont de retour en Isère pour tenter de retrouver leur petite chatte. Donc si vous êtes dans le secteur ou si vous souhaitez les aider, connectez-vous sur ici.fr. Nous avons relayé bien sûr les photos de la petite Chanel. Histoire incroyable à découvrir sur ici.fr ou sur l'application ici. Et tout de suite, c'est Billy Joel.

0: Excellent samedi avec Billy Joel sur votre radio ici.
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0: Bon début de soirée sur votre radio ici, il est 19h. 19h, les infos présentées par Adèle Belloumri.
2: Les concerts de Patrick Bruel à l'automne dans le viseur de plusieurs maires. Le chanteur visé par plus d'une trentaine de plaintes pour viol et tentative de viol a vu ses concerts de l'été annulés. Cette tournée démarre en octobre à Chartres. Le maire a déjà dit s'y opposer. À Montpellier également, le 13 novembre, le chanteur doit se produire à l'Arena Futuroscope à Chasseneuil dans la Vienne. Et Sandrine Cazaret, maire de la commune, explique que la situation n'est pas de son ressort.
3: J'entends effectivement des interrogations de certains habitants, de la population, mais je dois agir forcément dans le cadre strict de mes compétences de maire, d'accord ? Donc la décision d'organiser ou non ce concert, elle relève d'abord de la société Arena 86, et ensuite elle est du ressort du préfet en cas de risque avéré pour l'ordre public. Le concert étant le 13 novembre, les choses ont largement le temps d'évoluer et les positions de s'affirmer ou pas en fonction effectivement donc d'évolution donc de ce dossier.
2: Des menaces de mort et des insultes par centaines cet été à l'encontre de la communauté des gens du voyage de Franche-Comté. C'est ce qui a poussé SOS Racisme et plusieurs associations qui annonçaient avoir porté plainte contre 70% personnes aujourd'hui sur les réseaux sociaux. Des messages extrêmement violents pullulent, beaucoup plus que d'habitude. On peut lire des propos comme « ils peuvent crever sale race » ou « demander à Vladimir s'il n'a pas une bombe en trop ». Gabin Grulé, vous avez rencontré un militant habitué à recevoir des messages de haine. Il dit être littéralement submergé cet été.
4: Rémi Viennot allume son téléphone portable et fait défiler les messages de haine.
5: Il n'avait pas tort, surtout le petit moustachu. Les camps d'internement pour les Tziganes vont fonctionner à nouveau comme au bon vieux temps.
6: Ça fait 15 ans qu'il milite, mais le dit, il vient de vivre le pire été de sa vie.
5: Un message appelant à l'extermination de nos familles ou faisant référence aux camps de concentration ou brûler les caravanes, on devait en avoir un tout cas ses parents et il nous choquait déjà de recevoir un. Mais là, c'est par centaines qu'on a reçu. Par centaines.
6: Parfois avec de faux profils, des trolls, d'autres avec prénom, nom de famille, photo.
5: Je vais sur son profil, je vois un monsieur très bien habillé, petit costume, petite chemise blanche, à peu près 70 ans. Il y a une libération complète de haine.
6: Le représentant des gens du voyage dénonce une surmédiatisation cet été des installations illégales.
5: C'est vrai que les occupations de terrain, ça dérange des gens, c'est vrai. Mais ça me fait vraiment penser à cette montée du fascisme qui a eu... Ça me... Voix, quoi.
6: Avec d'autres associations comme SOS Racisme, Rémi Viennot a déposé plainte contre 70 personnes.
5: Des menaces comme ça, il faut les prendre très au sérieux parce que derrière, des attaques, ça arrive.
6: La peur. Revivre le drame d'il y a 2 ans en Haute-Savoie, une femme rome tuée par balle devant chez elle. Angela Rostas était enceinte de 7 mois.
2: Gabin Grulet, ici, Besançon. Enfin, la mairie de Paris a trouvé une mise à l'abri pour 253 personnes désormais gérées par la ville dans des gymnases temporairement. Elles occupaient le parvis de la mairie de Paris-Centre après l'évacuation par la police d'un campement du SAMU social. C'était mi-août. Le maire Emmanuel Grégoire demande à l'État enfin de prendre ses responsabilités. Un exploit historique pour le badminton tricolore après Delphine Delrue et Tom Jiquel en double mixte qualifié pour la finale des championnats du monde dans la matinée. C'est Axel Lanier qui les a imités en simple dans la capitale indienne, New Delhi. En simple homme, aucun Français n'avait jamais atteint ce niveau de la compétition avant le jeune bassiste de 21 ans. Numéro 9 mondial, Axel Lanier marque l'histoire du badminton français et croit au titre.
7: Pour toute ma famille, pour moi aussi évidemment, mais j'essaye surtout d'être fier de moi. Je pense que j'ai ma chance, je suis capable de m'améliorer chaque jour, et bien sûr, je veux aussi me prouver que j'en suis capable. J'apprécie aussi ces moments où tout va dans le bon sens, où les émotions ne prennent pas vraiment le dessus, on entre dans le rythme, on se bat comme un fou, et puis les choses se mettent en place, à un moment donné, ça finit par marcher. Aujourd'hui, ça marche pour moi.
2: Et enfin, la suite de la première journée de Ligue 1, c'est ce soir. Lens réussit sa rentrée, mène actuellement 4-2 face à Auxerre. On est dans le temps additionnel. À 20h45, 4 autres rencontres. Nice reçoit Lorient, Toulouse affronte Lyon et 3 sera face au Paris FC. Le Mans de retour en Ligue 1 joue contre Brest. Le jeu vidéo le plus attendu de l'année menacé par des pirates, GTA 6, qui doit sortir en novembre, voit son contenu fuité sur les réseaux sociaux ces derniers jours. L'éditeur du jeu Take-Two a obtenu de la justice américaine le droit d'exiger de Microsoft la plateforme Discord qu'il transmette des données pour tenter d'identifier l'origine des auteurs. Les auteurs affirment agir pour dénoncer les pratiques commerciales de l'entreprise.
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9: Les nuages de ce samedi vont disparaître demain pour laisser place au soleil. Le ciel sera quand même légèrement voilé jusqu'à la fin de l'après-midi. D'ailleurs, en fin d'après-midi, il y aura du vent sur les côtes avec des rafales qui pourront atteindre les 55 km/h. Pour les températures, il fera demain matin entre 10 et 12 degrés. Et demain après-midi, on aura 23 degrés à Bayeux et Mortagne-au-Perche, 24 à Caen, Grandville et Avranches, et 25 degrés à Alençon et Vire. Bonne soirée avec ici Normandie. C'est Laurent Petit-Guillaume qui prend le relais tout de suite pour 1h 100% années 80.
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10: Bonsoir à tous, et si vous arrivez ici par hasard, autant vous prévenir tout de suite, pendant une heure, c'est rien que des tubes, rien que des refrains qui vont réveiller des souvenirs, enfin surtout si vous avez bien vécu les années 80. Et ce soir, ça commence comme ça.

0: Bon skibit, c'était Wild.
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0: Énorme succès international pour ces trois jeunes Anglais colocataires à l'origine. Et pour la petite histoire, c'est en entendant un jour la voix au perché de l'un des trois, Jimmy Somerville, qu'ils décidèrent de faire de la musique. Et ben voilà, on passe d'un trio à un duo. Et quel duo ? 22 août 1988, ça fait plusieurs semaines que Début de soirée avec Nuit de folie sont numéro 1 du top. Ils vont y rester pendant 9 semaines consécutives. Record de la saison, meilleure vente de 45 tours de l'année. Rien que ça.
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0: Julien Savage, c'était la petite Lady. Et quand il chante que cette petite Lady attend Gare Saint-Lazare, eh ben c'est du vécu. Quand il a emménagé à Paris, Vivien Savage avait une petite amie qui prenait le train pour venir le voir. Et devinez quoi ? Elle arrivait Gare Saint-Lazare. Ben voilà, il en a fait une chanson et c'est devenu un des grands tubes des années 80. Évidemment, on en a d'autres ici en réserve. La preuve, dans un instant, Status Quo avec In the Army Now, juste après ça.
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0: l'ambiance des années 80, ça continue sur votre radio Ici Normandie, juste après ces petites infos.
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3: Dans le Calvados, une grande soirée dansante vous attend ce soir au Franciscaine de Deauville. Pour célébrer les 5 ans du lieu, le collectif S propose Karao Dance à 21h, un spectacle immersif où le public est invité à chanter et à danser sur des tubes au milieu de performances et de clips. La soirée se poursuivra à 22h30 avec un DJ set électro et disco. Les tarifs sont de 6 à 16 €. Infos et réservations sur le site des Franciscaines. Dans l'Orne, au château de Carouge, découvrez la traversée des jardins. Cette exposition vous fait voyager à travers l'histoire et l'imaginaire des jardins, celui médiéval jusqu'aux compositions de la Renaissance, en passant par les jardins baroques, anglais ou encore naturels. Décors, créations lumineuses et installations donnent vie à ce parcours installé dans le donjon médiéval. C'est à découvrir jusqu'au 27 septembre et elle est comprise dans le billet d'entrée du château. Toutes les infos sont dispo sur le site internet du château de Carouge.
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0: Johnny Johnny, c'était Jeanne Mas.
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0: Et avec cette chanson, Jeanne Mas est devenue la première artiste féminine à atteindre la première place du top 50. Et ben voilà. Et cette année-là, en 1985, ce Johnny Johnny a été la chanson la plus diffusée des radios FM. Un tube de légende. Et un autre qui arrive maintenant. Alors, il faut pas croire que la carrière des Suédois de AA s'est arrêtée à Take On Me. Au contraire, deux ans plus tard, ils sont de retour dans les classements internationaux avec une chanson d'espoir qui invite à croire que l'amour est possible entre deux êtres. Et voilà ce que ça donne.
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0: Bayou Cannibals, c'était She Drives Me Crazy. Encore un trio anglais qui a fait les beaux jours des hit-parades du monde entier, avec notamment ce tube de l'année 88, accompagné d'un clip génial mis en scène par le chorégraphe français Philippe Découfflet. Eh oui. Bon, il est bientôt 20h. Dans un instant, vous allez retrouver la playlist des invités d'Émilie Mazoyer. Mais on va rester encore un petit peu dans les années 80. Avec le groupe Simple Minds, en préparation, Mandela Day.
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1: Salut à toutes, salut à tous et bienvenue dans Décibel, les meilleurs moments de l'émission. On les déguste ensemble tout l'été et ce soir, le chanteur de Bébé Brune, Adrien Gallo, choisit toutes les chansons.
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1: Sur votre radio ici à 20h, c'est Décibel avec ce soir les chansons préférées d'Adrien Gallo.
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1: À l'âge où d'autres partaient en Erasmus, Adrien Gallo faisait le tour des élites de France avec son groupe de lycée Bébé Brune. Énorme succès avec leur premier album Blonde comme moi. Auteur, compositeur, chanteur, Adrien Gallo s'apprête à sortir son troisième album solo qui signe ses retrouvailles avec ses premières amours musicales, le rock à guitare. Il y en aura forcément des guitares ce soir puisque c'est lui qui choisit les chansons de l'émission. Mais pas que, vous allez être surpris. Décibel, c'est parti. Salut Adrien.
4: Salut.
1: Comment tu vas?
4: Super, et toi?
1: Ça va très très bien. Adrien, en remontant le fil de ta carrière et en repensant donc au début des Bébés Brunes, je me suis dit que oui, ça va faire 20 ans maintenant que je pose des questions à la radio.
4: C'est vrai.
1: Ça va pas tarder. Et pourtant, même si ça fait 20 ans que je te connais, que je suis ton parcours, ta musique et tout, et ben il y a des choix musicaux que tu as fait pour ce soir qui m'ont étonné.
4: Ah, tant mieux.
1: Donc voilà, tu es un homme plein de mystères. On va aussi écouter ce soir alors des chansons que tu as choisies, mais aussi ta nouvelle chanson à toi, voilà, qui s'appelle Horror Show. J'ai pas dit de bêtises, hein, ça annonce ton album.
4: Mon EP, en vérité. C'est pas vraiment un album, c'est 5 titres, et en fait c'est la suite, tu sais, de Premier Souvenir du Futur, qui est sorti il y a 5 mois.
1: C'était venu dans l'émission pour
4: en parler. 5-6 mois, ouais. et donc c'est un peu la suite, c'est la part 2, tu vois, de ça.
1: Ok, donc tu préfères 2 EP de 5 titres plutôt qu'un album
4: Pour l'instant, j'aime bien faire ça, et ça me permet de sortir de la musique un peu plus régulièrement, et en fait pour moi c'est comme un album finalement, ces deux EP, enfin, tu vois, oui. Ça se répond quoi.
1: D'accord, ouais. Très bien. On en parlera tout à l'heure. Pour le moment, plongeons donc dans la liste de tes choix musicaux, et la première qui arrive, c'est une chanteuse mais qui aimait par-dessus tout jouer du piano, Nina Simone.
4: Ouais.
1: Voilà. Elle fait partie de tes fondamentaux depuis toujours ou c'est plus récent?
4: Je pense que c'est assez récent finalement, mais bon, je pense que je l'ai entendu petit sans m'en rendre compte. Mais il y a un côté, cette chanson, elle me subjugue, je l'adore et je l'ai découverte, tu sais, dans le film de P.T. Anderson, Licorice Pizza.
1: Ok.
4: C'est le plan séquence de début et il y a cette chanson qui passe et j'ai tout de suite flashé sur cette chanson que je connaissais pas et que je trouve vraiment merveilleuse, assez éblouissante quoi.
1: La voix de Nina Simone est incroyable aussi, ouais. Elle avait une voix comme ça très grave et puis avec beaucoup de mélancolie, parfois de la peine dans sa voix. Alors quand on s'intéresse à son histoire, on voit que oui, effectivement, parce qu'en fait elle rêvait d'être pianiste classique,
4: c'est ça. Ouais.
1: Sauf qu'elle était noire et née à une époque aux États-Unis où les noirs ne devenaient pas concertistes simplement, et donc finalement elle s'est tournée vers le jazz et je pense qu'elle était heureuse de sa carrière, mais il y avait déjà un gros regret au départ.
4: Ouais, c'est clair, une sorte de revanche aussi qui est assez belle, mais ça a dû être très dur pour elle, quoi.
1: Il y a tout ça dans sa voix. July Tree, Nina Simone, premier choix, 4 étoiles de notre invité ce soir qui s'occupe de vos oreilles, Adrien Gallo.

0: Simone. Et c'est un début d'émission pour son cas la classe. Merci Adrien. Tu nous gâtes ce soir dans Décibel. Alors au rayon chanteur mort et qui nous manque, Simone, c'est fait. Christophe.
1: Ouais.
0: Qui est mort pendant le Covid, je me souviens. C'était en 2020. C'était comment pour toi cette période Covid?
1: C'était très spécial parce que, je pense pour tout le monde, hein, mais j'avais assez peur. Et puis moi, en plus, c'est la naissance de mes fils, donc 2019. Donc ils sont
0: tout petits. Ah ouais.
1: On est confinés avec eux et voilà. Et on est un peu, on est un peu livrés à nous-mêmes, quoi. Donc c'était un peu spécial. C'est un mélange d'immense bonheur et d'immense peur.
0: Ouais.
1: Et de qu'est-ce qui se passe, quoi. Et Christophe, pour revenir à Christophe, c'est vrai que c'est une rencontre hyper importante pour moi. On avait partagé des chansons avec lui.
0: Tu l'as rencontré quand à l'époque Bébé Brune,
1: ouais,
0: après.
1: Ouais, à l'époque Bébé Brune, on avait repris Aline ensemble.
0: Ah, trop bien.
1: Et après, il m'avait carrément invité chez lui. On avait passé toute une nuit ensemble à écouter de la musique. Il était hyper généreux. Il avait ce côté... j'ai vraiment envie de vieillir comme lui, dans le sens où il reste hyper naïf, hyper émerveillé tout le temps. Et c'est un peu le but aussi de réussir à rester un peu enfant et émerveillé et hyper curieux de ce qui se passe, des nouvelles choses. Et ça, c'était vraiment assez estomacant de voir ça, quoi.
0: Ouais.
1: Il avait quand même un certain âge et il restait... J'ai l'impression qu'il était plus jeune que moi, vraiment, dans sa tête, quoi. Donc c'était une grande source d'aspiration, quoi.
0: C'est génial que tu dises ça, parce que quand je suis allée chez lui, moi, pour l'interviewer, j'ai ressenti exactement la même chose.
1: Ouais.
0: Je me suis dit... Alors, il passait... c'est marrant, hein, quand il parlait comme ça, du coq à l'âne, comme s'il y avait une idée en même temps et tout, et il voulait tellement partager les nouveautés musicales qu'il trouvait. Il avait cette espèce d'ordinateur qui était collé tout le temps, un ordinateur portable, et il te faisait écouter sur iTunes telle chanson, est-ce que tu connais cette chanteuse, est-ce que tu connais ce titre, oui mais telle version et tout.
1: Exactement.
0: Il y a un enthousiasme qui est merveilleux, parce que c'est vrai que quand tu penses aux vieilles gloires de la musique, tu te dis ils sont un peu en haut de leur montagne, mais lui non, il était
1: un adolescent, quoi.
0: Ouais.
1: Et puis généreux au point où j'ai mis ses enceintes, tu vois, de studio. Il fait, mais j'ai les mêmes, je te les file et tout, repars avec et tout. Enfin, un truc assez lunaire, quoi.
0: Oh, waouh!
1: Ouais, vraiment la classe.
0: Alors, t'aurais pu choisir tout un tas de tubes chez Christophe. T'as choisi une chanson qui passe moins à la radio, qui s'appelle Daisy. Pourquoi celle-ci?
1: J'ai beaucoup écouté, notamment l'été dernier, et je sais pas, je la trouve hyper belle dans les arrangements, dans le son. Il y a un solo complètement lunaire à un moment. C'est vrai qu'effectivement elle est peut-être un peu moins connue, donc moi je la trouvais hyper hyper belle cette chanson, j'adore.
0: C'est Christophe, c'est Daisy, c'est un très beau souvenir d'Adrien Gallo, notre invité ce soir.

0: Mais quel solo! Oh là là, Daisy, Christophe. Alors, Adrien Gallo est avec nous et vous vous souvenez de Premier Souvenir du Futur, un EP sorti l'année dernière au mois d'octobre. La suite, très logiquement intitulée Dernier Souvenir du Futur, c'est-à-dire si les deux EP marchent en miroir, va arriver dans pas très longtemps, début juillet. On entendait les guitares là chez Christophe. Les guitares, c'est toujours important pour toi ?
1: Ouais, complètement. Là, c'est vraiment sur cet EP, ça revient fort.
0: Tu as eu ta période piano ?
1: Ouais, j'ai eu une période vraiment chanson où j'avais vraiment envie de faire du piano et les influences étaient vraiment moins rock. Et là, j'ai un peu eu envie de ça, de retrouver un peu cette spontanéité, guitare, batterie. Franchement, je pense que ça, c'est assez nouveau. En tout cas, ça fait longtemps que j'ai pas fait de la musique comme ça et je suis content de sortir des trucs un peu comme ça, quoi.
0: T'es remonté sur scène il y a pas longtemps au Festival de Cannes.
1: Ouais.
0: Alors, pour le coup, c'était en plus à la route, hein, c'est guitare-voix.
1: Ouais, grave.
0: Donc, tu étais.
1: Mais les nouveaux morceaux s'y prêtaient, quoi.
0: Ouais.
1: Du coup, c'était parfait et de pouvoir jouer tous les nouveaux morceaux qui sont très rock. Et du coup, ça faisait quoi 3-4 ans que j'avais pas joué, que j'étais pas monté sur scène.
0: T'avais les miquettes un peu,
1: ouais, complètement. Et ça s'est trop bien passé. C'est comme le vélo, quoi. C'est revenu.
0: Ouais.
1: Et j'ai surtout pris énormément de plaisir, quoi. J'avais oublié quel kiff c'était que de faire de la scène, quoi. Donc je pense que la scène va revenir dans ma vie à grands pas, quoi.
0: Alors ça, c'est une très bonne nouvelle. Nous noterons les rendez-vous, évidemment. Mais là, Dernier Souvenir du Futur, donc qui va sortir dans quelques semaines. T'as dévoilé un premier extrait, une chanson qui s'appelle Horror Show. Et alors moi, quand j'ai vu ce nom en chanson, je me suis dit, ça me rappelle Horror Show sur le premier album des Libertines.

0: Ça, c'est ton groupe d'adolescence, hein, ouais,
1: clairement. Ouais, je me suis vraiment construit avec ce groupe. Même le groupe s'est construit, c'était une des influences principales.
0: Les Bébé Brune.
1: Les Bébé Brune et tout. Donc, clairement, il y a un clin d'œil.
0: Alors, c'est pas une reprise.
1: C'est une autre chanson, quoi. Il y a le même titre, qui est en français.
0: Prépare-nous, psychologiquement, à découvrir ton son version 2026 et cette chanson Horror Show. Qu'est-ce que tu pourrais dire avant qu'on l'écoute ?
1: Moi, c'est un peu le sentiment que j'avais de parfois regarder les infos et me sentir complètement impuissant et triste et ne pas trop savoir quoi faire et être un peu désespéré parfois et attristé quoi par ce qui se passe dans le monde et en même temps essayer de faire d'écrire d'une manière assez personnelle aussi et un peu intime. Donc voilà, j'ai essayé de faire ça et dans le son c'est très rock et c'est franchement les Libertines ça pourrait être c'est un peu influencé par il y a un côté Strokes aussi je trouve.
0: D'accord. Que du bon, Adrien Gallo est de retour et Horror Show est dans vos oreilles. Vous écoutez

0: Mais ouais. Vivement la suite.
1: Merci.
0: Dernier souvenir du futur qui sort début juillet. Premier extrait, Horror Show, Adrien Gallo. Aujourd'hui, quand tu écris de la musique, du coup, ton instrument instinctif que tu attrapes, c'est plus une guitare que le piano.
2: Ouais, pour ces chansons-là, complètement. Ouais. Ouais. Je suis passé à la guitare et j'avais besoin de retrouver vraiment cet instrument. Enfin, c'est pas mon premier instrument, mais en vrai, c'est le piano. C'est le piano, le vrai. Ouais,
0: mais quand t'étais petit.
2: Mais quand t'étais petit, c'était du classique. Mais en vrai, je considère la guitare plus comme mon vrai premier instrument. Et ouais. Et en fait, j'étais dans une urgence. J'avais envie d'aller vite. Donc, j'ai tout fait vraiment un peu tout seul, quoi, dans mon petit studio.
0: Ton producteur aussi.
2: Ouais, voilà. Ouais.
0: Bravo.
2: Et je pense que l'urgence, ça m'a aidé aussi à pas trop me poser de questions et à retrouver un peu ce truc un peu brut des débuts, quoi.
0: Bon,
2: donc, j'ai pris beaucoup de plaisir à le faire.
0: On va écouter ça et puis après, évidemment, des concerts, etc., etc.
2: Ouais.
0: On vous tiendra informés, les amis. On continue ta sélection de chansons, Adrien. Et là, pour le coup, on est sur de la mélancolie pure. C'est Lana Del Rey.
2: Ah, ouais.
0: Alors Lana, grande histoire, Lana Del Rey, les gens adorent ou détestent, parce qu'il faut vraiment se baigner dans ce spleen, et bien voilà, il faut l'embrasser quoi, si on écoute Lana Del Rey...
2: Ouais, il faut être un peu nostalgique, il faut être un peu triste.
0: Voilà, faut pas avoir envie de lui dire, mais non ma grande, reprends-toi.
2: C'est vrai qu'il n'y a pas trop de morceaux de dansant, ouais.
0: Ah non,
2: il n'y en a pas tant.
0: C'est pas tellement...
2: De Lana. Elle a trop la classe quoi, moi je suis vraiment un immense fan, et ça me rappelle un souvenir, je l'avais vu au Hollywood Cemetery, genre à Los Angeles, donc c'était vraiment dans un cimetière quoi.
0: Attends.
2: Et j'avais vu un concert
0: dans un cimetière.
2: Ouais. C'était fou.
0: Waouh.
2: C'est ouf. C'est très intense.
0: Oui.
2: C'est très intense.
0: Je veux bien le croire. Mais l'intensité est dingue. Moi, je l'ai vu aux Vieilles Charrues, Lana.
2: Ouais.
0: Alors, elle ne m'a pas vue, puisque nous n'avions pas le droit de la croiser en coulisses.
2: Ah ouais,
0: tout un truc, un parcours, etc. Tu vois, on sentait qu'elle avait besoin de se concentrer très fort avant le concert, mais ok, moi je respecte. Et en fait, les fans la regardaient et elle s'approchait d'eux et parfois elle posait sa main sur leur joue ou sur leur front. Et là, les gens étaient, je peux pas te dire, transfigurés. Enfin, il y avait vraiment une sensation mystique.
2: Ouais, mystique, mais elle est un peu comme ça, je crois.
0: Bah, le cimetière, là,
2: ouais. Oui, elle a un côté hyper spirituel, je crois. Ouais. Donc, mais ça s'entend dans sa musique. Et c'est vrai que cet album, pour moi, c'est son meilleur. Et surtout les trois premiers titres, je les trouve vraiment splendides, quoi.
0: En fait, t'as choisi une chanson qui s'appelle Did You Know That There's a Tunnel Under Ocean Boulevard. Ce qui est vrai, hein, il y a un tunnel sous le Ocean Boulevard à Los Angeles.
2: Ouais.
0: T'es allé là-bas, toi ?
2: Ouais, j'ai vécu un an là-bas. J'ai trop kiffé. C'était trop bien. Ouais, et ça ce genre de chanson, ça me parle vraiment, ça me rappelle les paysages là-bas, quoi.
0: Ouais.
2: Donc, ouais, Lana Del Rey Forever.
0: Et avec vue sur le Pacifique, s'il vous plaît. Ah, mais c'est grand luxe, hein, l'émission ce soir. Adrien Gallo vous a gâté. Voici Lana Del Rey.

0: There's a Tunnel Under Ocean Boulevard.
1: Oui, c'est un titre de chanson à rallonge, mais c'est pas grave, elle a le droit. C'est Lana Del Rey. Elle a tous les droits. Adrien Gallo qui passe ce samedi soir avec nous. D'habitude, tu fais quoi le samedi soir?
2: Bah souvent, en ce moment, je suis à la maison avec mes enfants parce que je les garde, quoi. Mais si, sinon, je vais boire des verres avec des copains.
1: Ah, et tu leur fais écouter? Eux, ils ont écouté tes petits derniers souvenirs du futur?
2: Ouais, bien sûr.
1: Ça va, ils sont fans?
2: Ouais, ils soutiennent, c'est cool. Ils sont pas trop durs.
1: C'est parfait. Restez dans le coin, les amis, ce samedi soir, on le passe ensemble jusqu'à 21h. Adrien Gallo a choisi pour vous plein de belles chansons à venir. Carole King, Nino Ferrer ou encore Vanessa Paradis.
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1: Ah, je l'adore, mon invité de ce soir. Il est auteur, il est compositeur pour lui-même et pour les autres. Il est chanteur, il est guitariste et pianiste. Et puis, il n'arrête pas de nous enchanter depuis maintenant un certain nombre d'années. Je n'ose pas refaire les maths que j'ai fait tout à l'heure, mais je pense qu'à un moment, tu vas célébrer tes 20 ans de carrière à Gallo sans avoir aucune ride. Oups. C'est incroyable.
2: Oupsi.
1: Exactement. Adrien Gallo. Je vous rappelle que le nouvel EP Dernier Souvenir du Futur sortira début juillet et que pour vous y préparer, en fait, pour bien faire les choses, il faudrait écouter là, rapidement, Premier Souvenir du Futur, le EP qui date de octobre 2025. Comme ça, voilà, on se fait les deux ensemble comme un album, en fait.
2: Très bonne idée.
1: Voilà, on va faire ça.
2: Ouais, c'est ça.
1: Et tu vas nous faire découvrir aussi des artistes ce soir, enfin, peut-être que certains connaissent déjà, mais Geez ou Geez, je ne sais même pas comment prononcer le nom de ce groupe. Geez,
2: moi non plus, je pense que c'est Geez, ouais.
1: Ouais, Geez.
2: Je dirais.
1: Ouais, parce que Geez, ça fait bizarre.
2: Ouais, Geez. Et Geez, c'est vraiment un groupe de la nouvelle génération, n'est-ce pas? Et je les trouve vraiment trop fort. Et je sais pas, c'est des super musiciens, musiciens super paroliers, Cameron Winter. Et il a fait un album solo qui est fou aussi, qui est fabuleux. Et voilà, je les ai loupés en plus. Ils jouent à Paris, là, je suis vert, mais je les trouve. Enfin, cet album-là, Getting Killed, je le trouve incroyable, quoi. Donc.
1: À quel point la musique des autres, elle peut nourrir la tienne? Tu t'en tiens éloigné quand toi tu composes, ou alors au contraire tu écoutes tout ce qui passe?
2: Non, j'écoute énormément, et même pendant que je compose et tout, ça ne me dérange pas du tout, quoi. J'ai pas du tout besoin de m'isoler pour. Ouais. Et puis j'ai l'impression que ma musique, elle est vraiment aussi assez référencée, et j'assume ça totalement, tu vois, de dire voilà, ça c'est très Strokes, machin, enfin, à chaque fois j'assume mes influences, donc, j'ai pas la prétention de créer un truc si nouveau que ça, enfin voilà, c'est ce que j'ai envie de faire sur le moment et tout, et c'est personnel. Bien sûr, et honnête, mais voilà, c'est très référencé aussi.
1: Oui, de toute façon, le rock a 70 ans, donc ouais. Là, c'est un peu tard si on veut vraiment inventer un truc. Bon courage.
2: Mais Geez, je trouve qu'il y a quand même un vrai truc, quoi. Ils ont vraiment mélangé plein d'influences qu'on ne mélange pas forcément au premier abord, et ils ont vraiment créé un truc, et je trouve qu'il y a un truc très très frais, quoi. Très, très intéressant.
1: À découvrir, les amis, si ce n'est pas déjà fait, la chanson s'appelle Half Real. Premier encart pour certains d'entre vous avec Geez ce soir dans Décibels.

0: incroyable. Alors, pour celles et ceux qui écoutent pour la première fois, vous êtes peut-être un peu fatigués après cette écoute.
1: C'est intense.
0: C'est parce que c'est intense. Parce que la voix est toujours à la limite. Tu dis, ah, c'est faux. Ah non, c'est bon, c'est pas faux. Mmh. Et pareil pour le rythme. Ouais. On dirait un concert de jazz.
1: Ouais, surtout celle-là, ouais.
0: T'essayes, tu dis, ah oui, attends, ça y est, je vais le passer. Ta-ta-ta. Eh ben non, c'est pas ça.
1: Elle est un peu free jazz.
0: Pam-pam-pam-pam. Non, c'est pas ça non plus et tout. C'est incroyable.
1: C'est ouf, hein, ouais.
0: Comme quoi, en fait, tous les codes qu'on croit obligatoires pour faire du rock, il suffit de les casser et de décider qu'on s'en fiche et puis on peut faire sa chanson rock comme on veut.
1: Ouais, c'est ça. Et là, il crée un truc assez neuf, quoi.
0: Mais c'est vraiment neuf.
1: Ouais. Mais celle-là, c'est pas la plus évidente. Je t'ai pas fait de cadeau.
0: Non, mais quitte à découvrir, c'est bien de nous lancer dans le bain de Guise. Mm. Alors là, en revanche, si on parlait de cadeau, t'en as fait un sacré à Vanessa Paradis avec la chanson Mi Amor.
1: Ah, c'est elle qui m'a fait un cadeau de la chanter plutôt.
0: Raconte-moi l'histoire.
1: J'étais à New York et.
0: Mais il n'arrête pas de bouger. Le bilan non, carbone juste... d'Adrien Gallo, c'est dégueulasse.
1: Et
0: j'étais à New York.
1: Ouais. Et j'écrivais le troisième album du groupe Long Courrier. Et en fait, j'ai vraiment. Cette chanson, elle est arrivée hyper rapidement, quoi. Et vraiment, je pense que je l'ai écrite en. Je sais pas, en une demi-heure, tu vois.
0: Et tu t'es dit, c'est pas une chanson de Bébé Brune, je peux pas la chanter.
1: Non, et du coup, je lui ai envoyé, et elle a, je pense qu'elle a tout de suite bien aimé, quoi. Et on s'est écrit par mail, et puis elle l'a enregistré ensuite avec Benjamin Violet. Et du coup, c'était incroyable pour moi. Enfin, c'est surréaliste. Je l'ai écouté toute mon enfance, et qu'elle chante une de mes chansons, ça m'a tué, quoi.
0: Et quand t'es née, Vanessa Paradis, ouais. T'es déjà une star.
1: Ouais.
0: Elle est en tournée en ce moment, évidemment. Hein. Dans tous les zéniths, les festivals d'été et tout, c'est un peu une déesse. Elle fait peur ou pas?
1: Pas du tout. Enfin, si, on a très peur de la rencontrer. Une fois qu'on la rencontre, elle met tellement à l'aise, elle est tellement humble et enfin, c'est vraiment la classe ultime, quoi. Ouais. Humainement, je trouve que c'est très impressionnant parce que son niveau de notoriété est évidemment immense, ouais. Mais elle est très. Très cool, quoi. Et donc, t'es plutôt à l'aise. Et ça, voilà, le courant est hyper bien passé. Et donc, c'était vraiment comme un rêve, quoi.
0: Et ta chanson lui va comme un gant. Mi Amor, Vanessa Paradis. Et dans Décibel. Là, on suit bien le rythme. C'est plus facile. Tac. Tac.

0: quelle astre, Vanessa Paradis, Mi Amor, elle est en tournée et on la retrouvera au festival Sœurs Jumelles à Rochefort à la fin du mois de juin. Décibel sera sur place pendant le festival. Évidemment, Vanessa est invitée. Toi aussi t'es invité, Adrien. Quand tu veux. Ça te manque ça, les étés de festival?
1: Ouais, complètement.
0: C'est là tu disais, donc t'es remonté sur scène pour la première fois depuis 3-4 ans pour comme ça jouer quelques chansons, mais c'était un peu en mode festival de Cannes, etc., concert privé. En vrai, tu t'es déjà mis une date en tête pour une tournée?
1: 2027, c'est sûr.
0: Okay.
1: Ouais, et j'ai effectivement les festivals l'été, enfin il y a un côté où tu rencontres plein d'artistes aussi, tu joues avec plein d'artistes, tu rencontres parfois des idoles et tout, donc c'est assez ouf à faire et j'ai hâte de m'y remettre, c'est clair.
0: Très bien. Alors cette chanson donc, que tu as signée pour Vanessa Paradis, c'est pas la seule hein, que tu as offert à d'autres artistes. Tu as écrit pour Vendredi sur mer, pour Olissi, Barbara Pravi, Marine aussi.
1: Ouais.
0: Voilà. Est-ce que tu te mets dans la peau de la personne pour qui tu écris, pour écrire, ou bien est-ce que tu restes toi?
1: Non, j'essaie de me mettre un peu dans la peau de la personne, effectivement, et j'aime bien être au service aussi de la personne, quoi, justement, m'oublier un peu totalement, et il y a un côté hyper inspirant de, voilà, d'essayer de... Mais c'est dur, hein, ça marche pas tout le temps, quoi.
0: C'est de la psychologie, quand même, là.
1: Ouais, il y a un peu de psychologie, et aussi vachement de feeling, quoi. C'est des heures passées en studio à essayer voilà de s'effacer le plus possible aussi quoi pour laisser place à ce qu'a envie de dire l'artiste et tout donc moi j'adore faire ça et puis parfois on envoie une chanson on s'en compte même pas et ça marche quoi donc c'est un peu magique, il y a pas vraiment de recette quoi.
0: Alors avant d'écouter Nino Ferrer, je vais te poser la question, est-ce que toi t'as déjà été malheureux en dans ta vie de musicien? Parce que Nino qui a mis fin à ses jours en 1998, lui ça a jamais été un mystère, il a été très malheureux à des moments de sa vie de musicien, quand par exemple il était cantonné à l'image de chanteur rigolo, quand on ne le comprenait pas, etc. Sentiment vraiment d'être incompris qui l'a bouffé. Est-ce que toi ça t'est arrivé à un moment de ta carrière d'être malheureux et te dire faut que je change des trucs quoi?
1: Non, malheureux, non, pas malheureux. Après, sentir que parfois il y a un décalage entre la perception qu'ont les gens de toi et ce que tu voudrais transmettre, dégager et tout. Ouais, ça c'est sûr. Et parfois on est un peu déçu. Enfin, même je pense au début du groupe où on était presque pris pour un boys band. Il y avait
0: On disait les bébés rockers.
1: Ouais. Mais bon, après, moi j'étais à chaque fois, je me sens hyper chanceux et heureux de pouvoir faire ce que j'aime tous les jours et de me réveiller. C'est mon activité quoi. C'est génial, c'est ma passion et tout. Donc en fait, j'arrive pas jusque là, tu vois. Parfois, oui, un peu déçu, et oui, mais un peu frustré, mais en vérité, ça reste quand même beaucoup de kiff et de reconnaissance, quoi.
0: Et qu'est-ce qui te touche alors chez notre Nino Ferrer, qu'on va écouter chanter en anglais, car telle est ta volonté, Looking for You?
1: Déjà, je crois qu'il a un peu réalisé mon rêve il avait une maison de campagne, il est parti dans cette maison de campagne vivre il a créé un studio. Ciao tout le monde et je vais juste faire de la musique à la campagne. J'adore ce move.
0: Donc on n'est pas à l'abri que tu fasses ça. Une ferme studio,
1: bah, en vrai, c'est le rêve, quoi.
0: Bah oui.
1: C'est assez kiffant de faire ça. Et cette chanson que je trouve incroyable, que j'ai découvert un peu sur le tard. Bon, bien sûr, il y a Le Sud qui est une des plus belles chansons françaises, quoi, mais cette chanson en anglais et tout cet album d'ailleurs, il est assez fascinant. Et je sais pas, cette chanson elle est magique, quoi, non? J'adore.
0: Elle est magique. Nino Ferrer qui était un grand du rock progressif aussi.
1: Quoi. Ouais.
0: Ouais, c'est vrai.
1: Oui, là on l'attend pas, justement. Ouais. Ouais.
0: Beauté. Looking for You, Nino Ferrer est dans Décibel. Et sachez qu'il est au musée aussi, Nino, au musée à Cahors, une grande expo qui s'appelle Nino Ferrer Peintre, qui a ouvert au début du mois de mai et qui continue jusqu'au 31 décembre. Donc si vous passez par Cahors, n'hésitez pas à aller voir cette expo, elle est complètement dingue.

0: sûr que si on ne connaît que Mirza et Gaston, il y a le téléphone qui sonne, on passe à côté d'une grosse partie du boulot de Nino Ferrer.
1: Ouais, qui est en plus incroyable. Quoi.
0: Quelle beauté, Looking for You. Alors, ça, c'est quand même la chanson du samedi soir quand t'es plutôt en rancard et pas vraiment à la radio. Hein, bravo. Notez-la dans vos playlists, les amis, parce qu'alors là, on est. Ah oui, oui, oui. Il fait chaud, quoi. Bref, on approche de la fin de l'émission et il faut que tu nous parles d'une artiste qu'on ne connaît pas encore, mais toi, tu connais très bien. Elle s'appelle Billy.
1: Ouais, clairement. Billy, je l'ai rencontrée il y a 2 ans par intermédiaire des Kids Return avec qui j'ai fait des chansons. Et elle est venue me voir.
0: Kids Return, c'est plutôt électro, on va dire.
1: Pop, t'as un peu des deux. T'as un peu d'électro, mais ils enregistrent beaucoup de trucs organiques. Donc, okay. Mais ils sont trop trop forts d'ailleurs, je vous invite à les écouter, j'aurais pu les mettre. Et Billy, elle est venue me voir parce qu'elle avait besoin, elle n'avait pas encore rien sorti, elle avait besoin d'écrire des paroles. Et du coup, on s'est fait des cafés, on s'est mis à écrire et elle bossait avec l'équipe, donc ça faisait un peu team, quoi, donc c'était assez cool.
0: Ouais.
1: Et en fait, elle a presque rien gardé de ce qu'on a fait, mais c'est pas grave. Et en fait, elle est venue chanter sur Sarah Sahara, une chanson de l'EP Premier Souvenir du Futur.
0: Le sien, ouais.
1: Et elle a vraiment sublimé la chanson et tout. Et après, elle est venue la chanter avec moi pour la release party et tout. Et on est devenus amis, quoi. Et là, elle a sorti des chansons qui sont, je trouve, hyper fortes, quoi, hyper pertinentes. Et elle apporte vraiment une sorte de vent de fraîcheur sur le rock français. Voilà, c'est, je trouve qu'elle a une vision hyper nouvelle et elle réinvente le truc. Encore une fois, je trouve qu'il y a vraiment un truc très intéressant dans la prod, dans les paroles, dans la manière de chanter tout.
0: Alors, vous avez peut-être déjà entendu sa voix si vous avez écouté la chanson de M qui s'appelle Super Chérie.
1: Ouais, carrément.
0: C'est la fille de Mathieu Chédid, ouais. La super chérie des chœurs dans cette chanson. Et on sentait voilà, qu'il y avait quelque chose, en tout cas un attrait, c'est sûr, pour la musique. Mais là, ce qui est sûr, c'est que je ne pense pas qu'elle cherche à capitaliser tellement sur la notoriété de son père ou de son papy, Louis Chédid, parce que vraiment, elle est dans un style. Ça va si je dis niche.
1: C'est hyper rock indé, quoi. Ouais.
0: Moi, la première fois que je l'ai vue sur scène, Billy, c'était en première partie de Clara Luciani à l'Olympia.
1: Ah, bah, voilà,
0: au début de la tournée de Clara. Et ouais, il y avait vraiment un côté très. Un peu punk dans le garage, même.
1: Ouais,
0: quoi.
1: Ouais, clairement. Il y a un parti pris.
0: Ouais.
1: Que j'adore personnellement.
0: La chanson s'appelle Les Adieux et elle, c'est Billy avec 2 L et IE à la fin. Jolie découverte dans Décibel grâce à Adrien Gallo.

0: c'est le genre de chanson qu'on entend très peu en français. Belle trouvaille, ouais. Adrien.
1: Mmh. Vraiment. Ça te plaît,
0: ouais. Ah ouais, Billy, la chanson Les Adieux. Et nous, c'est déjà l'heure de la fin de l'émission. Alors, avant d'écouter la dernière chanson, je vous rappelle les informations essentielles pour Monsieur Gallo. Avec moi en studio, Adrien Gallo, déjà disponible. Premier souvenir du futur. Si vous voulez tout savoir sur cette EP, bah, réécoutez l'émission de Décibel en octobre 2025, hein, qu'on avait fait ensemble. Ouais. Vous avez voilà, tout expliqué. Et puis, dernier souvenir du futur, la suite, qui sortira au début du mois de juillet. Et notez dans vos agendas 2027 que vous allez pouvoir aller l'applaudir en concert. On se réjouit, yeah. Adrien. Dernière chanson, MGMT. When you die, quand tu meurs, quand tu vas mourir, je ne sais pas. Sympa pour terminer.
1: Ça tombe bien, ouais.
0: Ça tombe
1: pour la fin de l'émission.
0: Ils t'inspirent, tu les aimes
1: ouais.
0: toujours.
1: Bah, tout c'est ouais, un des groupes les plus talentueux de leur génération, quoi. C'est assez fou. C'est nouveau et ils ont inventé un truc, quoi, je trouve. Pareil.
0: Les synthés qui sont là avec les guitares et en fait, personne ne se dispute, quoi. En fait, on peut vivre ensemble.
1: On peut vivre ensemble en harmonie, dans la paix et le bonheur. Mais, et cette chanson, particulièrement, elle est complètement psychée, quoi. Elle est complètement psychédélique et le thème, je le trouve assez fou aussi. Bref, je suis assez transporté par cette chanson chaque fois que je l'écoute, quoi.
0: Alors, on part en voyage avec toi. Et merci d'avoir passé ton samedi soir avec nous. Salut, Adrien.
1: Merci beaucoup.
0: À bientôt.
1: À bientôt.

0: Adrien Gallo pour ce bon moment. On lui souhaite évidemment le meilleur pour sa carrière solo. À vous aussi, on souhaite le meilleur pour la suite de la soirée. Mais enfin, si vous restez sur votre radio ici, ça va bien se passer. La musique continue.
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2: Direction le sud Mayenne, Biarnais, les villages où je vous emmène au Mixelli. C'est un restaurant qui propose un menu ouvrier le midi. Et c'est le gérant qui m'accueille avec un carnet à la main.
3: Eh oui, bonjour à tous. Le petit carnet pour prendre les petites commandes pour ce midi.
2: Alors, qu'est-ce que vous notez sur ce carnet?
3: Alors, comme il y a deux choix pour ce midi, poisson ou viande, donc on fait des petits bons comme ça, ça se passe très très bien quoi.
2: Donc vous, c'est nickel. Et si ça s'appelle le Mixelli, c'est parce qu'il y a une deuxième personne, évidemment, dans l'aventure.
3: Voilà, ma femme, Céline. Donc Mick et Céline, Mixelli.
2: Alors, on va s'avancer dans la salle. Vous avez une petite place pour moi.
3: Ouais, il n'y a pas de problème, on va vous trouver ça, il n'y a pas de souci.
2: Alors, je vois qu'il y a des tables qui sont dressées.
3: Voilà.
2: Et puis alors, attendez, je vois une collection de véhicules miniatures également. Alors ça, c'est une passion qui vient de
3: moi. Ouais, alors ça, c'est une grosse passion depuis tout petit, puis très mordu des années 50-60. Donc, comme on est toujours au boulot quasiment, la déco est là, quoi. Donc, on adore aller travailler et on vit dans son quotidien, quoi.
2: Vous en faites profiter tout le monde, en fait. Il y en a combien, là, de véhicules? C'est impressionnant.
3: Ouais, là, les petites, allez, à une dizaine près, il y en a 600, quoi.
2: 600 petits véhicules, ouais. On a aussi des plaques émaillées, franchement il y a de la déco partout en fait.
3: Ouais, là on tripe à fond dans les années 50 et les gens aiment beaucoup parce qu'ils ne s'attendent pas à voir ça du tout ici. Donc ça rappelle beaucoup de souvenirs à quelques personnes quand ils disent « Ah, j'avais ce meuble-là, ah ça j'ai connu ça, j'ai des pompes à essence, j'ai une vieille glacière Coca-Cola, quelques frigos ». Tout est un peu typé 50-60 en fait.
2: Où est-ce que je vais m'installer moi pour ce midi, Mickaël?
3: Je vais vous laisser vous installer au pire au soleil, comme ça vous êtes super bien.
2: Voilà, il y a une table de 5, ça veut dire qu'il y a peut-être d'autres personnes qui vont me rejoindre, c'est ça?
3: Ouais, il y a d'autres personnes qui vont pas tarder à arriver, ouais.
2: À ma table, il y a 3 collègues qui bossent sur un chantier dans une commune voisine et j'en rencontre aussi à mes côtés Laurent. Bon, j'ai l'impression que vous vous régalez, c'est le cas?
4: Ah oui, très bien. Moi, j'ai mes habitudes de venir ici assez rapide et puis bon, quoi.
2: Alors, vous venez d'où pour venir ici régulièrement?
4: Je fais le secteur sud de Mayenne. Quand je suis à proximité de Biarnais, je viens manger là, quoi.
2: Ouais, donc vous avez un métier, vous êtes en déplacement, c'est ça?
4: Oui, contrôleur machine à traire. Donc je vais de ferme en ferme, mais les restaurants, ça court pas les rues, je vais là où on mange bien quand même.
2: Et puis le poitrou, il est sympa, on peut le dire quand même.
4: Oui, il est sympa.
2: Je crois qu'il est derrière nous.
4: Ah bon?
2: Ah non, finalement, il est pas là, on peut dire qu'il est méchant.
4: Ah non, ça va.
2: Oh, Mickaël, en plus, il est super sympa, c'est lui qui assure le service. Alors, au menu, il y a entrée à volonté au buffet. Pour le plat, j'avais pris du jambon grillé accompagné d'un riz préparé avec de petits légumes, crème brûlée en dessert. J'ai super bien mangé et c'est ce que je dis à Mickaël quand je le retrouve au comptoir.
3: Bon, je l'espère, super, c'est le principal.
2: Et dites-moi, j'ai remarqué, vous avez une énergie incroyable quand vous faites le service. Comment vous expliquez ça?
3: Il faut avoir la patate si c'est pour avoir les deux mêmes pieds dans les mêmes chaussures, je vois pas l'intérêt, quoi.
2: Bon, faut peut-être que je passe payer quand même.
3: Non, c'est
2: là-bas. Ce serait pas mal, hein. Alors, dites-moi combien je vous dois.
3: Alors, 15,50, s'il vous plaît, monsieur. Et voilà, monsieur.
2: Merci beaucoup, Mick.
3: Merci à vous, au plaisir, à bientôt.
2: C'était un plaisir de vous avoir à mon Mick.
3: Super, merci beaucoup.
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5: Les petits bonheurs, ce sont des rencontres improvisées, sans rendez-vous, sans se présenter, et avec bien sûr un micro ici à la main. Alors en voici un petit bonheur, je vous l'ai glané en Haute-Savoie, à Héry-sur-Albi, où je suis allé voir Isabelle. Je connais son prénom parce qu'Isabelle, elle est potière et qu'elle a mis des panneaux partout dans son village pour mener jusqu'à chez elle. C'est donc là que je suis et j'ai du pot. La potière m'a vu par la fenêtre et m'ouvre la porte de son atelier. Bonjour Isabelle.
6: Bonjour, je connais.
5: Ah non, je connais pas.
6: Ah d'accord.
5: C'est marqué partout dans le village.
6: Oui, presque. Pas suffisamment mon goût.
5: En tout cas, moi, ça m'a suffi pour venir vous voir.
6: Trouvé, voilà, d'accord. Et donc, quoi cette chose?
5: Ça s'appelle un micro. Vous connaissez la radio ici, Pays de Savoie?
6: Oui. Oui.
5: Ben, on y est.
6: Ah, ok. Entrez.
5: Alors, il y a une grande maison, là, un peu à la périphérie du village, de l'autre côté après c'est des champs. Tout l'étage inférieur de la maison, c'est pour vous ?
6: C'est-à-dire que j'ai un peu grignoté l'espace de la maison. Donc j'ai quand même la boutique, l'atelier où je travaille et où je reçois mes élèves, et ensuite la partie outillage, voilà.
5: On peut aller dans la boutique, là ? Parce que là, ici, effectivement, là, c'est la partie production, on voit bien, c'est l'outil de travail, il y a le four. Ouais, alors je disais, j'avais plein de pots. Vous êtes loin de faire que de la poterie classique et que de l'utilitaire.
6: Je fais surtout du modelage, de l'artistique, effectivement, avec des personnages. Et puis, après la Covid, je me suis mise à faire un peu de...
5: Utilitaire,
6: parce que vraiment que dans de la déco.
5: Comment on fait pour vendre des pièces comme ça et pour en vivre quand on est à Héry-sur-Albi, même s'il y a une boutique, effectivement, il n'y a pas la queue, on ne vient pas vous acheter des céramiques tous les jours.
6: Déjà, j'ai la chance, ça fait 20 ans que j'exerce. J'ai une clientèle fidèle qui me retrouve là, souvent là où je vais. J'organise le marché des potiers d'Annecy qui est toujours le jour de l'Ascension. Je participe à des marchés de potiers. Je participe aussi à des salons d'art.
5: Mais bon, venez quand même à Héry-sur-Albi, Isabelle, elle préfère.
6: Moi, je préfère accueillir les gens, c'est plus intime. Puis je vois surtout tout ce que je peux faire parce que quand je vais partir en exposition, je ne peux pas me promener avec tout le magasin.
5: Avec un métier comme le vôtre et un four qui monte à 1000 degrés, vous êtes content de voir l'automne arriver, vous ?
6: Et ce que j'adore, c'est quand le four fonctionne et qu'il neige à l'extérieur. Oui. Moi, j'étais à 30 degrés dans la pièce.
5: Alors que fin juillet, quand il faisait 35 dehors...
6: Là, je l'ai dégusté. Oui.
5: Allez, vivement la neige.
6: Presque.
5: Bon, et c'est ça qui m'amène finalement. C'est quoi le dernier petit bonheur d'Isabelle ?
6: Le dernier petit bonheur que là, eh ben, venez voir, c'est ça. Je suis en train de faire des petits amoureux qui s'enlacent ou qui se donnent la main.
5: Bon, votre bonheur, c'est votre métier.
6: Ah oui, j'ai vraiment eu un coup de foudre il y a 22 ans pour la Terre et j'ai tourné une page et puis me suis lancée.
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5: Bonjour mes derniers guests.
3: Bonjour Philippe, bonjour à tous.
5: Notre linguiste marseillais, vous m'inquiétez, mais vous avez un drôle de regard inquisiteur ce matin.
3: Inquisiteur ?
5: Un petit peu, oui.
3: Mais confesseur peut-être.
5: Ah.
3: Je vais commencer par une question. Êtes-vous capable de résister à la tentation ? Est-ce que vous êtes capable de résister à, je sais pas moi, un bon aioli provençal ?
5: Ah, c'est ça, mais
3: l'aioli complet, hein ?
5: Oui, oui.
3: Avec tous les légumes, la morue, le gras d'ail dans la sauce.
5: Moi non, j'avoue.
3: Est-ce que vous êtes capable de résister à une daube qui a mijoté
5: dans la maison,
3: qui embaume la maison ?
5: Ah, c'est compliqué.
3: Un morceau de gâteau des rois au fruit confit bien pégueux.
5: Ouais.
3: Êtes-vous capable de résister ?
5: Ça, je sais que non.
3: Un chichi fraîche, tout chaud, bien sucré.
5: Hein ?
3: Voilà. Non, je parle que des désirs gustatifs, du plaisir de la chair, car je pourrais aussi vous poser des questions sur les plaisirs de la faire et vous interroger sur votre capacité à résister à la tentation. Mais ce n'est pas mon rôle. Je ne suis ni confiseur, ni confesseur. En revanche, certains en entendent de belles. La semaine dernière, plusieurs temps forts religieux ont commencé, le ramadan pour les musulmans, mais aussi le carême pour les chrétiens. C'est dans ce cadre que l'on m'a envoyé un lien vers le podcast Carême dans la ville, réalisé par des dominicains, avec l'épisode du 22 février, au titre forcément alléchant, Confession marseillaise. Et je n'ai pas résisté à la tentation, j'ai écouté. Et vous aussi, vous allez écouter. C'est le frère Clément Binachon, du couvent de Saint-Lazare à Marseille, qui parle. Et voilà cette drôle de confession marseillaise, avec l'accent, ou pas.
7: Confession marseillaise. Après avoir jeûné 40 jours et 40 nuits, Jésus eut faim. Matthieu, chapitre 1, verset 2. Marseille, il y a quelques années, dans un confessionnal. Bénissez-moi mon père parce que j'ai péché. Je dois vous confesser, mon père, que j'ai peur que d'avoir été infidèle. C'était la semaine passée. Je prenais mon café tranquille à mon poste habituel en terrasse au-dessus de la plage des Catalans. Et là, il y a une petite que le bon Dieu avait drôlement bien proportionné, qui a eu la mauvaise idée que d'aller piquer une tête là sous mes yeux. Mais je ne vous cache pas que ce spectacle m'a un peu émotionné. Et c'est ça que je voudrais confesser. Vous me pardonnerez cet exemple pagnolesque, mais il me semble éclairer une confusion courante.
3: Ah, la petite des Catalans. Alors voilà, oui, je vous résume l'essentiel de cet épisode. Ce n'est pas un péché que d'éprouver la tentation, le désir, l'envie, tant que vous n'y succombez pas. Bon, on en parle de l'accent. On sent que frère Binachon essaie d'imiter l'accent marseillais, mais sans se lâcher totalement. Et ça donne l'accent. Ah bon, le très bizarre, hein, une imitation pas trop réussie, mais il faut savoir faire preuve de
8: Clémence, et donc on pardonne volontiers à frère Clément Binachon. Vous remarquerez qu'il est resté sobre. Hein. Il aurait pu se laisser aller à répéter ce que l'on peut entendre, hein. Souvent de très mauvais goût, voire très sexiste. Hein. Ça peut aller de « Oh, la petite comme elle est charmante, Fada !» à « King comme elle est bonasse !» en passant par « Oh, elle est bien tankée, celle-là hein. !» Voire, en mode chanson, hein, « Il y a une petite, la belle de mai, coquin de sort, qu'elle me plaît !» Ou « Il y a une petite au catalan, hein, vous pouvez faire ça aussi. » Et ça peut marcher dans plein de sens. Hein. Des filles qui parlent de mecs, des mecs qui parlent de mecs, des filles qui parlent de filles, chacun s'y retrouvera. Mm-hmm. Merci à Sophie pour l'envoi de ce podcast et le bonjour à toutes les femmes folles à la messe, comme le disait Rabelais. Bon carême à toutes et tous, Ramadan Mabrouk si c'est le cas, et merci à la tentation, ouais. Estenché. Oui, pécho, c'est péché.
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1: Bonjour Johan.
2: Salut Manu, bienvenue.
1: Devant un lustre magnifique qui prend la lumière.
2: Là, on est sur un lustre, tu vois, qui a une monture en bronze, qui est à peu près du milieu du XXe siècle, assez imposant, hein, il fait 60-70 cm de haut. Et ben, tu vois, il a toutes ces petites, cet ensemble de verreries, de perles, comme des grappes de raisin,
1: et travail,
2: des fleurs. Et là, on est sur de la verrerie de Murano. Alors, évidemment, à Murano, on faisait toutes sortes de couleurs de verre, tu vois, il y a toute la palette, là. Ce lustre est très, très décoratif, couleur un peu chatoyante, comme ça, toutes ces petites pastilles, ces fleurs de verre, bleu, vert, jaune, brune, rouge, tu vois.
1: On peut parler d'art déco.
2: Ah, complètement. On est même presque dans l'art nouveau. Bon, c'est un lustre de style, hein. Il est plutôt au milieu 20e, mais il évoque vraiment les luminaires du début du siècle, entre 1900 et 1920.
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2: On est dans l'art nouveau, début de l'art déco, et puis c'est très décoratif, tu vois, avec ces chaînes en bronze. Il le suspendent.
1: On dirait une coupe de fruits retournée.
2: Exactement. Et puis toute cette verrerie là de Murano, cette verrerie italienne est chatoyante, elle est très très déco. Et puis tu vois, ce lustre est vendu dans un ensemble puisqu'il possède sa paire d'appliques. Tu vois, et ça c'est assez rare de les trouver.
1: Le prix.
2: Bon, alors cet ensemble lustre avec ces deux appliques, on est autour de 500 €. Tu vois, c'est très accessible et c'est très déco. C'est de très belle qualité. Donc c'est un très bel ensemble, très décoratif. Puis ça, honnêtement, ça s'accroche dans une cuisine, ça s'accroche dans un salon, ça s'accroche dans une entrée, dans une chambre. C'est hyper déco, quoi. Voilà, c'est un peu au goût de chacun, mais c'est très déco.
1: Double validation pour moi.
2: Je pense qu'il va faire des heureux.
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3: Ah, je suis trop fier de mon jingle, j'en suis fier. Je l'assume, j'en suis fier. Comment ça va les gens sur ici Picardie? C'est la Camini Minute, votre chronique de la joie et de la bonne humeur. Écoutez-moi, ça va, sauf que je suis encore un petit peu ému, parce que comme beaucoup de Français, j'ai vu le biopic sur la vie de Philippe Nicolic des Tout Biffy. Partir un jour! Sans doute, tout c'était émouvant. Il paraît que Caris, le rappeur, l'a vu et il a pleuré. C'est pas vrai. Je précise que c'est pas vrai parce que ben, j'aime mon nez, ok? Je veux le garder. Les années 90, nous, on a connu les grandes, grandes manias, les plus belles manias. Michael Jackson mania, Claude Dorothée mania, Patrick Bruel mania. Et vous, vous avez quoi? La Chikung mania. Voilà, c'est Chikungunya, c'est nul, nul. Nous, on a connu des manias de ouf, on a connu les boys bands. Et au final, les Too Biffy, qu'est-ce qu'ils faisaient? Ils faisaient un peu de la dance et de la techno. Vous connaissez cette musique? La musique avec des textes extraordinaires, dignes de Baudelaire, de Balzac et de Molière. Il y a un Américain, il est arrivé, il a dit... I like to move it, move it. I like to move it, move it. I like to move it, move it. You like to move it. I like to move it, move it. I like to move it, move it. Ça, c'est même pas un refrain. C'est un mantra, les gars. Extraordinaire. Les Allemands, ils ont vu ça. Ils ont dit, OK, nous aussi, on va s'y mettre. Eins, zwei, drei, vier, fünf, sechs, sieben, acht, neun, zehn. Je suis pas très fort en allemand, j'ai fait ce que j'ai pu. Et on sentait le niveau du texte. Il y a un mec qui avait écouté ça, il a dit « Ok, d'accord, vous voulez jouer ça ?» Tout ta, tout ta, tout ta, ta, tout ta, tout ta, tout ta, ta. Lui, on pensait qu'il avait fini le game. Mais non, après, les mecs qui se sont dit « Nous, on fait plus de mots, on fait juste des sons. » Pi, pa, pa, palopo, pa, pa, palopo, pi, pa, pa, palopo. Même les chanteurs, ils comprenaient même plus ce qu'ils disaient. Vous allez pas me faire croire que le mec, il comprenait ce qu'il disait. Voilà, c'était ça les années 90. De la créativité, des chansons, un texte. Mais bon, toutes les bonnes choses ont une fin. Les années 90, elles sont parties. Un jour, sans retour, effacées.
1: 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Excusez-moi, je suis encore ému par le téléfilm sur Philippe Nicolic.
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1: Être de mauvaise humeur, ça arrive, mais savoir le dire en breton, c'est pas simple. Eh bien, je vais vous l'apprendre. Et puis, les Botorels, coucou, ça va être votre tour aujourd'hui.
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1: Alors pour les râleurs du matin ou les râleurs de toute la journée, bah oui, il y en a, on en connaît, hein, ceux qui ne sont jamais satisfaits et aboient au lieu de parler, eh bien, c'est Gualimor, le mot à employer. Gualimor et d'août, armintiment. Tu es de mauvaise humeur ce matin. Gualimor et d'août, armintiment. C'est un mot composé donc avec gual en premier qui signifie mauvais, le mal ou le malheur. Employé devant un mot, gual sert à insister sur le côté néfaste, mauvais d'une chose. Par exemple, gual vrudet, c'est une personne de très mauvaise réputation. Donc, gual et immor, gual immor, hein, ça veut dire de mauvaise humeur, de très mauvaise humeur même d'ailleurs. À dire à votre ado, à votre conjoint ou collègue, ou pas en fait, hein, sinon ça va créer la dispute. Mais maintenant, vous saurez dire, gual immor et des irio, ceci est de mauvaise humeur aujourd'hui, gual immor et des irio. Retenez donc pour aujourd'hui que gual signifie mauvais en breton, immor, l'humeur, gual immor, la mauvaise humeur.
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1: Et maintenant, nos botorelles. Nom de famille assez répandu, alors, botorelles. Ça sonne fortement breton, hein? Ouais? Eh ben non. C'est une version bretonnisée d'un nom de famille qui vient de l'ancien français. Il n'y en a pas beaucoup en breton, mais il y en a quelques-uns, comme celui-là. Botorelles, ça vient de botérelles, qui avait perduré dans la langue galaise, en Haute-Bretagne. Un nom attesté au XVe siècle, on le trouve aussi chez nos voisins de Cornouailles britanniques d'ailleurs. Mais Botorel, Botterel ou encore Botrel, comme Théodore, le célèbre chanteur de la Papoulaise, eh bien tous ces noms viennent d'une ancienne forme française, Botterel, qui signifie le petit crapaud. Mais alors, c'est pas un petit crapaud, ça servait surtout de surnom péjoratif, donné à une personne n'ayant pas des traits de visage des plus beaux, ou d'une personne méprisable, pas agréable du tout. Donc, même si ça semble breton, eh bien, l'origine, pour le coup, vient de la partie non bretonnante de la Bretagne. Et ça a été mis ensuite à la sauce armoricaine, langue bretonne, par nos anciens. Voilà, quelques mots de plus et des explications sur notre belle langue bretonne. Je vous dis à demain pour d'autres surprises. Qu'à demain,
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2: Raymond Coppa, il évolue au Stade de Reims entre 1951 et 1956, des années qui ont marqué l'histoire du foot rémois et aussi l'histoire du foot français. Dès son arrivée, il se distingue par sa technique, son flair et sa vision du jeu. Sous la direction d'Albert Batteux, il devient la pièce maîtresse d'une équipe rémoise qui domine le foot français. Il remporte plusieurs titres de champion de France et la Coupe de France. Mais c'est en Europe que Reims, avec Coppa, va se faire un nom. En 1956, l'équipe atteint la finale de la Coupe d'Europe des clubs champions, où elle s'incline face au Real Madrid, mais s'impose comme une équipe de classe mondiale. Coppa devient star, non seulement en France, mais aussi à l'international, grâce à ses performances exceptionnelles en compétition européenne. Son départ pour le Real Madrid marque la fin d'une époque dorée à Reims, même si Coppa veut revenir au Stade de Reims entre 1959 et 1968. Il est né Raymond Kopaszewski en 1931 à Neuilly-les-Mines, dans le Pas-de-Calais, dans une famille de mineurs polonais. Milieu offensif, au talent précoce, petit par la taille mais immense par la vision du jeu, il débute sa carrière pro à Angers avant d'exploser au Stade de Reims. Sa technique fine, sa vitesse et son sens du collectif séduisent bien au-delà des frontières. Le Real Madrid le recrute, aux côtés d'Alfredo Di Stefano et de Ferenc Puskas. Coppa participe à l'âge d'or du club espagnol. Il remporte 3 Coupes d'Europe consécutives. En 1958, il décroche le Ballon d'Or. C'est le premier Français à recevoir cette distinction. En équipe de France, Coppa brille lors de la Coupe du Monde 58 en Suède. Les Bleus terminent 3e, portés notamment par le duo Coppa-Just Fontaine, autre légende rémoise. À la fin de sa carrière, Coppa s'engage pour la reconnaissance des droits des joueurs professionnels. Il devient aussi consultant pour la radio et la télévision. Raymond Coppa s'éteint le 3 mars 2017. Son héritage perdure dans le cœur des passionnés de foot et pas seulement dans celui des supporters du Stade de Reims. Et c'est l'un des trésors de Champagne-Ardenne.
1: 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Yatouni est d'origine mahoraise et nous raconte son parcours. Dites-moi, Yatouni, qu'est-ce que vous aimeriez que les gens connaissent de votre culture mahoraise?
3: La richesse vraiment relationnelle. C'est vrai qu'à Mayotte, il y a vraiment une solidarité extrême entre les habitants. Si, par exemple, vous rencontrez des inconnus dans la rue, vous allez toujours ressentir ce lien. Je ne sais pas, c'est quelque chose qui est naturel. Alors qu'ici, en France, les inconnus qu'on croise dans la rue, on ne sent pas forcément un lien avec eux et on ne serait pas forcément apte à les voir, leur poser des questions et tout ça, oui.
4: Moins d'entraide, moins de solidarité, on ne va pas facilement demander un peu de sel ou un peu de sucre chez le voisin, en fait.
3: Oui, c'est ça, oui. À Mayotte, on a vraiment une relation assez intense avec les voisins. On les respecte et on vraiment montre beaucoup d'amour envers eux. Si jamais on manquait de quelque chose, parfois de l'eau, du sel, peu importe, on peut aller toquer chez le voisin et lui demander. Et avec plaisir, la personne va lui offrir. Sans qu'ici en France métropolitaine, je pense que ça paraîtrait un peu bizarre.
4: Vous buvez-vous un jus de pomme?
3: Oui.
4: Et un jus de pomme en maoré?
3: Et jus de pomme et jiva.
4: Ah, jiva?
3: Oui. Qui veut dire le jus de pomme est très bon. Oui.
4: Ah bah c'est court, c'est facile.
3: Oui.
4: Vous avez hâte de retourner à Mayotte. Quelle est la première chose que vous allez manger quand vous arrivez?
3: Ça serait une mangue avec du sel.
4: Oui. Ça c'est étonnant ça.
3: Oui. C'est comme si on mangeait du chips, mais encore mieux. C'est super bon les mangues. Le goût est juste indescriptible. Oui.
4: Mais avec du sel.
3: Oui, avec du sel.
4: Le sel qui va faire ressortir le goût de la mangue.
3: Oui, c'est ça. Oui, ça va vraiment faire ressortir le goût de la mangue.
4: Alors votre maman, Siti Fatima, c'est elle qui cuisine à la maison. Qu'est-ce que vous aimez manger quand elle cuisine?
3: J'aime beaucoup manger le pilao. C'est un plat qui ressemblerait un peu au paella de l'Espagne. Plat très coloré.
4: Avec des épices un peu particulières que nous n'avons pas ici en France.
3: Il y a le curcuma, après il y a le masala. Et il y a aussi le poivre, le poivron. Et le citron aussi et le sel, donc tous les ingrédients ici en France.
4: Vous vous intéressez à la cuisine, vous? Vous avez appris à cuisiner avec maman?
3: En fait, à Mayol, c'est très important pour une femme de savoir cuisiner. Depuis l'âge de 6 ans jusqu'à mes 10 ans, donc j'avais l'habitude en fait de rejoindre ma mère et qu'elle m'apprenne à cuisiner.
4: J'ai entendu parler d'un fruit, le konona.
3: Konokono.
4: Kono, oui. Comment vous dites?
3: Konokono.
4: Ah oui.
3: Oui.
4: C'est pas du tout konona.
3: Non.
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0: Laetitia, 54 ans, j'habite à Saint-Jean-de-Bray, je fais partie depuis toujours de l'association ENCO. Alors ENCO, pour faire court, c'est association navigation sur le canal d'Orléans, et on milite pour la réouverture de ce canal à la navigation, en le gardant dans son jus du XVIIe siècle, quelque chose de très naturel, on n'a pas envie du canal du Midi. Alors le permis bateau, moi je l'ai passé en 1997, j'étais toute jeune maman.
5: Ça vous fait quoi, Laetitia, quand vous conduisez un bateau?
0: Alors moi ça me vide complètement la tête, je suis heureuse, en fait j'aurais pu en faire mon métier. C'est mon échappatoire.
5: Grand bol d'air.
0: Ah oui, complètement. Le canal, c'est très calme, c'est serein. Et les écluses, moi j'adore, c'est sympa.
5: Pourquoi vous adorez?
0: Parce que d'une écluse à l'autre, surtout sur notre canal qui est déclassé, il y en a qui pulsent au niveau de l'eau. Il y a certaines écluses, ça passe par en dessous, on est soulevé doucement. Quand on est tous ensemble dans les écluses, on attend, on se marre bien. Et c'est simple. Hein.
5: C'est quoi les discussions entre mariniers quand on attend?
0: Oh là là, je ne sais pas si je dois le dire. Non, mais on chante, on rigole, c'est vraiment...
5: Vous avez une petite chanson de mariniers là à nous chanter?
0: Oh,
5: a cappella.
0: A cappella, je chante très mal. Après, ce serait bienvenue sur le port d'Orléans. Eh oh, bienvenue au port d'Orléans. Eh oh. Voilà, mais je suis nulle en chanson. Hein.
5: Ah non, c'était pas mal. Moi, je l'aurais bien fait plus fort, quoi.

0: Mais c'est un milieu où il n'y a pas beaucoup de femmes.
1: Alors en effet, mais je pense qu'il y en a de plus en plus, surtout la Loire, ce qu'on appelle la Loire d'en bas, parce que nous on est la Loire d'en haut.
0: Attendez, c'est quoi la Loire?
1: La Loire d'en bas, ce serait plus vers Chalonne et puis arriver vers l'estuaire. Il y a beaucoup plus de jeunes sportifs, j'ai envie de dire, mais nous on va essayer de rajeunir aussi de ce côté-là. J'ai toujours très bien été accueillie de toute façon, je me suis même pas posé la question, à vrai dire, de savoir si j'étais une femme et qu'avec des hommes. Je n'ai pas fait attention à ça.
0: Est-ce que vous avez des rêves ou des ambitions avec le canal d'Orléans, ou des voyages?
1: Le rêve, ce serait bien sûr qu'il soit réouvert à la navigation, que tout le monde puisse faire ce fameux triangle d'eau, canal de Briard, canal d'Orléans et la Loire. Ça dépayse complètement.
0: On a l'impression, du coup, là, quand on est sur ce triangle d'eau, d'être encore dans le Loiret.
1: Non. Non, non. Pour avoir fait le bief de partage, donc c'est vers Surieu-Bois il y a plusieurs années, j'avais l'impression, j'y ai jamais été, hein, mais d'être en Amazonie.
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2: Bonjour Olivier, on parle donc de cuisine aujourd'hui?
1: Tout à fait. Et on fait un viron du côté du nord du département. Bonjour les amis, petit tour du côté du pays rouennais aujourd'hui. Comme on y dit là-bas, la gastronomie c'est très important à Rouen. Vous en avez peut-être écouté parler. Sur le plan linguistique, le Y pronom neutre, on y aime bien dans le nord du département. Et je vous rappelle que le verbe entendre n'existe quasiment pas. À Rouen, on écoute. Donc vous avez peut-être écouté parler de l'importance de la gastronomie là-bas. Alors la figure tutélaire, c'est la maison Trois Gros, 3 étoiles au guide Michelin. Le restaurant tenu à partir de 1930 à Rouen par Jean-Baptiste Trois Gros et son épouse Marie, puis par leurs fils Jean et Pierre, et enfin par leur petit-fils Michel, qui s'est installé depuis quelques années à Ouche près de Rouen, et maintenant son fils César. Vous avez remarqué comment je dis Rouen en une syllabe plutôt que Rouen en deux syllabes? C'est comme ça qu'on y dit dans la région. Donc vous l'avez compris, la gastronomie c'est important, c'est number one. Les gens aiment bien les douceurs aussi, hein. La région rouennaise, c'est la terre où l'on a fait la vraie papillote, celle qui est faite chez Révillon en Coteau, ça va être de saison. Et puis nous avons la praluline, une brioche au beurre et aux pralines roses, créée par Auguste Pralu en 1955. Au fait, la pâtisserie et chocolaterie Pralu, c'est bien d'origine rouennaise, même si on en trouve un peu partout aujourd'hui, et même si les Lyonnais tentent de se l'approprier. Non les gones, Pralu, c'est rouennais. Les pralulines, ils en font tellement qu'il faut qu'ils prennent très tôt le matin. Prendre, ça peut vouloir dire embaucher, commencer le travail dans le parler rouennais. Alors, attention quand même avec les papillotes et les pralulines, hein, si vous avez une chemise blanche, parce que vous pouvez vous faire une catole, c'est-à-dire une tache. Par contre, après avoir mangé, vous aurez la caisse. À d'autres termes, vous serez en forme. Les ch'tis, ils adorent. Oui, à Rouen, on parle volontiers de ch'tis pour désigner les enfants. Ne pas confondre avec le ch'timi du Schnorr. Un événement incontournable de la région rouennaise, c'est Rouen Table Ouverte, RTO pour les intimes, dans lequel gastronomie et spectacle vivant se rencontrent pour le plaisir des papilles, des yeux et des oreilles. Un autre grand rendez-vous, c'est le Salon de la Gastronomie, organisé par le comité des fêtes au Coteau et qui se tient depuis quelques années dans la grande salle du Scarabée à Riorge. On y propose le meilleur de la production d'une centaine d'exposants et leur savoir-faire. Et même si ça pleut, et si la pluie vous y craignez, comme on dit volontiers à Rouen, c'est-à-dire si vous n'aimez pas ça, vous serez bien à l'abri au Scarabée. Au Scarabée, on peut s'étendre, mot du patois rouennais qui veut dire se réchauffer. Voili voilou.
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3: Saviez-vous qu'en France, une grande partie des voitures de police que vous voyez dans les séries n'ont jamais arrêté personne? Non, non, elles viennent parfois d'un hangar très discret en Alsace. Oui, oui, ici, entre deux zones industrielles, on fabrique l'illusion du cinéma avec plus de 90 000 objets différents. Aujourd'hui, je teste pour vous Cinérégie à Geispolsheim. Nous sommes dans une zone d'activité en périphérie de la ville. Assez classique, hein, sauf que sur le parking, on peut apercevoir plusieurs voitures de police qui attendent tranquillement. Intriguant, hein. Et là-bas, j'y retrouve Michael, c'est le directeur fondateur de Cinérégie. C'est une compagnie d'ici, hein, qui propose à la location des uniformes, des costumes, des véhicules, des armes et même de la décoration pour le cinéma et la télévision. Michael m'accueille avec un super sourire et une phrase plutôt rassurante. Tu verras ici, tout est faux, mais tout doit paraître vrai. Et il n'a pas tort, hein. En poussant la porte de l'immense hangar, je comprends que je viens d'entrer dans un monde littéralement parallèle où se mêlent des uniformes à perte de vue. Police nationale, gendarmerie, pompiers, militaires, chaque uniforme correspond à une époque précise, une couture, un écusson, une nuance de bleu. Tout compte parce qu'un détail faux peut ruiner littéralement la crédibilité d'une scène. Alors comme le veut la chronique, j'ai évidemment tenté d'en porter un, mais je découvre immédiatement un problème. Ah bah oui, oui, marcher avec assurance quand on porte un uniforme officiel, ah bah ça ne s'improvise pas. Non, je ressemblais davantage à un agent de sécurité un peu paumé, plutôt qu'au commissaire Moulin, si vous voyez ce que je veux dire. On poursuit en changement littéralement d'ambiance, hein. Place aux fusils, aux flingues et autres lance-roquettes. Méga impressionnant. Mais Michael insiste, hein. Toutes les armes sont neutralisées ou adaptées pour le cinéma. Ah oui, ici on rigole pas avec la sécurité, hein. Elle est maximale pour une illusion absolument totale. Et je vous le confirme, ici on n'est pas avec des petits jeux en plastoc. Non, non, non. Et Michael a déjà fourni des tournages de films assez balèzes, hein. Si je vous dis Fury avec Brad Pitt ou encore Sherlock Holmes avec Robert Downey Jr. Et même le film Les Rivières Pourpres. La classe quand même. Cinérégie peut même livrer ses véhicules et ses équipements sur des tournages partout en France et même en Europe. Alors je vous laisse imaginer la scène, hein, lorsqu'il y a un contrôle routier disons banal, la tête de l'agent quand il réalise le véhicule de police n'est pas un officiel et qu'à l'intérieur on y trouve un bazooka, 10 mitraillettes et 12 fusils à pompe. Et heureusement, hein, avec l'attestation très spéciale que présente Michael, ah bah tout est réglé. Hein. Mais il faut le dire, la scène reste quand même très cocasse. Comme quoi, à Geispolsheim, on peut vivre un polar sans même commettre de délit.
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4: Pour le nourrissage du requin, on fait ce qu'on appelle du target training. Le requin a une cible qui lui est attitrée. Donc là, ici, c'est une petite bouée jaune qu'on va venir plonger dans l'eau. Avec le temps, on a appris au requin à reconnaître cette cible et il sait que quand celle-ci est présente dans l'eau, c'est à son tour de manger.
5: C'est tous les jours à la même heure ?
4: Pour les plus grosses espèces, on va nourrir seulement une fois tous les deux jours parce que ces espèces ont un métabolisme plus lent et ont des réserves plus conséquentes dans leur corps. Pour les petites espèces, donc par exemple les petites demoiselles bleues et vertes qu'on voit à la surface là-bas, ce sont des poissons qui, eux, donc, du coup, ont moins de réserves dans leur corps et qui ont besoin de manger plusieurs fois dans la journée. 3 à 4 fois en général.
5: C'est quoi celui avec une corne là ?
4: Alors ça, c'est ce qu'on appelle un naso. On l'appelle aussi poisson de licorne. Et chez les mâles, on peut voir cette protubérance sur le crâne, comme une corne en fait, qui va pousser tout au long de sa vie.
5: Elle est à combien de la température de l'eau là ?
4: On est à 26 degrés toute l'année, donc c'est de l'eau de mer qu'on pompe en mer et qu'on va venir chauffer et filtrer avant de la mettre dans nos aquariums. Pour les aquariums dits d'eau tempérée, on a une température de 15-16 degrés à l'année. C'est très agréable de plonger.
5: Vous plongez régulièrement ?
4: On plonge au moins une fois par semaine pour l'entretien de chaque aquarium.
5: Et vous faites quoi dans ce grand aquarium là ?
4: Tout d'abord, ce qui va être l'entretien de la vitre. La vitre fait quand même 11 mètres de haut, donc il faut l'entretenir. On va venir aussi entretenir tout ce qui va être pompe de brassage. Et ces pompes, elles vont venir capter tout ce qui va être par exemple les algues qui vont dégrocher du décor et autres. Ou les, par exemple des restes de nourriture qui n'auraient pas été consommés et qui vont venir se colmater sur la grille de la pompe. Donc on va venir l'entretenir afin qu'elle garde toute son efficacité. Et après, on va pouvoir aussi, par exemple, venir effectuer du bouturage de coraux, puisqu'on a quelques espèces qui poussent dans ce bassin pour augmenter la taille de nos élevages, ou par exemple faire des échanges avec d'autres aquariums.
5: Ah oui, là, c'est les coraux qu'on voit jaunes et marrons là-bas.
4: Oui, c'est ça.
5: Bah, c'est impressionnant quand même. On se rapproche, et là, on voit effectivement la profondeur de l'eau là. Et c'est un peu attirant, comme quand on est sur des hauteurs en montagne, on est toujours attiré comme ça par le vide. Là, c'est un peu le même principe.
4: Oui, c'est vrai qu'il y a cette sensation de grandeur d'être en haut du plus grand bassin, de regarder vers le bas et de se dire mais qu'est-ce qu'il y a au fond ? Peut-être qu'il y a un poisson qu'on ne voit pas, qui est là en bas et qui lui nous attend aussi peut-être.
5: Ouais, lui là, comment on appelle le naso ?
4: Le naso, c'est ça.
5: Il commence à être impatient là, il est en train de sortir de l'eau quasiment.
4: Ils attendent là.
5: Bon, je vous laisse faire, allez-y. Là, ils vont sauter dans tous les sens. À vous donner à manger au requin là.
4: Le poisson destiné au requin.
5: Ah, ça saute dans tous les sens.
4: Ça saute dans tous les sens, ils sont très excités. Hop, ça y est, il l'a eu. On reviendra dans deux jours pour lui donner un autre poisson.
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0: 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Ici Picardie donne la parole au Tchou Picard. Annick Bonhomme, pourquoi appelle-t-on l'eau l'or bleu?
1: En fait, l'eau, ça donne de l'énergie, ça peut donner aussi des bonnes vies aux animaux et ça peut donner des bons trucs à l'environnement. Ça sert à la vie de contenir de l'oxygène et sans l'eau, en fait, la terre, ça s'en fait une grosse boule de désert.
2: Bah, pour moi, on appelle l'eau l'or bleu parce que bah l'eau, c'est précieux. Quand, par exemple, le pays l'Afrique, au Sahara, bah l'eau là-bas, c'est comme de l'or. Si t'en as, c'est magique. C'est parce que là-bas, ils ont pas beaucoup d'eau. Mais oui, l'eau, c'est précieux. Et c'est aussi important parce que quand il y a des réchauffements climatiques, il n'y a plus beaucoup d'eau.
3: C'est grâce à ça qu'on vit aujourd'hui, parce que si on boit pas, si on s'hydrate pas 3 jours, bah on sera déjà mort. C'est vraiment précieux l'eau, faut qu'on en ait à l'infini.
1: Vous avez vu les usines comme Christine, tout ça? En fait, eux, ils gaspillent l'eau. Ils fabriquent de l'eau qui se périme, donc ça ne se fait pas.
4: Et aussi, l'eau, c'est censé pas être périmée, parce que l'eau, dès qu'il y avait personne dans ce monde, il y avait déjà l'eau. Et cristalline, maintenant, c'est comme si leur but, c'était de construire de l'eau et après, de mettre des dates pour la périmation.
2: En fait, non, les usines cristallines, c'est en fait, ils récupèrent, je pense, de l'eau de mer et après, ils la filtrent, ils enlèvent le sel pour pouvoir en faire de l'eau minérale. De l'eau de source un peu. Pour
5: et alors chez vous, vous prenez l'eau du robinet ou vous avez des bouteilles d'eau?
3: Moi, je pense que je bois plus au robinet parce que en fait, on a 3 bouteilles et après, on remplit à l'infini.
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7: Et dans le 7-9 France Bleu Paris, tous les week-ends, Thierry Boeuf vous donne ses bons conseils de bistrot parisien. Il vous présente aujourd'hui un établissement qui a fait des émules un peu partout en France avec ses fameux bouillons, direction Chartier ce matin.
8: Et le cocktail américain, c'est quoi?
9: C'est un cocktail grillé avec une sauce américaine, tomate, échalote, une pointe de cognac, du vin blanc. C'est un peu relevé.
10: Un déca.
11: Passez, jambon, c'est plus envoyé à gruyère, chantal, rosier, jambon de pays.
12: Eh ben, tout ça, ça va aller dans la blanchette.
9: Bon appétit.
13: Chartier, le temple vénéré de la gastronomie populaire à Paris, appelé Bouillon, a fait des émules ces dernières années. Pas moins de 12 bouillons se sont créés depuis 2019. Des indépendants, des groupes, Pigalle et République, Julien, Faramond et autres. Mais c'est bel et bien Chartier qui tire son épingle du jeu en ajoutant 2 bouillons à la maison mère du 7 de la rue du Faubourg Montmartre, à Montparnasse et Gare de l'Est, avec l'assurance de trouver dans les 3 établissements le même menu à prix mini doux.
14: Aujourd'hui, nous aurons un saucisson à l'ail ou alors une salade de tomates pour 2 euros, un rôti de porc pomme normande ou bien une semainette sauce poivre vert.

0: Et dès la porte à tambour franchi, la magie opère.
1: Alors nous approchons, vous voyez, pour entrer, on va être obligé de pousser cette porte à tambour qui était posée en 1912 et qui a vu tous les clients depuis. Poussez fort, allez-y. Allez-y, nous allons entrer.
0: Et si l'on est bien dans ce premier quart 21e siècle, grâce à Chartier, on entre chez Balzac ou Maupassant. Et on doit ce privilège à Camille Chartier. Il suffit de se balader rue Racine, admirer la devanture du grand bouillon Camille Chartier, un joyau de l'art nouveau.
2: Vous êtes au premier étage du bouillon Chartier, au 3 rue Racine. C'est historiquement un bouillon Camille Chartier ouvert en 1906. On est allé jusqu'à environ 200 bouillons sur Paris à une époque. Ils ont été à l'origine très populaires et puis après sont devenus un petit peu plus bourgeois. Il y a eu différentes variantes qui ont été créées, toujours avec un souci du décor et un soin amené à l'esthétique. Hein, le début du siècle, c'était l'apogée de l'art nouveau.
0: La devise de la maison Chartier, souvent copiée, jamais égalée. Pour preuve, cette altercation en 1900 entre Camille Chartier et Alexandre Duval, un autre grand patron de bouillon parisien. Chartier, un jour, va déjeuner chez son concurrent. Duval, le voyant rentrer chez lui, l'apostrophe d'un ton ironique. « Alors, Chartier, vous venez manger chez moi parce que c'est meilleur que chez vous ?» Et Camille Chartier de répondre « Eh non, parce que chez moi, c'est complet. »
3: Merci beaucoup Thierry Boeuf. 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
5: Pays Basque tous les jours, ce sont des rencontres grâce à Valérie Delos qui part quelque part dans une ville, un village du Pays Basque. Aujourd'hui à Ustaritz, c'est avec Mickaël.
6: Hey, bonjour, je m'appelle Mickaël, j'ai 36 ans et je viens d'Ustaritz.
7: Mickaël, vous produisez quelque chose qu'on produit plutôt en général dans les pays asiatiques. On va pas dire tout de suite ce que c'est, tiens. Moi, je vous propose qu'on commence par remonter le fil du temps. Il y a eu un basculement, ça se passe quand et où?
6: Ce basculement, il démarre vraiment en 2019, lors d'un séjour touristique sur l'île de Sao Miguel, c'est une île de l'archipel des Açores. Mmh. Voilà, où comme tout bon touriste, je découvre une plantation. Et donc, il s'agit d'une plantation de thé. Je suis amoureux des plantes, amoureux de l'agriculture, du travail de la terre. Ma curiosité m'a amené à découvrir cette plante qui est le Camellia sinensis, de son nom scientifique, c'est le théier, finalement. Mmh. La famille des camélias, qui, alors les camélias dits japonais, eux, poussent très très bien ici au Pays Basque ou sur la côte atlantique, en général. Et le théier est un camélia donc chinois, son cousin. Et c'est ainsi, en fait, que petit à petit, la curiosité m'a amené à découvrir la plante, à trouver un pépiniériste qui en produisait. Puis le confinement, cette très belle période, est passé par là, donc m'a fait beaucoup réfléchir. Et puis la découverte de cette parcelle ici, qui était idéale pour le thé finalement, avec une exposition parfaite à l'est, de l'humidité grâce à toute la forêt qui m'entoure, et un sol très acide.
7: On entend là les petits oiseaux qui chantent, on est au milieu du pollen qui nous tombe dessus parce qu'on est en plein printemps. On a les cueilleuses qui sont là dans les rangs de thé avec leur petit panier en osier accroché à la ceinture. Donc on a vraiment l'impression d'être seul au monde ici.
6: Oui, donc on est sur les hauteurs du quartier d'Arente, sur la route de Saint-Pé-sur-Nivelle, et vraiment au milieu, comme vous le dites, au milieu d'une forêt de chênes et de sols, d'où tout le pollen en ce moment, c'est les sols qui sont en fleurs.
7: La nature, on sent que c'est quelque chose qui est hyper important pour vous. Pour preuve, quand je suis arrivée, j'ai remarqué cette petite marque que vous avez créée, laissée un petit peu pour évoluer de façon naturelle.
6: Oui, j'ai travaillé dans l'environnement, j'ai incité les particuliers à répondre que les agriculteurs ont installé des choses en faveur de la biodiversité. Et donc la mare est un des éléments les plus importants, je trouve, dans un jardin pour attirer la biodiversité. C'est un havre de vie. En fait, dès la semaine qui vient, on va commencer à voir les premières libellules qui vont arriver. Il y a des tritons, des ditriques, il y a plein d'insectes. Très peu de moustiques. Quand une mare est bien faite, eh bien, finalement, c'est plus un lieu de prédation du moustique qu'autre chose. Ensuite, le soir, à la tombée de la nuit, c'est les chauves-souris ici qui viennent danser presque au-dessus de la mare. Donc oui, ça fait partie des aménagements avec la plantation d'arbres aussi, le maintien des sauvages pour essayer de maintenir un minimum de biodiversité.
7: On sait que l'agriculture est là particulièrement du thé, c'est difficile, notamment économiquement. Hein,
6: exactement, ça fait 5 ans et pour l'instant on n'arrive toujours pas à se verser un salaire digne de ce nom.
7: C'est le fait qu'il y ait du sens dans ce que vous faites qui vous fait tenir aussi, c'est ça?
6: Oui. Bon, y a le goût du défi. Quand j'ai commencé, personne ne le faisait. Puis il y a ce goût de proposer quelque chose d'extérieur aussi à la population. Parce que je me suis vite rendu compte que les thés importés d'Asie en général, ou d'Afrique, sont souvent très chargés ou en pesticides ou en produits chimiques.

0: bon, elle a envie de proposer quelque chose de biologique, ou en tout cas de faire à la population locale.
1: Je propose qu'on conclue par un petit proverbe que vous m'avez appris, que j'adore.
0: C'est un proverbe chinois qui est un des plus répandus, des plus connus, et qui dit que la sagesse de l'univers se trouve dans une

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0: Nous sommes au taquet avec Aurélie et Lilian qui ont un point chacun. Aurélie qui va tout remporter car c'est ma deuxième candidate gagnante de la semaine.
3: J'ai la pression là quand même.
0: Non, n'aie pas la pression ma chérie, je vais tout faire pour que tu gagnes. Alors, en plus, hey, non seulement t'es sportif, t'es prof des écoles, tu as même fait de l'ULM un jour, alors c'était bien ou pas?
3: Oui, mais c'était effrayant. Mais oui, c'était super. L'atterrissage un peu effrayant parce que en fait, on est vraiment le corps en fait, il y a rien pour protéger devant et donc.